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0: Taylor.
1: PSPP.
0: Ouais, ces choses-là, ton conseiller.
1: Fais attention à ce que tu dis, on est espionné.
0: Ben oui, non, non.
1: Tout le monde surveille ce qu'on fait. Non, il n'y a plus de... C'est sérieux. D'ailleurs, j'ai un nom prédestiné à être espionné parce que PSPP, c'est très proche de... C'est plein d'espions.
0: C'est assez dur à battre comme analyse.
1: Bon, puis comment puis-je te faire sourciller avec mes propos?
0: Bon, là, t'as annoncé que ta question référendaire serait courte.
1: Très courte.
0: Mais as-tu une idée de ce que ça va être quoi?
1: Ben, j'ai dans le dictionnaire des phrases de la langue française les plus courtes.
0: OK, mais
1: il y en a plein de questions courtes comme où tu vas? T'es-tu malade? As-tu du change? C'est combien?
0: On va regarder.
1: Choisir là-dedans.
0: Écoute, t'as un problème d'image en public. T'as même pas l'air d'avoir le sens de l'humour.
1: J'ai le sens de l'humour en...
0: Ah ouais.
1: Mais écoute bien cette blague.
0: Oui.
1: Quelle est la différence entre Éric Duhem et une poignée de tiroir?
0: Si une poignée de tiroir commence à parler, ça se pourrait que tu l'écoutes.
1: OK, t'as connaissé.
0: Elle est très vieille.

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1: 6h05 minutes dans la petite vie du Boost. Ce matin, ça se passe dans ta petite vie à toi et par la bande, celle de ta blonde.
2: Ouais, puis de ma chienne.
1: Oui.
2: C'est
1: un de tes deux chiens, ouais.
2: Les deux, c'est bien important. Ouais. Non, mais. Mais il nous est arrivé de quoi? Et avant hier, parce que tu sais, elle aime bien là, tu sais, aller se promener mettons dans les sentiers, puis avec les chiens, puis il y a comme des sentiers mettons à l'entrée du parc, puis elle est allée il y a pas longtemps. Le problème c'est quand elle est revenue. Et c'est là que tu vois que des fois faut que tu fasses attention à qu'est-ce que les chiens vont manger.
1: Ouais.
2: Écoute, elle était buzzée. Écoute, elle revient à la maison, puis jusque là, tu sais, Miska, ça va bien là, tu sais, c'est-à-dire qu'elle commence à marcher dans la maison, elle revient tout ça. Et tu sais, quand pendant qu'on est en train de, tu sais, moi je suis en train de coucher les gars tout ça, fait que là, mané, je reviens, puis là, elle a complètement perdu la carte. Écoute, puis on a deux chiens. Le plus gros, lui, Milo, il allait bien là, tu sais, lui, il vivait sa journée, il vivait sa soirée, tout va bien, il mange, il boit, tout va. Mais elle est allée en dessous du lit parce qu'elle aime bien ça, aller se cacher là.
1: Ouais.
2: Puis elle est restée couchée là pendant un bon 2 heures. Mais tu sais, un moment donné, t'es dans la maison, tu y penses pas, t'es comme, bon, Miska est en train de se relaxer à quelque part,
1: tout va bien.
2: Puis là, un moment donné, on se rend compte qu'elle est couchée en dessous du lit et qu'elle s'est faite pipi dessus.
1: Hein?
2: Puis elle bouge plus. Fait que là, finalement, ben, tu sais, on la sort d'en dessous du lit, tu sais, frotte un peu, tu sais, elle nettoie le pipi et tout ça. Fait que là, on l'amène dans le salon.
1: Puis là, à ce moment-là, elle s'en remet-tu, c'est capable ou
2: pas? Pas capable. Hein? Elle est incapable. Et là, écoute, elle se met à tourner, elle tourne la tête. On dirait qu'elle voit pas. C'est comme si elle était comme dans un bas, tu sais, puis des fois, elle se relevait la tête comme pour...
3: C'est épilepsie?
2: Non, c'est que puis là où c'est qu'un moment donné, on s'est vraiment posé la question, c'est que tu sais, elle est allée avec justement un ami pis avec son chien qui s'appelle Léo, on va le nommer.
1: Ouais.
2: Puis Léo vivait la même chose de son bord, exactement la même affaire.
1: Ou manger genre des champignons, quelque chose de pas bon peut-être.
2: C'est ce qu'ils se demandent. Et là, ce qu'ils se sont dit aussi, c'est qu'ils sont passés dans un coin où il y avait eu comme tu sais une soirée festive avec un feu. Puis fait que là, ils se sont demandé, coudonc, c'est-tu...
3: Les chiens d'être attachés.
2: Non.
1: Ben non, dans le bois, ouais, souvent.
2: Mais tu sais, c'est...
3: Ça, on se fera debout là-dessus de m'amener.
2: Ouais. Ben, ça
1: il était pas au parc Rivière-du-Moulin, là. Il était dans le parc des Laurentides, là. C'est moins tannant un peu, là.
2: Mais là,
1: au parc Rivière-du-Moulin, c'est une autre affaire, tes attaches, c'est sûr, là.
2: Mais là, les deux se sont mis sur les recherches. Puis, ce que les deux chiens sont en train de vivre, visiblement, c'est parce qu'ils ont mangé du cannabis.
1: Ah!
2: Mais ça, là.
1: Mon Dieu, ça magane bien, les animaux, ça n'a pas de sens.
2: Je dis, puis là, normalement, ça dit, écoute, ça peut durer 72 heures. OK. Parce que, tu sais, le temps que son corps le gère, puis l'expulse, c'est tout ça. Mais écoute, quand tu y penses...
1: 72 heures, c'est long.
2: Mais là, finalement, tu vois-tu, là, est revenu correct.
1: Oh, oui.
2: Ça a pris à peu près 24 heures, 30 quelques heures, tu sais, puis là, c'était correct. Mais tu sais, quand tu y penses, puis que je regarde un peu les symptômes, puis de la façon qu'elle réagissait, ça ressemblait pas mal à ça, parce qu'elle se relevait, puis elle te regardait, puis elle était comme...
1: C'est pas la quantité qu'elle a mangé non plus.
2: Non, elle a pas vomi.
1: Puis ingéré souvent.
2: Elle a pas, c'est ça. Puis tu sais, elle a pas eu de problème autre que elle est capable de se lever puis elle marche un peu croche.
1: Est-ce qu'elle mangeait beaucoup plus? Elle avait-tu des tripes bouffe?
2: Non, je te dis, elle avait pas la force d'y aller, je te dirais.
1: Petite.
2: Mais là, finalement, on l'a couché.
1: Hey.
2: Là, finalement, au courant de la nuit, un moment donné, c'est
1: tranquillement. Tu capotes, tu sais pas ce qu'elle a, là. Tu dis, ça va-tu se détériorer, genre, vas-tu mourir?
2: Ouais, quand tu vois qu'elle a de l'air aveugle, là, t'es comme t'as peur, je vais y faire suivre quelque chose. Puis tu vois que sa face, là, était lente, là. Mettons, je tassais de quoi à droite, ça prenait un 3-4 secondes, puis elle se tassait à droite. Tu sais, comme quelqu'un de buzzé, là, comme... quand tu y penses, un chien buzzé, c'est quand même assez particulier, mais ça a de l'air. Selon les symptômes, mais tu sais, ça reste du Google puis de l'intelligence artificielle.
1: Ouais.
2: Mais ça a de l'air que, ouais, les deux chiens, ils ont été buzzés. Mais Milo, lui, c'est parce qu'il est fine bouche. Lui, il mange pas n'importe quoi.
1: Non, c'est
2: pas
1: ça.
2: Mais Miska, elle est gourmande. Ouais. Elle est curieuse. Fait que...
1: Les chiens, ça mange n'importe quoi souvent, tu sais.
2: Fait que, ouais. Fait que visiblement, il y en a peut-être qui ont laissé traîner comme un joint, quelque chose, là, puis autour du feu, là, puis c'est ça. C'est une junkie.
1: Tout qui ne stoppe.
2: C'est une junkie. Faut juste que je le mette dans des intox.
1: Elle rentre dans des intox demain.
2: Ouais, c'est ça. Ça va bien faire. Ça coûte cher, mais... Regarde, il fera ce qu'il faut.
1: Pour du cannabis.
2: On fera ce qu'il faut, regarde.
1: C'est ça. Eh ben, toute une histoire. On est content de savoir qu'elle va mieux, par exemple.
2: Elle va mieux,
1: ça, c'est la bonne nouvelle. Parfait, ça.
2: Puis là, elle boit comme jamais.
1: Ouais.
2: À jamais autant bu.
1: Ouais.
2: Faut que j'y remplisse son plat d'eau aux demi-heures.
1: Ouais.
2: Fait que c'est pas un trip bouffe, c'est un trip eau.
1: Ouais, c'est ça. On s'en va dans quelques instants dans la question inutile du jour. Comment ça va, vous autres, votre ménage de terrain? Êtes-vous avancé? Avez-vous décidé de prendre une petite pause en fin de semaine puis de remettre ça plus tard? Y a-t-il trop de job à faire puis vous n'êtes pas encore commencé tant que ça? Êtes-vous en retard sur votre ménage de terrain? C'est ça qu'on veut savoir. Dans les prochaines minutes ici, au 6-12-12, avec le micro iHeart ou encore au 690-9400, avez-vous du retard sur votre ménage de terrain? C'est notre question inutile ce matin et on y revient dans quelques instants.
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3: Chaque fois que j'entends une chanson maintenant, je la au Canadien, je cherche un nom pour la...
4: Sandbell, c'est là qu'on gagne à soi.
3: On va la retravailler, mon Dieu. Travailler, Marie, mais c'est une bonne idée. C'est une bonne idée.
5: Alors, t'es chanceux de te faire inviter, toi, à faire des back vocals.
6: Alors, ce midi, j'ai une question pour vous autres. Où avez-vous décidé de vivre? Dans quelle ville vous êtes et pour quelle raison? Vous pouvez nous répondre au 6-12-12 et pourquoi je vous pose cette question-là. C'est que ce matin, le magazine Protégez-vous a dressé ou a publié un palmarès des villes où il fait bon vivre en 2026 au Québec.
5: Mais juste pour faire du pouce, qu'est-ce que tu dis? Ça, je pense qu'à chaque année, ils sortent cette espèce de classement-là, palmarès.
6: Mais là, cette année, c'est le Globe and Mail qui l'a fait. Okay. Mais là, le magazine Protégez-vous l'a adapté pour le Québec. Okay. T'expliquer, il y a 113 villes qui ont été évaluées. On parle ici de villes de plus de 10 000 habitants. Okay. Et ça s'est fait en fonction de plusieurs choses. L'économie, comment on vit, le logement, l'accès aux services, les soins de santé, l'éducation. Et c'est comme ça qu'on a réussi à dresser ce palmarès.
5: J'ai hâte de voir, parce que dans les dernières années, on était tout le temps Repentigny, on a gagné quelques années de suite dans la ville du Bonheur. Oui. Je te dirais que ça partagé souvent entre Repentigny, Saint-Bruno. Saint-Bruno,
7: Repentigny,
6: Alors, selon toi, est-ce que c'est Repentigny qui arrive en première place cette année ou selon vous?
4: Alors moi, je le sais, c'est quoi. Je le sais donc? Parce que les gens qui habitent là m'en parlent constamment.
7: Et t'as déjà habité là.
6: OK.
4: Oui, ma ville de Québec et je dirais Boucherville. Parce que les gens qui sont à Boucherville, arrête pas de me parler de Boucherville. Faites Branch est à Boucherville. Ben non, Gagnon est à Boucherville. J'ai-tu le droit de dire où les gens habitent?
7: On va donner l'adresse. Étienne Phoenix également. Mentionnons-la.
5: Ma soeur.
7: Je n'habite pas à Boucherville.
6: Juste à côté de Boucherville. Il est à Longueuil.
7: Oui, mais on n'est pas loin du Wiki.
6: Et Longueuil est au 21e rang. Repentigny au 14e rang selon ce palmarès. Alors, tu étais direct dessus, ma chère Marie-Claude. La ville où il fait bon vivre en 2026 au Québec, c'est à Québec.
4: Ben, c'est tellement beau. D'abord, t'as le Cap Diamant qui fait que tu vois sur le fleuve. Puis là, ils ont tout réaménagé les berges. Boulevard Champlain avant.
7: Ah non, mais c'est de nom. Ben là, c'est de toute beauté.
4: Pisciclable,
5: moi, Québec, oui, j'adore ça. Puis j'ai tout le temps dit, tu sais, il y a du monde me disait, pourquoi t'as tellement beau ça, les vivre à Québec? Puis j'ai tout le temps dit non. Pourquoi?
6: Ah ouais?
5: Parce que moi, quand je pars de Montréal puis je m'en vais à Québec, c'est comme si je m'en allais quelques jours en vacances, même quand j'allais travailler. Tu sais, dernièrement, j'étais allé, on avait un gros rassemblement avec Pro Nature, là. J'étais arrivé là, j'étais tout énervé, là. J'avais appelé mon petit restaurant préféré, là, Bicep Barbecue. Puis là, j'ai ma petite place que je vais aller magasiner. Là, je m'en vais à tel plan. Je vois ça comme, je suis pas surpris de voir que c'est la ville de
4: vacances. Mais tu peux pas cochonner ta ville de vacances avec la vraie vie.
5: Ouais, c'est ça.
7: c'est bien dit, ça.
6: Et au deuxième rang, on retrouve la ville de Rosemère sur la rive nord de Montréal.
4: Rosemère.
6: Mais c'est ce qui est spécial. Par exemple, je regardais ça parce que Rosemère, la ville qui est juste à côté, c'est Blainville. Ouais. Alors que Blainville est parmi les villes qui arrivent dans les derniers rangs. Alors là, je le sais.
5: Mais à Rosemère, c'est l'argent.
7: Il y a aussi le fait de la nature. Rosemère, c'est une ville qui était bien développée.
5: Ouais.
7: Tu regardes les maisons des années 60-70, des grands et gros bungalows avec des grands terrains, des arbres.
5: C'est ça.
7: Les joueurs du Canadien, à l'époque, quand il y avait le Forum de Montréal, habitaient tous à Rosemère.
5: Puis Blainville.
7: Ouais, de la gang.
5: Ben oui, toute la gang était là.
7: La gang était là.
5: Puis Blainville, c'est beaucoup plus, on va dire, commercial. Mm. Moi, l'usine à ma copine, elle est là.
7: Ouais.
5: Écoute, le village industriel de Blainville, il est gros, il est gros, il est gros. Alors, je pense pas que ça a un lien avec le Bonheur, là.
7: Non.
5: Mais juste à côté, Rosemère.
7: Mais Ville-Lorraine aussi, là, juste à côté.
6: Juste à côté. Il y a Bois des Filions aussi qui arrive dans les derniers, mais qui est tout juste à côté de Rosemère. Et au troisième rang, que t'avais le pif, ma chère Marie-Claude. Troisième rang, c'est Boucherville.
5: Ah,
6: effectivement.
5: Oui?
6: Ah, c'est vrai que les gens qui y demeurent arrêtent pas de dire, oh, nous autres, on a le fleuve, on a la paix.
7: Hey, j'ai une question.
6: Envoyez donc.
7: Chicoutimi.
6: Chicoutimi. Je l'ai pas dans les premières. Je l'ai pas du tout.
7: C'est impossible.
6: Je vais regarder. Ben non, je te le dis.
7: Tellement
6: je regarde,
7: beau.
6: Là. Je suis en train de regarder. Là, dans les autres, là, après ça, quatrième rang, c'est Saint-Augustin-des-Morts.
4: Ah oui.
6: Après
7: Québec,
6: ça,
7: c'est beau,
6: attends, je suis en train de regarder ça. Après ça, on a Westmount. abondante dans l'ouest de Montréal.
4: Ah ouais.
7: Donc, t'as les moyens.
6: Oui, c'est ça. Sortez votre chéquier.
4: Mais ils ont leur propre hydro là-bas, hein. Moi, j'ai habité là, à Hydro-Westmont, là, tu sais. C'est même pas Hydro-Québec, là.
5: Mais à Rosemère aussi, là, je te dirais
4: que c'est... Ils ont Hydro-Rosemère. Ah ouais,
7: ben, à Boucherville, sort ton chéquier.
6: Ouais, sort ton chéquier. Au sixième rang, après ça, Mont-Royal, une autre ville où ça coûte très, très cher. Ensuite de ça, on vient dans la région de Québec, on a Lévis. Au huitième rang, on a Saint-Bruno de Montarville en Montérégie.
7: Ben, c'est très beau, Saint-Bruno.
6: C'est très beau, absolument. Saint-Bruno de Montarville. Après ça, on a Varennes sur la rive sud de Montréal, pas très loin de Boucherville. Et Candiac qui ferme le top 10. Mais là, je sais pas, je suis coutumier, mon pote.
4: Mais je comprends pas, il faudrait voir les critères aussi, parce que tu sais, on pourrait tout revoir ça, là.
6: Alors, c'est pas mal de critères.
7: Là, il y a pas mal, de monde qui nous écrivent, là, au 6-12-12, à ta demande, Étienne. On va aller là-dessus. Pourquoi vous habitez à cet endroit-là? Et est-ce que vous aimez habiter la ville où vous êtes actuellement? Vous faites le 6-12-12. On va aller vous lire dans les prochaines minutes. Merci beaucoup.
6: Ça me fait plaisir, mon cher.
7: Toujours intéressant.
5: Merci.
7: Vous savez, c'est le seul et unique. Pas d'autres stations qui ont ça. Ben l'informateur exploité monétairement comme le nôtre. Étienne Phoenix.
6: Je confirme.
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7: Radio communautaire, ici Louis-Paul Fafarlard et je reçois Drake.
8: Yeah.
7: Ça va, Drake?
8: Oui.
7: Oui, c'est... Hein? Non, c'est pas, je cherche ma deuxième question sur mon iPhone.
8: Non, pose-moi, on y va le coup.
7: OK, je viens de la trouver. T'as sorti trois albums en même temps, ouais, c'est le succès, là.
8: Ouais.
7: Pourquoi tu sors trois albums?
8: Ben, je sors beaucoup d'affaires par trois.
7: Ah oui.
8: Le mercredi, je sors trois bacs bleus.
7: Mon Dieu, personne ne savait ça.
8: Quand j'urine, je sors trois zoos.
7: Mais là, je te pose une question de fond. Là.
8: Oui, oui, non.
7: Qui est Drake? Le rappeur, le chanteur pop? Qui es-tu?
8: Ben, en fait, je peux te dire plus ce que je suis pas.
7: Oui, je comprends ce que tu
8: sais, je ne suis pas
7: je comprends, mais
8: un chauffe-eau électrique.
7: C'est parce que peut-être qu'on aura le
8: sauterelle moche.
7: C'est une liste qui risque d'être longue, ouais, pendant pas le temps.
8: Non, je comprends tout à fait.
7: Merci.

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1: Mario!
2: C'est le monde à Mario d'ici.
3: Ah ben Raymond!
4: Hey! C'est la gang de Sarah Tropas!
3: Salut!
4: C'est Raymond, le vieux lanceur de couteaux de 57 ans qui sort avec des petits types de 25 ans. Oh. Hey, bouge pas, je ferme mon Walkman. Hey, c'était ça, c'est bon, les années 70.
3: Ben oui.
4: Hein, dans le temps qu'on mangeait du Kraft Dinner sans s'inquiéter d'avoir des sels oranges. C'est de valeur. Mm. Hey, sinon, avant que tu me le demandes, Katie, mais oui, je porte fièrement la lingette humide de Saint-Tube à la boutonnière. Parce que ça fait 25 ans que je fréquente la place.
3: Bravo.
4: Est-ce que je suis fier? Ouais, 25 ans, les noces de sauce brune, comme on dit. Tu sais qu'à 25 ans, Sébastien, j'ai jamais sauté une semaine.
3: Jamais?
4: Non, j'ai sauté tout le staff, mais j'ai jamais sauté une semaine. Non, non, le Saint-Tube, c'est mon sanctuaire.
3: Ah, oui.
4: C'est là où je lance ma ligne, c'est mon lac, sans semence, année à

0: que je peux te dire, si on est lundi ou jeudi, juste ça me tient sa soupe du jour.
1: Ah oui?
0: Avec 35 ans dans les ventes, puis 25 ans au Saint-Tube, pas moi qui va manger le minestrone un jeudi. Mais ce qui m'a plus marqué, moi, pendant mes 25 ans au Saint-Tube, c'est les servers. Il y en a 7 que j'oublierai jamais.
2: Ah oui.
0: Il y a Diane, la plus laide. Elle a pas le choix d'être fine et pas des farces. Elle ressemble une grimace d'un miroir difforme.
1: Ah.
0: Mais c'est que, m'a dit, c'est pas grave parce que c'est un cœur sur deux pattes.
2: Okay.
0: Deux pattes croches, mais quand même. Il y a Samantha la vicieuse.
1: Oh.
0: Ouais, elle est toujours un bouton de détaché exprès pour voir son soutien-gorge. Mm-hmm. Elle est très, très gentille. Même si elle te met toujours son pouce dans ton riz quand elle amène ton assiette.
2: Oui. Ah.
0: Correct. Il y a Loulou la rouquine.
2: Ah oui.
0: Qui me charge jamais pour mes copes de sauce en extra.
1: Ah non.
0: Ah, puis elle vient toujours me demander si c'était mon goût en me frottant la cuisse.
1: Oh.
0: C'est rien pour être au garde-vous, mais plus au garde-dessus. Je comprends. Il y a la nouvelle divorcée, Chloé, qui peut te descendre un pilon de poulet au complet dans sa gorge avant de le sortir pas de peau. Le pélican qu'on l'appelle.
2: Le pélican.
0: Mais ma préférée, c'est Suzanne.
2: C'est Suzanne.
0: Ah, Suzanne, je suis toujours surpris qu'elle n'a pas de mèche d'un foune parce que t'es méchant, pétard. Moi, Suzanne, je l'appelle mon petit doggy bag.
1: Ah, ouais?
0: Mon petit doggy bag parce que c'est pas rare que je la commence sur place et je la ramène chez nous pour la finir à la maison. Fait que c'est ça. Là-dessus, m'en va vous laisser, m'en va justement au Saint-Tube célébrer tout ça, là.
2: Oui.
0: Ouais, soit tout le monde va être là. Ils vont même retirer le chandail à Diane.
2: Ah, OK.
0: C'est pas juste Camille Brossière parce que elle va faire la table en deux, mais que ça tombe. On s'en parle.
2: Oh, c'est un bel hommage.
1: Ah, oui. Carlo Carleur a beaucoup aimé la rouquine.
2: Oui, la rouquine. Et comment se considèrent les employés de Saint-Tube déjà?
0: c'est la joke que j'avais plus honte de faire. C'est tellement de perte de temps. J'irais pas jusqu'à dire que c'est de la famille, mais j'ai toujours considéré les employés comme du monde qui travaille là.
2: Wow. C'est beau.
1: Parfait.
2: Ah,
0: ça sert à rien.
2: C'est parfait. Mario Tancho, dans à peu près une semaine, à Terrebonne, le 28 mai prochain.
0: Oui.
2: À Mont-Laurier le 30 mai, à Saint-Hyacinthe le 4 juin, Québec le 18 juin, et tu fais 3 soirs à Magog, 31 juillet, 1er août et 2 août.
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0: PSPP.
1: Oui, ces choses-là, ton conseiller.
0: Fais attention à ce que tu dis, oui, t'es espionné.
1: Ben oui, non, non.
0: Tout le monde surveille ce qu'on fait. Il n'y en a plus de... C'est sérieux. D'ailleurs, j'ai un nom prédestiné à être espionné, parce que okay, PSPP, là, c'est très proche de... C'est plein d'espions.
1: C'est assez dur à battre comme analyse.
0: Bon, puis comment puis-je te faire sourciller avec mes propos?
1: Bon, là, t'as annoncé que ta question référendaire serait courte.
0: Oh, très courte.
1: Mais as-tu une idée de ce que ça va être quoi?
0: Ben, je t'ai dit dans le dictionnaire des phrases de la langue française les plus courtes.
1: OK, mais ça...
0: Il y en a plein de questions courtes, comme où tu vas? T'es-tu malade? As-tu du change? C'est combien?
1: On va regarder.
0: On va choisir là-dedans.
1: Écoute, t'as un problème d'image en public. T'as même pas l'air d'avoir le sens de l'humour.
0: J'ai le sens de l'humour en...
1: Ah oui.
0: Écoute bien cette blague. Oui. Quelle est la différence entre Éric Duhaime et une poignée de tiroir?
1: Si une poignée de tiroir commence à parler, ça se pourrait que tu l'écoutes.
0: OK, t'as connaissance.
1: Elle est très vieille.

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2: Question inutile ce matin, on veut savoir si vous avez du retard sur votre ménage de terrain. Ça se passe comment, vous autres, là? Chez vous, des fois, il y a le chalet aussi, ou le camping, ou tu sais, des fois,
3: il y a le chalet. Chalet.
2: Il y en a qui ont des chalets indiqués dans la vie.
3: Ils sont riches.
2: C'est le même.
3: Quelle richesse, un chalet, aujourd'hui.
2: Quelqu'un qui nous écrit. Il y a beaucoup de retard, justement, ouvrir mon chalet au lac Saint-Jean. La piscine qui est brisée, ramasser les jouets du chien sur la pelouse. Il y a des jouets dans la piscine aussi, je pense. C'est ce que je comprends. Alors, beaucoup de retard pour Serge.
3: Moi, les chiens, je suis à jour, là. Tu sais, ça, c'est correct. Mais de toute façon, tu sais, j'ai pas envie de piler dedans non plus. Mais
2: que je comprends. Non, ça, ça fait longtemps que c'est ramassé aussi.
3: Ouais, c'est ça. Mais moi, l'LP, je te l'ai montré la semaine passée, mon arbre, là.
2: Oui.
3: Tu sais, cet arbre-là, tu sais, déjà, moi, c'est un gigantesque arbre, ok, ça n'en finit plus, là, tu sais. Même que Mané, il a fallu qu'Hydro-Québec vienne couper des branches, ouais, parce qu'il est trop gros. Mais,
4: écoute. Les gens dans la ville, écoute, il faut dire que c'est cute.
3: Ah, oh, je suis plus gros qu'eux autres. Hey, je te dis, dans le quartier, là, tout le monde connaît cet arbre-là. Moi, j'ai comme un arbre, ça a l'air qui est comme connu dans le quartier depuis des années.
4: Les enfants font ça en rond autour.
3: Ouais.
4: Ok, c'est cool.
3: Des fois, ma blonde, faut qu'elle sorte dehors, elle dit, hey, va t'en être là. Le monde s'amuse autour de l'arbre. Mais bref, c'est parce qu'il a perdu bien des feuilles à l'automne.
2: À chaque, les gens qui jouent autour de votre arbre. Pas pour vrai?
3: Ben, c'est parce que j'étais à côté de la cour d'école, hein. Ah. Fait que là, des fois, puis on a mis une balançoire pour les enfants, mais là, il y en a plein.
2: C'est vrai.
3: Oui, c'est vrai.
2: Hey, mais c'est vrai que j'ai vu, là, ta maison par rapport à la cour d'école. Tu sais, ta maison est quasiment dans la cour d'école, là.
3: Oui, oui. Hey, à un moment donné, là, ça m'est déjà arrivé de sortir pour, tu sais, mettons, aller quelque part au resto, puis ouais, là, un moment donné, je vois quelqu'un dans la balançoire. Je sais pas vous êtes qui, mais ça crée votre quête.
2: Hein? Oui, vous êtes
3: très bête. Mais là, un moment donné, là, c'est parce que je te connais pas. Qu'est-ce que tu fais là? T'es sur mon terrain, t'as peu, là. T'sais, c'est pour ça qu'à un moment donné, on veut se clôturer, là. Mais ouais, ça pour dire que cet arbre-là, il perd plein des feuilles. Puis à l'automne, j'ai pas le temps de toutes les ramasser. Fait que là, je suis encore là-dedans. Il y en a partout. C'est épouvantant.
2: Tes feuilles d'automne. Fait que t'as
3: finalement, t'es sorti ou pas, là?
2: Il y a un certain retard. Il n'y a pas ramassé ses feuilles d'automne. Ah. On est rendu printemps, on arrive l'été.
3: Ben, moi, c'est un bel été.
2: Ouais.
3: Ça m'a pris 10 minutes.
2: Oui, t'as 10
3: minutes. Ouais, parce que j'avais des branches, parce qu'il y a eu des vents à Arvida, puis j'ai deux arbres sur mon terrain. J'ai un arbre et demi sur mon terrain, puis écoute, j'ai tout ramassé ça, j'ai passé le râteau, puis j'avais de la garnotte un peu, puis je pensais me louer le balai, même pas. Puis là, depuis ce temps-là, le gazon, il pousse, puis la tondeuse, ça vient bientôt. Moi, ça a vraiment... Je sais pas si les vents ont été favorables, parce que j'ai beaucoup de feuilles chez nous.
2: Ouais.
3: Puis cette année, il y a quasiment rien, puis ça m'a pris, ça m'a pris 15-20 minutes. Puis en avant, en arrière, il n'y a pas grand-chose à faire de toute façon. Mais en avant,
4: à la piscine, un coup que t'as mis de l'eau.
3: Bon, c'est pour moi que je fais ça. Mais ça a pris 15-20 minutes.
2: Et tu sortais à la piscine?
3: Oui, puis ça a été super facile.
2: Ben nous autres
3: cette
2: aussi.
3: Cette année, ça a été un année record quasiment. Je suis pas...
2: Vraiment, là, nous autres, moi, je peux...
3: Il y a juste les feuilles dans le fond, là, que j'ai pas... Mais là, les feuilles sont dans le fond. M'attendre qu'il fasse plus chaud un peu, puis m'aller mouiller les gossazes, puis je vais passer l'aspirateur, là.
2: Tant que ça se réchauffe un brin.
3: Ouais, mais pas tant que ça, là.
2: Il est ramassé du bord de la piscine, non, avec ta balayeuse?
3: C'est parce que j'ai des feuilles de courant pas loin tout le temps. Je suis là, okay, ouais, un peu. Puis, ouais. C'est parce qu'à un moment donné, faut que la balayeuse, elle est pas extraordinaire. Là, elle pousse plus que d'autres choses. Moi, c'est que je fais mon truc, là. C'est pas le fun, là. Mais l'eau est vraiment pas chaude. Quand l'eau est à 55, j'y vais, là. Je m'en vais dans la piscine, mais j'enlève la balayeuse, je garde rien que l'embout. Ça suce un moyen temps, ça.
2: Ouais.
3: Fait que là, je m'en vais tout le long, puis je tiens pas trop serré non plus, pas qu'à qu'elle colle après la toile.
2: Ouais, faut qu'elle déchire la toile.
3: Ça, je fais ça une fois par année, puis j'ai quasiment plus rien à faire après.
2: Hein?
3: Le ménage est propre. Mais tu gèles le deck de caisseur, puis s'il vente, oublie ça, là, tu vas mourir.
4: J'ai jardin, on est rendu là, mais on est pas...
2: Oui, c'est décollé pour bien du monde depuis déjà plusieurs semaines, ceux qui plantent des graines, puis tout ça, là. Mais là, les sortir, là, je voyais qu'il y avait un avis de gel.
3: Non,
2: pour
3: ça
2: va
3: rien, là.
2: Ben, tu peux sortir, mais il faut que tu rentres, tu sais, quand il y a un avis de gel. Et c'est le cas pour la nuit prochaine, en passant, pour ceux qui ont sorti leur plan.
3: Là, tu plantes pas dehors. Ta question, c'est tu plantes dehors? Non, là.
4: On n'est pas
3: loin de ça encore.
2: Non,
3: mi-juin, fin juin, des fois.
2: Même dans la région, là. Ouais, parce que c'est ça, quand il n'y a plus de gel au sol. Sinon, si tu le fais, il faut que tu mettes de quoi par-dessus, là. Les nuits, là, pour tester.
3: Le truc, là.
2: Juste pas qu'il y ait du gel sur tes plans, là.
3: C'est une remise. Oui. Bon, ben, t'achètes tes plans, tes arroses, tes mains de tes mains dans la remise, puis quand c'est correct, c'est correct.
2: C'est ça.
3: Moi, c'est ça que je fais. Il faut avoir un choix intéressant encore, parce que ça va se faire prendre d'assaut, c'est pas déjà fait.
2: Ouais.
4: As-tu du piment fort encore cette année?
3: Ben là, j'ai rien cette année encore.
4: OK, ouais.
3: Mais je vois, il va en avoir.
2: On continue dans notre question inutile. Dans les prochaines minutes, je vois qu'il y a des micros qui sont rentrés. N'hésitez pas à le faire. On aime bien ça vous entendre avec la fonction micro sur l'iHeart ou des messages vocaux également via le 61212 pour les textos aussi ou le 690-9400. Est-ce que vous êtes en retard sur votre ménage de terrain? C'est ce qu'on veut savoir ce matin. Vince Lemire est là avec nous autres à la bonne place justement ici dans le Beauce avec vous autres les chums. 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
3: Et que je suis contente de le recevoir. Moi, les gens me disent tout le temps, ouais, Marie, tous les joueurs de hockey que tu as rencontrés, c'est qui le plus sympathique? Et je dis toujours dans mon top 5, Vincent Danfoss.
4: Et voilà.
3: Wow. Oui, parce que c'est un gars qui est intéressé, intéressant, qui a connu mille et une vies. Moi, j'adore le sport scandinave. C'est lui qui a fondé ça. Je le remercierai jamais assez. Vincent, comment ça va?
5: Ça va bien, vous autres?
2: Ben oui, ça va bien. Bienvenue à Énergie.
3: Je veux dire merci pour la Coupe Stanley de 93 et pour les spas scandinaves.
5: Merci, ça me fait plaisir d'être ici par vous autres.
3: Okay. Écoute, là, c'est la folie furieuse. Vous êtes populaire comme ça, je peux pas les anciennes 93. Tout le monde veut votre opinion. Comment vous vivez ça? Qu'est-ce que vous pensez du Canadien? Fait que toi, là, Vincent, quand tu regardes un match, t'es-tu énervé? Est-ce que tu vis des émotions? Comment ça se passe?
5: Oui, ben je suis devenu un fan du Canadien par la force des choses. Je vis ici, j'ai des billets de saison. Ouais. Je suis à tous les matchs en série éliminatoire depuis le début là. Fait que c'est vraiment excitant. C'est plus je suis plus nerveux, plus anxieux de regarder ça de mes bancs que quand je jouais.
2: Ah ouais.
5: C'est difficile. Fait que les bancs des septièmes matchs puis autant en télévision avec mes enfants que sur place là, c'est vraiment excitant. Mais il y a beaucoup d'engouement. Il y a une génération complète qui n'a pas vécu le succès du Canadien.
4: Ben oui. Il y a un méchant trou.
5: On a une belle équipe. C'est excitant. On a du talent. Fait que tant mieux, là. C'est vraiment le fun.
3: Est-ce que, t'as le goût de sauter sur la glace des fois?
5: Au début de ma retraite, ça fait presque 25 ans que je suis à la retraite. Ouais, ça va vite. Au début, oui, mais là, non. Là, je prends du recul. J'analyse les matchs. Je suis comme ambassadeur du club maintenant. T'sais, je supporte l'organisation puis le club. Puis je souhaite juste du bonheur. Là, mais j'ai fait mon temps. Puis c'est des belles années, mais là, je passe à d'autres choses.
2: OK. Never too high, never too low. Hein? Et quand on gagne, quand on perd, tout ça. Ouais. Là, on est rendu à mi-chemin pour la Coupe Stanley. Comment ça se passe dans un vestiaire où l'on vient gagner deux séries? On s'en va pour une autre série.
4: Mais série émotive, mon Pierre.
2: Oui, des séries émotives. Deux séries en sept matchs. Ouais. Comment ça se passe dans le vestiaire actuellement, là?
5: Oui, c'est deux séries très émotives. Ils ont vraiment bien fait ça pour se concentrer sur Buffalo, puis ils ont réussi à passer au travers. C'est deux séries qui étaient très difficiles, là, des très, très bonnes équipes. Puis ils vont en affronter une autre bonne, là.
4: C'est bon.
5: Caroline, les autres qui sont ça fait deux semaines qu'ils attendent après le Canadien pour qu'ils sont reposés, sont prêts. Mais j'ai confiance au club, moi. J'ai vraiment il y a quelque chose qui se passe avec cette équipe-là.
2: OK, mais pourquoi ta confiance comme ça?
5: J'ai confiance parce qu'il y a beaucoup de talent. Je regarde les meilleurs joueurs du club. Pour moi, Lane Hudson, c'est un exceptionnel. Puis nous le montre depuis le début des séries éliminatoires. On se questionnait sur Dobesh, questionnait sur Hudson. Il va être capable en série il va se faire frapper, puis petit, mais vraiment, autant en attaque que défensivement, c'est un joueur vraiment d'exception, puis on est chanceux de l'avoir. Puis il y en a d'autres. Autant en attaque qu'à défensive, on a des joueurs très, très talentueux puis solides.
3: Mais le coach, Martin Saint-Louis, je l'aime assez. On dirait qu'il est comme, il est tout désorganisé, chaotique, le fun, là, tu sais. Ah ouais, puis tu sais, bon. C'est-tu important, ça, l'espèce de motivation dans l'équipe, là, tu sais.
5: Ben, moi, je le trouve très, très organisé. Au contraire, je le trouve très, quand ses points de presse, il me fait vraiment, il est impressionnant.
4: Il est philosophe, quasiment, là, tu sais.
5: Ouais, il est vraiment, tu sais, il est en confiance, il est en contrôle, les joueurs adorent jouer pour lui. Puis ça commence vraiment d'en haut, là, avec Jeff Monsic qui a engagé Jeff Gorton. On se questionnait, bon, il parle pas français, puis c'est qui ce gars-là? Puis il s'est entouré, tu sais, il est allé chercher Kent Hughes.
4: Un des
5: bons agents de joueurs, puis il y a beaucoup d'expérience. Puis Martin Saint-Louis. Puis tu sais, le trio en place qui s'occupe du hockey, là, c'est vraiment solide. Puis ça le message passe bien, la vision, tout le monde a embarqué là-dedans, puis comme j'ai dit, on a des joueurs de talent qui sont commis pour les contrats à long terme.
2: C'est
5: la première année, moi je considère que c'est la première année de plusieurs très très bonnes
2: années. Tout à fait. Et puis Vincent, il y a toujours des joueurs qui ressortent du lot. Bon, on a beaucoup parlé de Dobesh, de Lynn Hudson, de d'autres également, mais il y a toujours une surprise dans une équipe gagnante. Il y a un gars qui s'appelle Paul Di Pietro, sa mère qui se souvient de son nom. Ben, écoute, on l'a jamais revu. Il avait connu des séries extraordinaires pour nous autres.
4: Ouais.
2: Et là, on a New Hook, qui est incroyable.
5: Oui, c'est intéressant, parce que quand on regarde la Caroline, contre qui ils vont jouer, ils ont la même situation sur leur côté. Ben, nous autres, pour New Hook, c'est sûr que ça fait du bien, parce que le premier trio dans la première série était vraiment, c'était difficile. On a réussi à gagner pareil avec le support des autres.
4: Ouais.
5: Dans le cas de la Caroline, le premier trio fonctionne pas non plus.
4: Non.
5: C'est vraiment Stan Coven, c'est Hall, puis c'est Blake. Des gars qui étaient plus des joueurs de soutien, qui traînent l'équipe. Fait que ça va être intéressant de voir si les premiers trios des deux côtés vont pouvoir
2: fonctionner
3: et que dire
2: plus
3: de Dano. Alors je veux te dire, Vincent, que nous autres ici, on est vraiment portés par la fièvre. Et puis Pierre Pagé, tu connais Pierre Pagé, tout en voix. Et je voulais juste te dire que voici chaque jour, ben souvent en fait, on a des petites chansons et je tiens à te présenter ce qu'on a enregistré.
2: Présente ça à Vincent Dano.
3: Mais j'ai pas le choix. Écoute, voici.
2: Bon ben écoute Vincent. C'est une chanson qui vient du cœur et ça parle de Philippe Dano.

0: Québécois, le Dano, Philippe Dano.
1: Fait que c'est pas que les joueurs offensifs faut penser.
2: Ah, fait que t'as eu la chance d'échapper à Pierre Pagé, ouais, ses chansons en 93.
1: Il y a 25 ans, j'aurais pu en faire une sur lui,
2: c'est
3: ça. Ah, merci Vincent. Hey, Vincent, pour donner une série, il faudrait que tu trouves une chanson pour Alexandre Carrier, parce que lui aussi...
4: Ah, il est bon.
2: C'est vrai,
4: bon.
2: T'as raison.
1: La commande est passée. Oh,
4: t'as raison.
2: Alright.
4: Incroyable. Puis Vincent, moi, je veux savoir, on s'en tourne, on est en 93, c'était la star du Canadien de Montréal. On se retrouve en 2026. Tu dis, je suis rendu un fan, moi. J'ai pris ma retraite, je m'éloigne. Ça a l'air de quoi, Vincent Danfou? T'écoutes la game ou avec qui? Tu t'en vas-tu dans des places publiques ou t'écoutes ça avec tes chums à la maison?
3: Non, j'ai mes billets de saison dans les billets, là, puis dans les bancs, comme tout le monde.
4: Okay.
3: J'amène souvent mes enfants avec moi. J'ai 3 garçons. Puis je vis ça avec eux autres, des amis.
1: C'est le fun.
3: C'est vraiment le fun. Moi aussi, j'en profite. Un beau printemps, Dan.
1: Ah, tout à fait, puis on est très contents.
4: Bravo, merci Vincent.
1: Merci d'avoir été avec nous autres. Merci Marie.
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1: Radio communautaire, ici Louis-Paul Fafarlard et je reçois Drake.
2: Yeah.
1: Ça va, Drake?
2: Oui.
1: Oui, c'est... Hein?
2: Non, c'est pas, je cherche ma deuxième question sur mon iPhone.
3: Non, pose-moi, n'est pas le coup.
1: Ok, viens la trouver. T'as okay, sorti trois albums en même temps,
2: ouais,
1: c'est le succès, là.
2: Ouais.
1: Pourquoi tu sors trois albums?
2: Ben, je sors beaucoup d'affaires par trois.
1: Ah oui.
2: Le mercredi, je sors trois bacs bleus.
1: Mon Dieu, personne ne savait
2: ça. Quand j'urine, je sors trois zoos.
1: Mais là, je te pose une question de fond. Là.
2: Oui, oui, non.
1: Qui est Drake? Le rappeur, le chanteur pop, qui es-tu?
2: Ben, en fait, je peux te dire plus ce que je suis pas.
1: Oui, je comprends ce que tu
2: sais, je ne suis pas
1: je comprends,
2: un chauffe-eau électrique.
1: Parce que peut-être qu'on aura le
2: sauterelle moche.
1: C'est une liste qui risque d'être longue, ouais. Pendant pas le temps.
2: Non, je comprends tout à fait.
1: Merci, Drake. Oh.

0: poli de McDonald's dans les années 90.
1: Mais ouais. Ça existe plus, ça me semble qu'ils l'ont refait.
0: Ils l'ont refait.
1: Oui, hein.
0: Mais ils ont attendu un petit bout parce que ça s'est pas bien passé, ce concours-là. Ça a été un grand succès partout en Amérique du Nord. Donc, en fait, tu peux gagner une voiture ou $1 million, mais pour ça, il fallait que tu aies vraiment toutes les petites cases du Monopoly. Et ben, il y a une gang de fraudeurs qui, eux autres, subtilement, c'est ceux qui imprimaient les fameuses cases de Monopoly. Mmh. En fait, il y a un gars en particulier qui était responsable, un dénommé Jérôme Jacobson. Lui, il travaillait donc pour cette compagnie-là qui imprimait les pièces gagnantes. Donc, c'était lui, autrement dit, genre le gardien du coffre-fort de la banque. Et le seul problème, c'est que le gars, ben, c'est un tout croche. Et il a décidé, lui, que ben, il gardait les pièces importantes pour lui. Donc, donc les pièces, mettons, Boardwalk, les billets millionnaires, les prix de voiture, les voyages, tu peux gagner tout ça, il les volait tous. Donc, personne qui allait en restaurant ne gagnait quoi que ce soit.
2: Il donnait à sa famille, à ses amis.
0: En fait, il a pas été super intelligent. C'est pas un criminel très brillant, quoique ça a duré 10 ans pareil, mais le gars, donc, les distribuait dans son entourage. À un moment donné, évidemment, il manquait de monde. Là, fait que là, il demandait des cousins. Et là, à un moment donné, c'est ça qui a commencé à évoquer des soupçons, c'est que tout le monde avait un lien de parenté. Tous les gagnants avaient un lien de parenté quelconque.
1: Mon Dieu.
0: Puis au début, ben, il les a pas donné, mettons, à des génies criminels, tu sais, de ses cousins, ses beaux-frères, des propriétaires de bars un peu louches.
2: Ils s'en ont vanté, genre.
1: Ouais, ils donnaient pour les récupérer ensuite.
0: Ils prenaient une cote. Ils prenaient une cote sur chaque prix. Fait que là, il y en a des gens reliés à la mafia. Beaucoup de stripteaseurs, semble-t-il.
1: Ah,
0: ouais. Gagnaient. Puis là, McDo faisait moins. Il me semble que nos gagnants, c'est spécial, là, les gens.
1: On les voit moins souvent. Ouais. Mais commander des McFestins.
2: C'est pas une fake, même bien des Big Macs, par exemple.
0: Il y a même un faux gagnant à un moment donné qui disait avoir gagné $1 million en achetant un café, puis les images existent. Il y a un documentaire qui s'appelle McMillion sur Netflix, et le gars fait semblant de pleurer à la TV, mais c'est pas un comédien, là, puis ça paraît qu'il fait semblant, puis qu'il est pas du tout ému pour vrai. Puis il dit, je suis allé m'acheter un café, puis oui, j'ai gagné $1 million comme ça, puis part à pleurer, mais quand tu fakes, ça paraît. Et McDonald's, donc, comprenait rien de ce qui se passait en disant, OK, il y a beaucoup de gagnants, c'est bon pour la promotion, parce qu'il y a de plus en plus de monde qui viennent acheter des Big Mac.
1: Dans l'espoir d'avoir un prix eux aussi. Là.
0: Et pendant ce temps-là, c'est le FBI qui enquêtait, puis eux autres aussi ont relevé que statistiquement, c'est impossible d'avoir autant de gagnants reliés entre eux, des gens, comme on le disait, assez louches. Et donc, ils ont lancé une enquête secrète, et ça s'appelait Operation Final Answer. Ça, c'est un peu intense comme nom, là, mais c'était pour coincer les fraudeurs. Ils ont utilisé une fausse publicité de McDo annonçant un nouveau grand... Ils ont inventé un prix, finalement.
2: Ah, ouais.
0: Fait que le gars s'est fait pogner parce qu'il a donné ce faux prix-là à quelqu'un d'autre, puis le prix n'existait pas.
1: C'est le même qui a... Ah, c'est une très bonne idée.
2: Pensez-go et réclamez vos croquettes.
0: Vos croquettes. Fait que ça a pris 10 ans, donc c'est en 2001 que ça s'est c'est vraiment devenu public. Et
1: mais là, qui a fait de la prison? Le gars qui a parti le stratagème ou tout le monde qui était impliqué?
0: Surtout le gars qui a parti le stratagème, parce que c'était son idée, puis c'est lui qui avait directement accès à ça. Mais il y a quand même 50 personnes qui ont eu des conséquences, soit ont été arrêtées ou un casier judiciaire, parce qu'ils savaient que c'était de l'argent
1: volé.
0: Le plus étrange là-dedans, c'est que les gens capotaient moins sur la fraude que sur le fait d'être allés manger chez McDo sans jamais avoir eu de chance de gagner. Fait que ça a été ça, l'espèce de scandale à gérer pour McDo, parce que les gens se disaient, voyons, je suis allé une fois par semaine depuis le début du concours, pendant 10 ans, puis j'ai jamais rien gagné. Alors, voilà, c'est ça qui est arrivé. C'était donc le scandale des McMillions.
1: Ils le refont, sauf erreur, à chaque année, le truc Monopoly au McDo. Ben, en tout cas, ils le faisaient il y a une couple d'années.
0: Ils l'ont ramené.
1: C'est encore ça.
0: Oui, encore en ce moment. Donc, puis là, j'imagine.
1: Si maintenant, tu pognes la case en prison, tu fais quoi?
0: Ah oui, c'est vrai, hein? Du Monopoly. Ça devait pas être une des cases importantes. Okay. Fait qu'on compare ça à un genre de mafioso cheap, là. C'est pas un grand génie.
1: Ça aurait pu être Don Chichi.
0: Exactement, oui.
1: OK,
0: oui,
1: tu vas tout prendre les cases de McDo que tu vas me les amener, OK?
0: Oui.
1: Ah, peut-être que, tu sais, on pourrait avoir un cartel de chez Tim Hortons, tu sais, déroule le rebord.
0: Ouais. Déroule le rebord, oui.
1: Si jamais tu tombes sur un déroule le rebord, tu me l'amènes. T'as compris le caniche?
0: Oui,
2: tout à moi, les rebords.
1: Toutes les rebords sont à moi. Toutes les rebords de la Rive-Nord sont à Don Chichi.
2: Je les possède
1: toutes.
0: OK? On préfère le film, mais oui, avec Don Chichi pour qui pourrait jouer le rôle, en fait, de ce gars-là, parce que son plan était pas, disons...
1: C'est un épais.
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2: 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On veut savoir ce matin si vous avez du retard sur votre terrain. C'est ce qu'on veut savoir. Là, je sais pas. Ma souris marche plus. Je peux plus rien aller voir. Fait que je me fie sur vous autres les gars. Allez jeter un coup d'œil d'un texto puis d'un micro pour nous jouer ça. J'ai plus aucun accès. On est en train de regarder ce qui se passe avec ma petite souris. Prend pas grand chose. Hein?
3: Non, c'est terrible.
2: Pour plus avoir accès à absolument rien.
3: Ouais, mais ça c'est parce qu'il y a bien des affaires aussi qui sont tactiles. Mais là, tu sais, je pense pas que ton écran soit tactile.
2: Non, c'est ça.
3: Glenn, ton terrain.
2: Tu peux revenir avec nous autres en ondes. On a besoin de toi plus en ondes. On va checker la souris tantôt. Viens-t'en.
3: On dirait qu'il est dans le sous-sol.
2: Viens-t'en. Ouais, remonte en haut, technicien. Là. Viens-t'en. Hey, c'est dur, se lever.
3: Qu'est-ce que tu faisais au-dessus du bureau à Mylène, toi?
2: C'était donc bien dur.
3: Je veux pas partir de rumeur, mais Dicky vient de sortir dans le dessus du bureau de Mylène. Moi, je dis ça, je dis rien.
4: Il saute mourir.
3: Ça te rappelle
4: tout. Toi, vas-y, dis pas. T'es tout petit, toi, tu pourrais être faux flip. Reste assis. Comme dirait ma mère dans le tâche d'ado, reste bien assis.
2: Non, mais c'est toi l'ancien technicien informatique.
4: Ah oui, mais là, on suit le fil de la salle de la salle. Christy de tabarnouche.
2: C'est juste qu'ici, les fils, c'est pas comme à la maison. Faut trouver lequel. Lequel?
4: Il est chimpé comme Gumby, il pourrait y aller. Mais non, une critique en plus.
2: On va travailler.
4: Je
2: sais qu'il y avait un micro là qui est entré là il y a quelques instants. Ce serait le fun de l'entendre. Sinon, les textos à savoir si vous avez du retard sur votre terrain, comment ça se passe. Nous autres ici dans l'équipe, en tout cas, je peux vous dire que on est assez à jour.
3: Ah, mais toi, tu nous en as pas parlé, toi, là.
2: Mais non, moi je te dis, je suis surprise à quel point on a pris ça d'avance. Souvent, on dirait qu'on procrastinait, là, tu sais, deux, trois fins de semaine.
3: C'est toi, Eric.
2: Moi, c'est mon chat. Non, moi, c'est mon chat. Okay. C'est ça que il y a des affaires que Eric fait un peu plus que moi, là. Mais non, moi, j'aide aussi, là. Et tu sais, le balai mécanique est passé, on a balayé les entrées, tout ça s'est ramassé, la piscine est partie, le gazon est vert. Écoute, c'est magnifique, il nous reste juste à teindre le patio. Là.
3: C'est
2: une autre étape.
3: Vois-tu, Étienne nous dit, tu sais, parce que tantôt, je demandais si les jardins sont partis, lui, il dit, terrain à 80% de complété, j'ai semé ce qui peut supporter le gel, comme l'ail. Ça a l'air que ça, tu peux déjà planter
2: c'est
3: ça.
2: C'est plus tough, ça.
3: Ouais, ça, tu peux le planter, le gel, c'est pas grave. Tu sais, fait que lui, il l'a planté même depuis 2 semaines. Puis il prépare la serre, tout ça, pour fin mai, normalement. Fait que, vois-tu, ça répond à ma question, mon questionnement de tantôt, là, tu sais. Puis aussi, qu'est-ce qu'on a? J'ai tout son nom à cette personne-là. Moi, je suis pas mal à jour. Elle dit, ma blonde veut des bacs à jardin, par contre. C'est le prochain projet.
4: Ah, c'est bon, c'est cool, ça.
2: Ouais.
4: C'est ça,
2: okay. Les micros, y avait-vous accès au micro? Non, moi, j'ai pas les micros devant moi.
4: Ben là, j'étais comme, ça marche pas, s'il vous plaît. Lui, il est en dessous de ton bureau. Mais toi, qu'est-ce que tu fais, toi? Ben, pas critiquer depuis tantôt, il est comme un grand seigneur, c'est un chien. Ouais, ben là, toi, qu'est-ce que tu fais? Toi, tu sais, j'implore à l'os, Simonac, en cherchant un fil de souris.

0: Puis grâce, pas chiant, aller non plus. Puis grâce à Niall Gumby, lui qui pourrait être, non, tu fais, là. Hein?
1: Je fais de la radio.
0: Je s'occupe de vrai, là. Fais de la radio, mais oui, bon, oui. La passion de communiquer. Va donc.
2: Voyons, calme-toi. Prends une petite gorgée. Va prendre
0: un petit peluche. Ben, oui, t'as souri, tu t'arranges avec tes trous.
2: Ben oui, j'en ai
0: un.
2: Prends
0: une smash.
2: Ah, bah ouais, c'est pas que... Bon, hey, t'as une joke, mais il en met pas mal. 6h28, on vous l'a dit tantôt, c'est chaud, 18, même 19 degrés à certains endroits du côté du lac Saint-Jean. Ce matin, c'est quelque chose. On est à 9-10 autour de ça pour ce qui est du Saguenay. Et c'est de la pluie aujourd'hui. C'est ce qu'on prévoit. Ça va être plutôt gris. La dernière journée, ça va être du soleil après ça pour 2-3 jours. Au moins, c'est ce qu'on prévoit. Dans le sport du quai ce matin...
3: Écoute, les Canadiens, c'est demain le match contre les Hurricanes, match présenté à 20h, notez bien l'heure. Et ce soir, ben ça commence la finale de l'Ouest entre les Golden Knights et l'Avalanche du Colorado à Denver, donc 20h. Et la victoire de Montréal, ben la série finale se poursuit, c'est dès ce soir également. Toujours du côté d'Ottawa, c'est 3-2. Pour la victoire, fait que c'est un 3-5. Fait que si tu remportes ça, ben c'est réglé. Match présenté à 19h. Et les Canucks de Vancouver ont passé la hache à l'arrière du banc. Adam Foote, l'entraîneur-chef, perd sa job. Tout comme les adjoints Scott Young, Kevin Dean et Brett McLean qui ont été remerciés. Donc, il y a de la job à des places, là.
0: Ouais. De la job à faire à Vancouver aussi.
3: C'est tout. Je suis mis sur notre liste, là, à la
4: façon P.A. Fontaine.
5: C'est aujourd'hui, enfin, qu'on lance en grande pompe notre propre page Facebook du service de police. C'est vraiment dans le cadre de notre vision de police de proximité.
6: En fait, notre Facebook va vous permettre d'avoir des conseils de prévention, démystifier le travail policier et surtout répondre à vos questions.
0: Ah, on est rendu là. Donc, vous l'avez entendu, service de police de Saguenay qui a décidé dans les derniers jours de lancer leur propre page Facebook. Puis, tu sais, j'avoue que les dernières années, ça, c'est quand même intéressant parce que on a eu plein de services de police qui ont décidé d'être sur les réseaux sociaux. La Sûreté du Québec a été un excellent exemple parce que eux autres, ils ont quasiment été précurseurs. Tu sais, même Hydro-Québec aussi, à la limite, qui est pas un service de police, mais tu sais, qui répondait à des questionnements sur Facebook, puis même qu'à l'occasion, faisait des bonnes blagues sur Facebook, on va s'en rappeler. Mais tu sais, je trouve ça intéressant parce que, vois-tu, je pense que c'est l'année dernière, on avait une disparition. Puis à ce moment là, ben la Sûreté du Québec faisait quand même des vidéos de mise à jour pour dire, là, on est rendu là pour faire les recherches. Il y a des gens qui sont dans le secteur qui veulent venir nous aider pour faire des battues. Ben venez vous en, regarde, on est tel coin, puis c'est le fun.
2: C'est efficace.
0: Tout le monde est
2: les
0: là.
2: Les réseaux sociaux, ça rejoint tout le monde en même temps.
0: T'sais. Tout le monde est là-dessus. Puis tout le monde a des questionnements. Puis tu sais, fut une époque, regarde, le travail des policiers, tu lisais dans le journal là, le matin, puis merci, bonsoir, pas de réseaux sociaux, pas de téléphone cellulaire, rien, là, tu sais. Fait qu'au moins, tu sais, éventuellement, sur des vidéos, parce que tu sais, ils vont donner de l'information, ils vont aussi donner, tu sais, ils vont mettre, tu sais, mettons que c'est passé de quoi, et un événement d'importance, ils vont être capables d'en faire un résumé. Ben, s'il y en a qui ont des questions, visiblement, ils vont être capables de répondre directement sur Facebook. Fait que ça, c'est une excellente nouvelle. Ils ont commencé ça le 12 mai dernier, donc la semaine dernière. Vous allez voir qu'ils vont commencer à faire des vidéos. Et d'ailleurs, il y en a une qui ont fait paraître récemment. Puis je trouve ça intéressant parce que bientôt, on va tomber dans quoi? Les avant-balles.
2: Ah ben oui, ben mais ça, on est là-dedans. Là. Oui.
0: Moi, j'ai pas connu ça, par exemple. T'sais, moi, je pense que c'est plus une... T'as connu ça, toi?
2: Ben voyons donc.
0: Fait que finalement, c'est une affaire du Saguenay-Lac-Saint-Jean.
2: Ben non, j'étais à Québec, moi, dans celle-là.
0: T'étais à Québec? Ah oh, ouais, moi, j'ai connu ça. Moi.
7: Des préjugés à matin, là.
0: Toi, tu décolles mal, à matin. Non, il n'y a pas de préjugés. Ben, c'est juste un phénomène de où?
2: Avant-balles, peut-être pas tant, mais balles et après-balles.
0: Ben oui, ça oui.
2: Ça oui.
0: Mais avant-balles, moi, j'ai pas connu ça.
2: Non, avant-balles, t'as raison. Non, après-balles, oui.
0: T'as-tu eu ça, toi, Dicky, un avant-balles? Tu n'as pas été? Qu'est-ce que t'as envie de dire?
7: Écoute, j'ai mon secondaire 5, je l'ai eu de façon très non conventionnelle. Fait que j'ai pas eu de balle, j'ai pas eu d'avant-balle. Puis je sais qu'il y avait le genre de soirée, mais ça me tentait pas d'y aller, c'était aux adultes, là.
0: Ok, ouais.
7: C'était pas...
0: Ouais, non, c'est ça.
7: Il y avait pas de sexiness là-dedans.
0: Il y avait pas de sexiness.
7: Tu comprends que...
0: On s'en va dans le pit de sang au bois de la bière.
7: Même pas, là.
0: Ça va être malade.
7: Même pas, là.
0: Mais
7: tu vas l'au vent, bien.
0: Ah, ouais.
7: Non, j'aurais pas
2: vu ça. Est-ce que tu plantes un vol au vent? C'est de l'air.
0: C'est triste.
2: Il
0: est 132, là. Les hosties, le vol au vent.
2: Mais je suis contente, parce que moi, dans ma famille... Mais je comprends ceux qui aiment ça, le petit crunchy, pis tout ça. Mais moi, je trouve que c'est rien. C'est de l'air. C'est comme, OK, qu'est-ce qu'on mange? Qu'est-ce qu'on mange d'autre? J'ai rien avalé. J'ai faim encore.
0: Moi, si tu me dis, on mange des vols au vent ce soir, ah ouais, OK.
2: Ah, je vais me faire d'autres choses.
0: C'est pas là.
7: C'est bon.
2: Hey, je suis contente qu'on... J'aime ça.
7: La première bouchée est intéressante.
2: On se réconcilie sur le vol au vent.
7: La première bouchée est intéressante, mais après ça, tu fais, OK, c'est assez.
2: Non, le croquant, ouais, c'est ça.
7: Le vol au vent aux fruits de mer. Ben, toi, t'en manges pas des fruits de mer.
2: Non, ben, au poulet, c'est une glace, c'est bon. La petite sauce au poulet, tout ça, avec des petits légumes.
7: Moi, je suis toujours pour retasser la fête de pâte, là. Ouais. Juste la sauce.
2: Mais t'sais, tant qu'à ça, mange un pâté au poulet, là. Ça goûte la mafia.
7: Oh, un pâté au poulet. Alors, ça, c'est bon, ben, ça.
2: C'est pas mauvais, ça.
7: Oh, non. Ben, là, ça me turn off. Je sais pas que ça me fait bander, un pâté au poulet, non. Puis, wow, c'est pâté au poulet. Bien, là, j'ai ri, je te gâte. Non, mais, tu sais, ça fait un job, là.
2: On s'excuse.
0: On s'excuse au service de police de Saguenay ce matin.
2: Service de police de Saguenay.
7: Mais bref, parlant de poulet.
2: La bonne blague de
7: ben ouais, mais là. Vous me poignerez pas
0: le matin. T'es gros pis t'es pas drôle.
7: Non, ce que je leur dis, vous me poignerez pas le matin pas loin du golf. Vous me poignerez jamais le matin. Vous me poignerez pas. Impossible. Je sais que vous êtes là. Vous cachez où le palace pis où, après le terrain de golf, dans le petit trail, la station d'épuration, là. Vous me poignerez jamais. Jamais.
0: Check les mains demain matin.
7: Ah, vous me poignerez pas.
0: Le pied ferme.
7: Vous me poignerez pas cher. Moi, me mettre sur la piste là, bon, rouler à 20. Hein, regarde le coup de la casse, le fait qu'il n'y a jamais eu de problème. Pourquoi moi, j'aurais des problèmes?
0: Okay. Il est encore dans l'espace public.
7: Ah oui.
0: Mais bref, avant Val, ils ont fait une vidéo pour parler de prévention, puis je vous laisse entendre ce que ça a donné là, sur leur Facebook.
4: Donc, premièrement, c'est important de mentionner que le SPS ne cautionne pas les avant-balles. Ils ne sont pas supervisés, puis ça peut exposer les jeunes à des risques reliés à la consommation d'alcool et de drogue. C'est important de mentionner aussi que ça peut nuire à la quiétude des résidents qui demeurent dans le secteur des avant-balles et que des intrus peuvent s'inviter également aux avant-balles.
8: Est-ce qu'il va y avoir plus de policiers?
4: Pas nécessairement. Par contre, on peut s'attendre à ce qu'il y ait des policiers qui soient déployés en plus grand nombre au besoin.
0: Donc, mon Dieu, t'es décollé.
7: Alors, les intrus, ça m'a fait rire.
2: Des fois, le parti vire plus gros, ouais. C'est ça qu'on comprend.
7: Marvisa, c'est drôle, mais... parce que, justement, dans ce coin-là, c'est là qu'ils sortent. Où c'est les polices donnent une étiquette souvent, c'est là qu'ils sortent. Moi, ça sent bien la marge des zombies. Moi, je leur envoie de la main.
2: Ben oui, l'année passée, je me rappelle.
7: Moi, c'est mon grand plaisir, la marge des zombies. Arvida, ils font ça dans les sentiers du manoir. Fait que, tu sais, il n'y a pas vraiment de maison proche, là.
0: Okay.
7: Puis moi, honnêtement...
2: Quand tu t'en viens travailler le matin, toi, de bonheur, c'est ça, la marche des zombies. Écoute, là, parce que d'autres sont là, sont pas couchés, là.
7: J'y vois, là. je commence à y voir sous le viaduc, coin la salle, Mellon. Puis là, je roule, puis là, au point, j'en vois, puis là, les retardataires. J'y vois vraiment sortir du buisson, là, en face de laquelle, plus loin, beaucoup plus loin. Ah non, moi, je reclaxonne, je leur envoie la main. Moi, je trouve ça...
0: Tu fais bien.
7: Moi, je suis genre... Faut que jeunesse ça fasse.
2: Ben oui,
7: ben non, mais regarde, là,
2: ben oui, on est d'accord à
7: 100%. C'est pas rendu à 40 ans, tomber en amour avec sa maîtresse, puis tout on virait de bord, puis laisser les enfants tout seuls, que c'est le temps de faire ça, tu sais.
2: Non,
7: c'est
2: ça, non. Faites ton avant-balle, puis comme ça, à 40 ans, t'auras pas besoin d'avoir de maîtresse pour te séparer, c'est ça que tu veux dire.
7: Pis de toute façon, qui est la mère-mère, que tu types tout le temps, mais elle t'aime pas vraiment, tu sais. C'est ça que
0: tu t'attends aux adultes, tu vas avoir du vol au vent. Fait que fallait tout de suite, regarde, hein.
2: C'est bien lent, votre affaire.
0: Mais bref, tu sais, puis il y a des jeunes qui le font comme il faut aussi, là.
2: Oui,
0: souvent, on parle malheureusement des cas d'exception, là, tu sais.
2: C'est correct de mettre des balises.
0: C'est ça.
2: Mais tu sais, faut, comme tu dis, faut que jeunesse se fasse.
7: Parce que je sais qu'il y a des endroits.
2: C'est tellement trippant, ces moments-là.
7: Il y a des endroits dans la région qui sont vraiment pas loin des maisons, puis ça dérange.
0: Ouais, c'est ça aussi que les policiers mentionnent. Faire attention dans ces secteurs-là. Fait que, tu sais, ça s'en vient. Donc, il y aura de la sensibilisation aussi. Les travailleurs de rue aussi, souvent, qui font le tour pour s'assurer que tout est correct. Puis tu sais, j'avais noté aussi un commentaire Facebook que j'ai vu passer, qui disait, c'était Cathy Perron, qui disait, il y a une certaine année, tu sais, même les policiers étaient à la sortie de ces parties-là pour caler des taxis.
2: Oh oui, c'est
0: t'sais,
2: ça.
0: Fait qu'ils sont vraiment ils sont là, pas là pour faire.
2: Non, ils sont pas là pour écœurer les gens.
7: Il y a pas
2: là
7: taxi. Pour...
2: Non, je pense pas, là. D'après moi, non.
7: Là, ça, c'est un cadeau direct. Ben, c'est arrivé, t'as pas une scène, tu fais quoi?
2: Ben, là, tu t'organises.
0: Peut-être.
2: Tu vas réveiller papa, maman qui vont payer.
0: Ça, l'histoire,
2: moi, j'aimerais bien mieux payer que mon enfant arrive en taxi pis qu'il ait pas chauffé.
0: Fait que le résumé du segment, le SPS, une page Facebook.
2: Oui?
0: Le vol au vent, c'est non, pis il y a des zombies à Saguenay.
2: Bon! Ouais. Merci pour le résumé, parce que
7: c'était
2: mêlant un peu.
7: Et là, en conclusion, que jeunesse se fasse.
2: Faut que jeunesse
7: se fasse. Parce que la crise de la quarantaine, là.
0: Et question.
7: La bombe, t'aimes pas vraiment, fais attention.
0: Et question suspens, qui paye le taxi?
2: Ouais. Ça, c'est juste ça qu'il faudrait que tu nous trouves.
7: Ah ouais.
2: Sinon,
7: ils sont au point, ils amènent des taxis.
2: Non, c'est parfait, PA. Sinon, c'est parfait. Hey, t'as un gros matin, il est juste 6h37.
7: Wouh!
2: J'ai chaud puis ma souris fonctionne. C'est la bonne nouvelle.
7: Yeah!
2: La souris de retour.
7: Le bon vieux truc, hein?
2: Redémarrer l'ordinateur, ça a fonctionné.
7: Avant de me mettre à jour, pourquoi j'ai pas pensé?
2: Ouais.
7: Mais où, là? Mais quel jour, là?
2: Avant de me mettre à jour, je sais pas pourquoi j'ai pas pensé sortir hors contexte. Ça peut être bien spécial.
7: Bon.
2: Le monde à Mario s'en vient dans quelques instants.
0: Sauve-nous, Mario.
2: Mario s'intéresse pas aux bonnes réponses à donner dans des situations, mais bien aux mauvaises réponses. Vous avez manqué ça hier dans sa rentrée au poste. C'est ce qui s'en vient. Dans quelques instants, on va aller respirer, prendre un petit café. On dirait que c'est intense dans les dernières minutes.
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0: zone McLeod aujourd'hui. Il va mettre la table.
1: Ouais.
0: Puisqu'on vous demande aujourd'hui, quelle est la personne la plus bise, la plus bizarre que tu as rencontrée dans ta vie? Peter, s'il vous plaît.
1: Mais c'est ça, c'est drôle parce que juste avant, quand on a fini le break syndical à Marie, puis encore bravo Marie, on se disait, je sais pas si c'est parce qu'on a une carrière un peu publique, mais on a tellement rencontré, tu sais, des gens bizarres, des anciens boss, des bizarres.
2: Là,
1: matin, là, je me suis mis à penser à ça, puis là, je me disais, OK, on jure de ça, ça va être drôle, OK, il y a un tel... Ah ben oui, il y a l'autre aussi là.
0: J'en avais plein là.
1: Fait que là, tu sais, j'ai fait un petit résumé, j'ai pris 5. Mais tu sais, en frais de personnage, j'ai parlé de ma petite maman qui vit des bouts durs de ce temps-ci. Mais ça n'est un en soi tout qu'un personnage, ma mère.
0: Oui.
1: Tu sais, c'est une femme, mon père travaille tout le temps à l'extérieur, qui a élevé ses enfants seuls avec un enfant hyperactif de Chris qui était tout le temps près de moi.
0: C'est toi ça?
1: Non, c'est ma sœur ça. Mais ma mère, écoute, elle était épouvantable. Moi, ma sœur, on se ressemble pour une chose, c'est que le matin, on est des gens, on est quand même de bonne humeur, mais on parle pas.
2: Ah.
1: Moi, je suis très mollo le matin. Là, ça va pas vite. Tout est lent. Et ma mère, c'est un petit paquet de nerfs le matin. Puis écoute, elle n'arrêtait pas. Puis je me souviens quand mon père, il partait. Là, Peter, quand ta mère va avoir besoin, il faut que tu l'aides. Il faut vraiment que tu l'aides. Puis là, ma mère me disait, là, demain, là, c'est évident. Puis c'est à 8 heures. Fait que là, moi, écoute, je mettais mon cadran à 8 heures moins 5. Là,
0: okay.
1: Et j'arrivais, ma mère avait mis déjà 8 heures.
2: Ah, oui.
1: Elle disait, la prochaine fois, tu te lèveras. Mais tu sais, un paquet de nerfs, elle voulait que je fasse des affaires, mais elle le faisait avant que je le fasse.
0: Okay.
1: Je te le dis, même dans la nuit, j'allais aux toilettes, je revenais à fait mon lit, là. Tu vois le genre, là?
0: Hey, dormir dans un lit frais fait, c'est une fente, j'aurais aimé ça.
1: Ouais, mais des personnages, j'en ai côtoyé. Écoute, le monsieur à qui j'avais acheté la terre d'un canton de lait, je veux pas nommer son nom par respect, puis malheureusement, il est plus là, mais c'était quand même un monsieur gentil, mais il était très, très cheap. Écoute, il me rappelait toutes les semaines après avoir vendu la terre. Tu sais, j'ai laissé dans le chalet là, un cendrier.
0: Je le reprendrais.
1: J'irais. Bon, mais je venais. Puis moi, j'ai bien donné la permission de se couper faire du bois de poêle. Deux enfants, tout le monde, je sais pas. Mais il me rappelait tout le temps pour des cochonneries. Il dit, hey, une table de pique-nique. Tu sais, des tables de pique-nique. Ah, mais table de pique-nique. Table de patio en plastique.
2: Verte. En résine.
1: Oui, mais verte qui est rendue blanche.
2: Ah.
1: Tellement que le soleil a pogné. Tu fais rien que la regarder, puis elle tombe en morceaux, là.
2: Ah ouais.
1: Mais il est venu rechercher ça. Écoute, j'ai vécu des affaires, mais un bizarre, là. Okay. Un vrai bizarre. À un moment donné, écoute, en taponnant sur le terrain, je trouve de quoi de dur. Puis vraiment, un gossé avec ma pile. Puis, voyons, je détends un vieux, on va dire une remorque, là, mais un trailer. Ouais, là.
0: Un
1: petit trailer, là, tu sais, que tu peux à la limite embarquer peut-être un petit 4 roues dedans, là, puis tout ça. Puis, écoute, c'est tout. Là, lui, il avait oublié ça, là. Ça fait longtemps qu'il avait ce trailer. Fait qu'à un moment donné, il vient chercher encore une table ou je sais pas quoi, un cendrier ou un... J'ai dit, hey, j'ai déterré ça, j'ai dit, j'ai trouvé un trailer.
0: Je le cherchais, non?
1: Ben, il a pas dit ça de même, il a fait, ah ouais, c'est vrai, c'est parce que quand il a fait des affaires, à un moment donné, je savais plus ce qui était, puis nanana, nan. Ben, j'ai dit, en cas, si vous n'avez pas de besoin, parce que je suis retourné vivre un peu plus en ville, tu sais, j'ai dit, je vous le prendrais, tu sais. Il dit, comment vous vendez ça? Oh, il dit, donne-moi 1 000, ça va être beau.
0: Oh!
1: Ça, écoute, il est pourri, parce que moi, j'ai un monsieur qui restait au bout de ma terre, qui était un bisouneux professionnel, là. Il était incroyable, Roger. Puis là, il m'avait dit, si jamais tu le prends, tu l'achètes, ben, amène-moi là, je vais tout, tu sais, je vais le sabler, je vais le mettre sur propre, ça. Fait que là, je fais 1 000 $, puis je suis parti à rire, hein, puis j'ai dit, je vais vous le laisser. Ben, il dit, là, comment tu m'offres? Ben, je pensais à 50, hein. Ben, il dit, prends-les.
0: Ben voyons donc!
1: Il a essayé son
2: c'est
1: 1 000.
2: Juste essayé.
1: Ah, il a essayé son 1 000.
0: Ça, on appelle ça chez nous, on appelle ça un crosseur, là.
2: Ah ouais?
1: Ben, il a un crosseur, mais c'était bizarre. Oui. Il a essayé 1 000, j'ai dit 50,
0: c'est
1: parfait.
0: Ah oui, c'est parfait, c'est le prix que je voulais.
2: Moi, ça m'arrive souvent à négo, ça.
0: C'est quoi,
1: on n'est pas des champions, nous autres, là-dedans.
0: Non, mais si on a nos négociations Hydro-Québec contre Terre-Neuve, comme ça, on va se faire
1: avoir
0: en tabarnak.
1: Puis à un moment donné, il vient me voir, écoute, avec une lettre, puis il me donne ça. Là, je fais, hey, c'est important, vraiment important. Là, j'ouvre ça, c'est sa fille. Son chien était mort, mais pas mort là. Il est même pas mort ce matin. Il est mort à quelque part. Puis elle aimait ça, aller voir son père à sa terre. Il l'avait enterré sa terre.
0: Fait qu'elle voulait voir.
1: Elle m'expliquait où ce qu'il était.
2: Mais voyons, toi.
1: Puis elle voulait prendre un contrat avec moi, genre une fois par je sais pas comment, elle venait sur le cahier. 4 pages. 4 stifies de pages que j'ai trouvé de lourdeur à lire sa relation avec son chien. Oui. Je capotais. Ensuite de ça, qu'est-ce que je pourrais vous donner? Mon prof d'aviation. En veux-tu un bison?
0: Envoyez donc, un dernier, là.
1: Un petit dernier vite. Bon, je t'en ferai d'autres tantôt. À un moment donné, on est assis à table, j'ai pris mon cours en privé. Puis il m'a donné des conseils incroyables, là, ce somme-là. Mais tu sais, à un moment donné, il venait comme un peu faible. Hop, hop, hop, hop! puis vous savez, tu me connais, Pierre, oui. Comment je suis hypochondriaque, dédaigneux, un peu bizarre, là. Il se reculait de la table, il se levait le gilet, quasiment sans tête, puis il se crissait une piqûre. Il était diabétique. Hein?
2: Ah, oh, il se piquait à l'aise.
1: Il shootait devant moi.
3: Comme, ah, hey, moi, je venais... Tu voulais mourir,
1: toi? Hey, mourir, tu dis? Mais il m'a apporté tellement des affaires. Un avion, c'est important de décoller et amerrir face au vent. Ça, c'est très
3: bien. Tu l'as montré.
1: Mais pour faire pipi dehors, c'est toujours dos au vent.
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19: Radio communautaire, ici Louis-Paul Fafarlard et je reçois Drake.
20: Yeah.
19: Ça va, Drake?
20: Oui,
19: c'est...
20: Hein?
19: Non, c'est pas, je cherche ma deuxième question sur mon iPhone.
20: Non, pose-moi n'importe quoi.
19: Ok, je viens de la trouver. T'as sorti trois albums en même temps, c'est le succès, là.
20: Ouais.
19: Pourquoi tu sors trois albums?
20: Ben, je sors beaucoup d'affaires par trois.
19: Ah oui.
20: Le mercredi, je sors trois bacs bleus.
19: Mon Dieu, personne ne savait ça.
20: Quand j'urine, je sors trois zoos.
19: Mais là, je te pose une question de fond. Là.
20: Oui, non.
19: Qui est Drake?
20: Je le
19: rappeur, le chanteur pop, qui es-tu?
20: Ben, en fait, je peux te dire plus ce que je suis pas.
19: Oui, je comprends ce que tu
20: sais, je ne suis pas.
19: Je comprends, mais
20: chauffe-eau électrique.
19: C'est parce que peut-être qu'on aura le
20: sauterelle morte.
19: C'est parce que c'est une liste qui risque d'être longue pendant pas le temps.
20: Non, je comprends.

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0: C'est le quiz des lois ridicules, donc faut débattre si elles sont vraies pis si elles sont, ou si elles sont fausses. Et puis peut-être aussi brainstormer comment on en serait arrivé à faire une loi pour ça. En Arizona, il est interdit à un âne de dormir dans une baignoire.
1: Mmh. En Arizona, ça.
0: En Arizona, oui.
2: Pleine ou vide, ça le mentionne pas, là.
0: Ça le mentionne
1: non,
0: pas.
1: Non, je sais pourquoi. C'est parce qu'ils ont des sabots puis ils vont tout défaire l'acrylique.
0: Ah, c'est ça.
1: Ça va graffiner l'acrylique.
0: OK, OK. Fait que là, ils ont averti les ânes.
1: Puis les ânes, là, c'est plus type douche, un âne.
0: Ah oui.
2: Ils sont peut-être allergiques au bubble bath.
1: Peut-être. Puis aiment les multijets.
0: Ah oui. Ah.
1: Ouais, tu sais les douches avec plein de jets d'eau là.
0: C'est ça.
1: C'est les ânes capotent là-dessus.
0: Vous en connaissez beaucoup sur les ânes quand même.
2: Moi je pense c'est vrai. Puis c'est juste réservé aux chevaux.
0: Ah, pour les baignoires, mais un cheval dans une baignoire, ça va être.
1: Comment il va rentrer?
0: Oui, ça oui.
1: Ah, mais y a-tu une porte dans ta baignoire? C'est comme les personnes âgées, là, qui ont une porte pour rentrer dans le bain. Il y a peut-être une porte pour rentrer un cheval.
0: Fait que,
1: mais un cheval prend souvent une douche. Ma fille a le cheval, là. Tu sais, l'été, il prend une douche tout le temps, là.
0: Une douche, OK. Ben oui.
1: Ouais, on l'amène dans la maison. non, mais pour vrai, l'écurie, il y a une douche, ça fait du bien. Mais je pense que c'est une vraie loi. Tu peux pas rentrer un âne dans un bain.
0: C'est une vraie loi, mais c'est vraiment écrit qu'il est interdit à un âne de dormir dans un... Fait que c'est pas... Ça s'adresse comme à l'âne, la loi. Mmh. C'est un peu bizarre, mais bon.
2: Ben, les ânes sont capables de lire.
0: Ah, oui, aussi, hein.
2: Faut que l'âne sache qu'il n'y a pas le droit.
1: Ah oui, c'est vrai.
2: C'est peut-être juste un pictogramme, peut-être qu'ils se reconnaissent sur le dessin. Puis
1: sur le bain, il y a comme un signe de défense d'avoir un âne.
0: Un âne dans le bain.
1: Sûrement.
2: Un canard peut, comme une grenouille peut, un poisson peut.
1: Le cochon peut.
0: Oui.
1: Ben, le cochon, non, peut-être pas.
0: Cochon, ouais, c'est ça. En Turquie, il est interdit de se faire faire plus de 3 greffes de cheveux dans la même année.
1: On voit le résultat, sinon ça donne Sébastien.
2: Beaucoup de cheveux. Non, moi je pense que c'est faux, ils veulent t'en faire le plus possible.
1: Mais non, mais 3 greffes, là, ça va, là. Fais mettre tout dans le dos de ses oreilles?
2: Ça dépend de à quel point que t'avais le front reluisant.
0: Reluisant?
1: Pourquoi tu me regardes quand tu dis ça?
0: Parce qu'il faut qu'il t'en enlève, je pense, quelque part, là, pour t'en mettre sa tête.
3: C'est ça.
2: Transplante tes propres poils?
1: Oui, je pense qu'il peut... Attends un peu, là, on s'en verse dans quelque chose.
0: Oui, non, mais je pense que c'est ça.
1: Ça dépend. Si tu veux des cheveux, ils prennent dans ta nuque.
0: Dans ta nuque, oui.
1: Tu veux des cheveux frisés...
2: Ils prennent dans ta nuque.
0: C'est ça.
2: Viens de la nuque.
1: OK, dans la nuque aujourd'hui, comprends, oui.
0: Alors, est-ce vrai ou faux, comme
2: moi, je pense que c'est faux.
1: Ben non, c'est faux, là.
0: C'est faux, effectivement, oui. Non, c'est vrai, mais c'était 3 dans la même année, ça...
2: Non, mais ils veulent t'en vendre le plus possible, là.
0: OK.
1: Tu laisses les points séchés aussi, j'imagine que...
0: Oui.
2: Ça te fait un beau fond de tête de catin.
1: Ouais, mais c'est ça, il y a comme des... Il est plante, là.
0: Oui, il est plante, ça a l'air, ça retombe après, je sais pas trop.
1: Vrai?
0: Oui, ça retombe, ça... je sais pas, en tout cas, je connais pas ça plus qu'il faut. En Louisiane, il est interdit d'acheter un alligator à une bonne fontaine.
1: OK, mettons, tu t'en vas au bar prendre une bière, t'attaches ton alligator, là.
0: Exactement.
1: Comme on faisait avec les chevaux à l'époque.
0: Ouais.
2: C'est vrai que c'est faux. C'est vrai que c'est faux.
0: C'est
2: vrai que t'as pas le droit.
1: Mais pourquoi tu pourrais l'attacher, mettons, à un poteau de téléphone, mais pas après une bonne fontaine? Parce que si les services de secours arrivent, mettons, il y a un feu.
2: Oui.
1: Là, les pompiers arrivent, là. Wouh, wouh, wouh!
0: Oui.
1: En disant, madame, on peut pas vous aider, on peut pas plugger à hausse, il y a un alligator.
0: Ben oui.
1: Sûrement ça qui s'est passé.
0: Fait que ça serait-tu vrai ou faux selon vous?
1: C'est probablement vrai parce qu'il y a beaucoup d'alligators en Louisiane. Il y en a beaucoup, beaucoup, beaucoup.
2: T'as pas le droit de les attacher.
0: C'est une vraie nouvelle, oui. C'est pas une vraie nouvelle, mais une...
1: Vraie loi.
0: Vraie loi, tout à fait. Ça là est spécial, je vous préviens, en Norvège.
1: Qui se promène avec son alligator dans la rue, mettons, pour dire, attends un peu, je vais l'attacher après à Bonnefontaine?
0: Mais il doit en avoir des domestiques, ça.
1: Ben non.
0: J'imagine, non.
1: Ah non, mais c'est pas vrai. Tu sais, parce qu'on a dit ça en onde l'autre fois que l'alligator, c'est un animal niaiseux avec les deux yeux cross-eyed.
0: Oui.
1: Là.
0: Oh oui.
1: Il y a quelqu'un qui Anto me faisait les yeux de l'alligator en ce moment. Il y a un auditeur qui m'a envoyé une vidéo d'un gars qui a domestiqué un alligator, puis il flatte sa bédaine, puis là...
2: Il y avait un reportage dans Caméra 90, là, dans le temps, là, avec...
3: Wally.
2: Pierre et son alligator. Hey, tu veux rire, là, fais ça sur Internet. Pierre et son alligator Wally, c'est un gars qui habite à Verdun, au 2 deuxième étage avec son alligator. Wow. La narration, c'est un bijou.
1: Excuse-moi, je veux pas te penser pas sur, c'est pas un alligator, c'est sa femme.
2: Non, non, non. Écoute, c'est tellement drôle. Mon ami Wally, puis elle met dans le bain, puis là, la narration, ça dit, Wally aime se retrouver dans son espace naturel. C'est un bain au deuxième étage. On marche sur du prélard, oui. C'est tout sauf son habitat naturel, oui. Là.
1: Hey, il doit être le fun à me promener sa rue Wellington,
0: oui, Wally. Hey, super.
2: Il se couche avec, tout ça, puis il dit, moi, ça me fait moins peur que des belles-mères. Hey, le gars, il est malade. Il est avec son alligator, puis il jase, puis il se botche sa cigarette sur l'avant-bras. Tu sais, tu vois le genre de gars, là.
0: Oui, oui.
1: Mais pourquoi il fait ça? Que ça a quoi le rapport avec l'alligator?
2: Ben, il fume dans son appartement. Il est assis à terre, genre, il n'y a pas de meubles. Genre de gars.
0: Okay, là,
2: il y a son alligator à côté. Puis il donne des petits revivants, puis là, il parle, puis il est à caméra
1: avec sa smoke. Il donne des revivants.
0: Ah, mon Dieu.
2: Puis là, Mané, il est tanné de sa smoke, fait que ça botche sur l'avant-bras. Mmh.
1: Ah, ben, c'est le propriétaire doit être content.
0: Oui,
1: il doit être beau locataire.
0: Très heureux de son locataire.
2: On voit une locataire, d'ailleurs, la madame qui habite en bas.
0: Oui.
2: Ouais.
1: Puis elle dit quoi?
2: Je te laisse la surprise.
0: Oh, ben, quoi, elle est tannée ou...
2: Non, correct.
0: Ah, elle aime ça,
2: ça la dérange pas.
0: Ah, bon, ben oui. Ben,
4: il y a des recettes, il y a toujours une alligator. Moi, il n'y a pas de trouble, dedans. Il n'y a pas de ses bottes de cigarette, parce qu'il décroche les mains.
0: Ah oui, c'est ça.
4: Il y a un alligator, ça nous pioche pas sa tête.
0: OK.
1: Puis c'est à Verdun, on dirait que je suis pas bizarre.
2: Ça, c'est parfait dans ce documentaire-là.
0: En Norvège.
1: Qu'est-ce qu'il y a?
0: Ça, c'est quelque chose.
2: Qu'est-ce qu'il y a?
0: Il est interdit de castrer un renne avec les dents.
2: Ben, on fait pas ça, c'est pas beau, ça. Mais non. Ben, le Père Noël,
1: sauf si tu le regardes dans les yeux.
0: Si tu le regardes dans les yeux, c'est correct.
2: Le Père Noël, à Manon, il a dit, Rudolphe, viens ici.
1: Mm-hmm. Ouais, parce que je sais pourquoi il est castré. Ouais. Parce que, tu sais, quand le Père Noël est avec son traîneau, ouais, justement.
0: Oui.
1: Puis lui, là, il voit qu'il y a comme une chevronne en bas, là. Puis il veut s'accoupler.
2: Une chevronnée?
1: Une chevronnée.
2: Une femme avec l'expérience.
1: Une chevronnée. Chevronnée coupée.
2: Une chevronnée coupée.
1: Non, mais c'est ça qui est arrivé, oui, là, parce qu'il y avait des pulsions.
0: C'est ça.
1: Puis il l'a castré pour pas... parce qu'il y a une run de cadeaux. Faut qu'il fasse le tour du monde. Il y a une nuit, Big.
0: Il y a une nuit. Alors, ça serait une fausse loi, selon vous, là.
2: Ben,
1: c'est une fausse loi.
0: Je sais pas pourquoi, parce qu'on n'aurait pas pu l'inventer. C'est une vraie loi. Je sais pas, c'est...
1: C'est où, ça? En Norvège.
0: En Norvège.
1: Interdit de castrer un...
0: Un renne.
1: Avec ses dents.
0: Avec ses dents.
2: C'est peut-être les rennes bébés.
0: Ouais, ben là.
5: Ben là, c'est pas mieux,
0: ben
5: là.
0: Pour qui? Ouais, c'est ça. Pourquoi il aurait fait ça? Ben,
2: on n'a pas dit avec les dents de qui non plus, là.
0: Non,
2: ça peut être avec les dents de scie.
0: Ouais, c'est ça. Non, ça semble être avec les dents. En tout cas, ok, on va en faire une autre. Au Mexique, lors de manifestations, il est interdit de lancer de la guacamole au visage de l'escouade anti-émeute.
2: Ça, j'imagine, c'est vrai. On fait pas ça. On leur lance déjà des balles de poule. On va pas leur lancer de la guacamole.
0: Ouais, ouais.
1: Mais en même temps, si tu veux, lance-leur de la salsa puis des nachos, oui, puis tout va être correct.
0: Ils peuvent se faire un lunch.
1: Ouais.
2: Je sais pas si t'as déjà vu la police là-bas, mais t'as pas le goût de rien leur lancer. Non. Parce que les autres, ils niaisent pas. Là. C'est pas comme ici, là, la police, que t'as le droit d'insulter. Ben, pas que t'as le droit.
1: T'as pas le droit, mais en fait, c'est rendu qu'on le tolère, là.
2: Ouais. Oui.
1: Non, je suis pas sûr que c'est là où il y a beaucoup de police corrompue aussi au Mexique.
2: Ouais. Mais ouais, quand ils voient passer sur leur motocross avec leur carabine, mm-hmm, puis tu sais, casque noir, full face, là, oui, t'as pas le goût de les écœurer vraiment.
0: Non, non.
2: Tu leur lances rien. Tu leur lances des petits bisous.
1: Ouais, surtout pas de la guacamole.
2: Non.
0: Fait que vous pensez que c'est une fausse loi?
1: Oui.
2: En fait, c'est vrai que t'as pas le droit de leur lancer.
0: C'est une fausse loi, non. Ben, tu leur lances rien, là, mais ouais, non, la guacamole,
2: non. Ils n'ont même pas eu besoin d'écrire cette loi-là, ça va de soi.
0: Ça va de soi. On y va avec, en Italie,
1: ouais,
0: les chiens n'ont pas le droit de vous renifler l'entrejambe sans votre consentement. C'est pas le chien qu'il faut qu'il demande, c'est le propriétaire de l'animal, sinon il s'exposerait à une amende en théorie.
4: Hey, excuse-moi le caniche, ça dérange-tu sur mon poudre de Saint-Lenoche?
0: Ah, oui. Oh, ben là, c'est Don Chichi, peut-être.
4: Okay.
0: Pas le choix de dire oui.
4: Je l'apprécie.
0: Oui.
4: Rex, vas-y, sans-y. Prends ton temps, il y en a beaucoup à sentir, OK?
2: Royal.
1: Mais ben non, pourquoi en Italie? Tu dois demander s'il veut sortir les parties. C'est câble, là.
0: C'est
1: un peu tata, là.
0: Oui.
1: J'aime l'image, là.
0: Mm-hmm.
1: Avec pardon, vous dites, non, ça, je suis rendu en Angleterre.
2: Ouais.
1: Mais il y a quelqu'un qui t'a tapé sur l'épaule et t'a demandé, excusez, monsieur, je ne vais pas vous déranger, vous êtes en train de finir votre espresso, là.
0: Oui, oui, oui.
1: Avec votre, comment il appelle ça, le votre cannoli.
0: Oui.
1: Mon berger allemand. Ouais. Spotter votre paquet.
0: Oui.
1: Il le trouve alléchant. Pourrait-il le sentir pendant que vous finissez votre café?
0: C'est en plein ça. Fait que...
1: C'est impossible, c'est faux.
0: C'est une fausse loi. Ah, tu t'en prends une dernière. Au Pérou, il est interdit de se battre avant Noël, donc dans la période des fêtes, sauf lors d'un festival officiel pour des gens qui veulent se battre.
1: Il y a un festival pour ça?
0: Oui. Oui.
2: Festival
0: oui.
2: de la tape sa gueule.
1: Oui. Ben, oui.
2: De... Tape la galette, les garçons, les filles avec.
1: C'est quoi ce tune-là?
2: Tape la galette, les garçons, les filles avec. Je sais plus. Okay. J'avais juste ce petit bout-là, désolé.
1: Okay. Festival de la tape sa gueule.
0: Oui.
1: Mais il y a des festivals pour tout, il manque juste ça. Là.
0: Parce que souvent, des fois, dans les parties de famille, ça vire mal, là. Il y a du monde qui boivent trop, puis là, ça se met à se battre, puis là, ben là, ça évite, là. Il y a une loi contre ça, puis un festival pour les gens agressifs.
1: Ben, c'est comme la purge, en fait. T'as pas le droit de tuer personne, sauf une journée, là. Oui. C'est ça, le film?
0: Oui, tout à fait. Fait
1: que... Et là, pendant un festival, tu peux te barger dessus.
0: Exactement.
1: Mais c'est pas ça qu'ils font des mosh pits, tu sais, des trucs heavy metal. Ils se battent pas, là, mais ils se rendent dedans.
0: Ils se foncent dessus.
1: Je comprends pas le...
2: Mais ils se font pas nécessairement mal, là.
1: Non, mais, t'sais, moi, quelqu'un qui te pousse dans la main,
2: ben, c'est sûr, je me bats, là.
0: Ça verra bataille.
1: C'est sûr.
6: Ça dépend de la crowd. Parce que, pour y avoir participé beaucoup.
1: T'as fait ça?
6: Ah, ben, beaucoup.
1: Mais pourquoi?
6: Pourquoi pas?
2: Il est jeune, lui.
6: Hey! Mais j'ai toute ma vie devant moi.
1: Mais c'est quoi le fun, mettons?
6: Ben, ce qui est le fun, c'est juste d'être avec ta gang puis de sauter puis
1: de sauter
2: puis disloquer la clavicule.
6: Ben, il me semble c'est un petit plaisir de la vie ça.
1: C'est quand la dernière fois t'as fait ça?
6: La dernière fois j'ai fait ça, c'était un show de Québec Redneck Bluegrass Project à un festival en Gaspésie.
1: Ah oui. Puis il y a une place là, ça part de même, il y a un premier.
6: C'est tout le temps devant de la scène puis il y a même les meilleurs crowds pour ça, c'est les crowds de heavy metal, ils sont très soucieuses des gens puis ils font attention quand même à tu pousses mais dès que quelqu'un tombe, relève.
2: Okay.
1: On voit moins ça au festival de jazz.
6: Non, oui, c'est vrai. Avec Angine de Poitrine, par exemple, cette année, je serais curieux.
0: Oh, bon, ça se peut. Ouais.
1: Ils vont être au festival de jazz?
0: Oui.
1: Je savais pas.
2: Oui, à la fin du mois de juin.
0: Ouais. Ah, c'est-tu vrai, là, la loi du Pérou, là, que tu peux pas te battre pendant le temps des fêtes, sauf dans le festival.
1: Ça doit être vrai.
2: C'est vrai, oui.
0: Et c'est une vraie loi, ils ont passé ça. Il y avait trop de batailles, dans le temps des fêtes. Je sais pas si c'est relié à l'alcool ou quoi, mais il y a une loi officielle au Pérou.
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0: PSPP.
1: Oui, ces choses-là, ton conseiller.
2: Attention à ce que tu dis, oui, t'es espionné.
1: Ben oui, non, non.
2: Tout le monde surveille ce qu'on fait. Il n'y en a plus de... C'est sérieux. D'ailleurs, j'ai un nom prédestiné à être espionné, parce que PSPP, c'est très proche de... C'est plein d'espions.
1: C'est assez dur à battre comme analyse.
2: Bon, puis comment puis-je te faire sourciller avec mes propos?
1: Bon, là, t'as annoncé que ta question référendaire serait courte.
2: Très courte.
1: Mais as-tu une idée de ce que ça va être quoi?
2: Ben, j'ai dans le dictionnaire des phrases de la langue française les plus courtes.
1: OK, mais ça...
2: Il y en a plein de questions courtes, comme où est-ce que tu vas? T'es-tu malade? As-tu du change? C'est combien?
1: On va regarder.
2: On va choisir là-dedans.
1: Écoute, t'as un problème d'image en public. T'as même pas l'air d'avoir le sens de l'humour.
2: J'ai le sens de l'humour en...
1: Ah oui.
2: Écoute bien cette blague. Oui. Quelle est la différence entre Éric Duhaime et une poignée de tiroir?
1: Si une poignée de tiroir commence à parler, ça se pourrait que tu l'écoutes.
2: OK, t'as connaissance.
1: Elle est très vieille.

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3: Énergie. 6h48, minute pour d'autres bons moments comme ceux-là. 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
0: 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Avez-vous ressenti hier, aux alentours de 7h hier soir, j'ai vu ça passer, moi, sur les réseaux sociaux, mais moi, j'ai rien senti, rien entendu, pas de grondement, pas de secousse. Ouais, léger tremblement de terre oui. À Saguenay. Toi, oui?
1: Ben oui. Fiesta mexicaine au Del Paso, ça manque pas.
0: Non.
1: Ah ouais, ça te fait ça, toi? Arrive. Ah ouais, nice!
2: J'ai rien senti.
1: Tu sais, je vois ça hier, 7h02. Fait que là, ouais. J'essaie de me rappeler qu'est-ce que j'étais en train de faire, moi,
3: 7h02. J'étais en train de manger.
0: Ouais, j'étais en train de manger aussi, moi. Fait que tu sais, on était bien relax, assis à table, la télé marchait même pas. Tu sais, on l'aurait senti, on l'aurait entendu.
2: Comme dirait ma mère, vous soupez là des millionnaires.
0: Ah, ça dépend des jours. Les enfants avaient des rendez-vous chez le dentiste à 5h30. Fait que.
2: Ouais, puis moi, j'étais en pleine semaine demain, manger à 7h, ma gagne de rien.
1: J'avais des travaux dans le sous-sol aussi. Fait que là, le temps de remonter en haut, tu sais, moi, tout le monde avait mangé. J'étais tout seul au comptoir, là, pour manger, quand elle un riche solitaire.
0: un riche célibataire.
1: C'est ça. Mais j'ai rien senti.
2: C'est plus pathétique qu'on a fait.
1: Avec mon petit saumon, mon petit riz, mes petites, des petites asperges aussi. Non, mais je l'ai pas senti, par exemple.
2: T'as chez Walmart?
1: Non.
2: T'es spécial, les asperges chez Walmart, ça vaut la peine.
1: Ah, pour vrai?
2: Ouais.
1: OK.
0: Ben, il y en a qui l'ont senti, en tout cas, parce que, il y en a qui ont eu, on a toujours l'impression dans ce temps-là que c'est comme un gros camion qui passe dans la rue, ou tu sais, c'est revenu, là, tous ces commentaires-là. Fait qu'il y en a qui l'ont bien senti. Parlant de tremblement de terre, vous avez peut-être entendu parler de ça depuis, hier, en fin de journée, qu'on s'est mis à parler de ça. Au Centre Bell, et à Montréal, il y avait les 21 000 personnes, à l'intérieur, mais 20 000 autres assemblées à l'extérieur aussi pour le match de samedi.
1: Ça fait 40 000, ça donne.
0: Ça fait 40 000 personnes en même temps qui, quand il y a un but du Canadien de Montréal, on le sait à quel point on le célèbre dans notre salon puis on crie. Mm-hmm. Imaginez 40 quelques mille personnes en même temps qui fait ça, ben il y a des... ça a causé des petits séismes d'une magnitude de 0,5 sur l'échelle de Richter.
1: Hey,
0: à Montréal,
1: sonne,
0: pas loin du Centre Bell, quand on score des buts. Puis ça a été le cas pour samedi, mais ça a été le cas aussi pour parce qu'il y avait aussi du monde à l'intérieur et à l'extérieur quand le match était présenté.
1: C'est vrai.
0: À Buffalo, là.
1: Ben oui, il y avait du monde dans le Centre Bell.
0: Il y avait autant de monde dans le fond les deux fois. 0,5 sur l'échelle de Richter. C'est fou.
1: Ça veut dire, mettons, t'es assis à la cage, là, du Centre Bell. Tu sens-tu ça vibrer?
0: C'est 0,5. Peut-être que c'est pas perceptible pour l'humain, mais c'est perceptible sur ces outils-là de mesure qui sont super sensibles. Puis, on va le dire, là, le sismographe, entre autres, qui enregistrait ça, est pas loin, est à 5 km du Centre Bell au collège Jean Brébeuf, là. Fait que...
1: Puis il l'a senti.
0: Tu vois les pics. À chaque fois qu'il y a un but du Canadien.
1: Ah, ouais.
0: Tu vois les pics. C'est hot, pareil, tu sais.
1: Non, mais, tu m'interpelles, là.
0: Ouais.
1: S'il y en a qui nous écoutent en auto, là, parquez-vous sur le bord de la route. Je vous laisse 30 secondes. On va le faire. Regardez bien, levez-vous, vous autres.
0: De quoi?
1: Levez-vous. Levez-vous.
2: OK, garde.
1: Levez-vous.
2: Je vais suivre.
1: Non, levez-vous. On va voir s'ils sentent. Fait que tout le monde qui nous écoute, là, arrêtez ce que vous faites. Non, je vous laisse encore un petit 30 secondes débarquer du char. Parquez-vous en sécurité sur le coin. Mettez-vous les quatre flasheurs.
0: C'est pour qu'on est juste trois en studio, ça fera pas grand-chose.
1: Ouais, mais si le monde qui nous écoute le font, c'est ça que je veux dire.
2: Hélène, appelle à rouge.
1: Je vais se lever de bout. Je vais compter. Ils vont nous aider. Je vais compter jusqu'à trois. Puis à trois, là, on saute. On fait une. Tu sais, quand je fais une simulation, là, 1, 2, 3.
0: Mais c'est pas juste de sauter, c'est le bruit des applaudissements.
1: Mais c'est
0: pas
1: du bruit aussi, là.
2: Si on saute tout en même temps, c'est sûr qu'il se passe quelque chose, là.
1: OK.
2: OK? Là, vous êtes parqués. OK, on y va. 1, 2, 3.
1: C'est sûr.
2: C'est une fois, PA, mais ça te
1: parle. Je voulais que ça vibre.
2: J'aime la vibration.
1: C'est le sismographe dans le parc qui a eu de quoi, c'est nous autres.
0: D'après moi, il n'y aura pas grand-chose, c'est le sismographe. Mais OK.
1: C'est important de
0: voir, On a fait le test.
1: Ah ouais?
0: Et on verra. Ouvre tes yeux, Simon. L'avez-vous senti, vous autres, pas cette secousse-là, mais celle d'hier soir? 6-12-12, si jamais oui.
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4: Et c'est une formidable édition de Devine ce que je mange aujourd'hui. Marie-Claude Savard est chargée de faire deviner.
5: Non, Pierre.
6: Non, pas du tout, pas du tout. Là, on s'est consulté, Pierre, toute l'équipe, ici Ben Cossette. Je veux me nommer pour être sûr que ma mère me reconnaisse. On s'est consulté toute l'équipe, on s'est dit, c'est une petite semaine, 4 jours, ça nous prend des meilleurs moments cette semaine. Ouais. On s'est dit, Pierre doit jouer à Devine ce que je mange.
7: Et voilà.
6: Phil Branch a été consulté, Tisha, Peter, Marie-Claude, même Anto, il y a juste toi qui n'as pas été consulté. Et on a décidé à l'unanimité que tu allais faire deviner les menus respectifs. T'es le meilleur, Pierre.
7: Ben non, je suis pas le meilleur.
6: T'as la tête de l'emploi, même si c'est époqué un peu. Arrête, va-t'en là. Okay? 45 secondes par menu pour faire deviner à tes acolytes ce qui se trouve sur le menu respectif.
4: 1 minute 45 secondes.
6: Là, t'as pas le droit de faire des bruits de bouche, puis mettons, grenouille, là, rabbit, ça marche pas. On va débuter avec Peter, ça dérange pas, Peter?
8: Ben, Marie, on devrait le mettre.
6: Avec Marie?
8: Ben oui.
6: OK. T'es prêt, Pierre?
8: Ouais, faut être gentleman, Pierre.
6: Ben. Ben, je suis gentleman, je suis juste pas de classe. OK, t'es prêt? Pierre,
9: oui.
6: On y va. 45 secondes, Marie, t'es prête?
10: Oui.
6: Bonne chance.
10: All right. Vas-y,
9: Pierre. Un petit peu, je suis même pas installé au micro.
10: On recommence.
8: Il y a des affaires, ben non.
6: Non, tu n'as pas le droit. Essaye pas de tricher.
9: On prend ça? OK, c'est parti. Le midi ou le soir, on prend ça comme avec une cuillère ronde.
10: La soupe.
9: OK? Oui, mais c'est pas une...
10: La soupe aux nouilles.
9: Non, c'est
10: la soupe aux légumes.
9: Oui, bravo. C'est en plein ça.
8: Wow.
10: Un hot dog. Un burrito.
9: On mange ça.
10: Un cigare au chou.
9: On mange.
10: La gomme.
9: Oui, OK. Puis, il y avait des petits coniques.
10: Bazooka.
9: Là. Oui, gomme bazooka. Bravo. Parfait. On cueille ça dans un
10: arbre.
9: Oui, mais on peut faire aussi des explosions.
6: Une pomme.
10: Une pomme.
9: Pomme grenade.
6: Voyons, tout le monde sait ça, Marie.
9: Qu'est-ce que t'aurais voulu?
10: J'ai rien compris.
6: Ben, moi, je suis d'accord avec toi.
8: Je vais t'en faire un, Marie.
4: On peut faire une explosion.
8: Deuxième, j'en reviens pas, tu l'as pas fait, Marie. Il était facile. Mais toi, avec quoi qu'on fait des toasts?
10: Du pain.
8: Exactement. Puis maintenant, tu passes à Bayeux, tu fais du...
10: Ménage. Pain ménage.
8: Ben voilà.
9: Ah, ouais. C'est OK, c'est trop dur.
6: Mais c'est pour ça que tu fais deviner.
9: Non,
8: c'est toi qui es drôle. Moi, je suis pas drôle.
9: Bah voilà.
10: Attends, j'en ai quand même eu deux, là.
6: Bravo, Marie.
8: Bravo, Marie. Dans les circonstances,
9: c'était
8: vraiment...
9: C'était clair, quand même.
10: Ouais, ouais.
9: Et là, je tiens à saluer tous les auditeurs de l'étranger qui nous écoutent pendant la semaine du Grand Prix du Canada.
10: Oui.
9: Vous êtes à Énergie 94.3, ça nous fait... Et Énergie à travers tout le Québec, ça nous fait extrêmement plaisir.
10: Ah ouais.
9: Enfin, ils nous écoutent, ils sont
10: impressionnés. Lewis Hamilton, lui, il l'avait deviné.
6: Ça arrête pas. Et les gens apprécient ta performance. Arrête, criminel.
9: On va le dire aussi. Ah ouais, on n'a pas le temps.
6: Ah, on a le temps, certain. On va prendre le temps.
8: On se croirait génial.
6: Ça commencera plus tard, c'est tout.
8: On se croirait génial en herbe.
6: T'es prêt, Pierre?
8: Édition.
6: C'est ton tour.
8: Oh oui.
6: On y va dans 3, 2, 1. Là, tu ne lis pas ton texte puis me faire partir le chrono 30 secondes trop tard. C'est parti.
9: Mais non, tu ne peux pas.
6: Ah oui, c'est parti.
8: Ah oui, Pierre.
9: OK.
8: Il est monté, je ne regarderai pas.
9: Nous recommençons.
8: OK, on recommence. Okay.
9: 3, 2, 1, 0. OK, l'été, on suce ça, là, comme ça.
8: Un popsicle. Un popsicle aux fraises, aux framboises.
9: Non, il n'est pas orange, il est...
8: Rouge.
9: Ouais, rouge.
8: Popsicle rouge.
9: Bravo.
6: Ah. On suce ça. Oui.
9: Moi, tu le sais, je mange des ordinaires, mais c'est pas les meilleurs.
8: Des chips.
9: Oui, mais ceux-là qui sont... Il y a 3 lettres.
8: Ah, ouais.
9: Après chips.
8: Des chips. 3 lettres au ketchup.
9: Non. Non.
8: Des chips. Oh.
9: Non.
6: Pas facile.
9: Hey, voyons, mais
8: Lays. Barbecue.
9: Oui, bon.
8: Bravo. Continue.
9: OK. Une boulette.
8: Incroyable.
6: Hey, mais... Mais non, mais c'est triste, mais on fait quoi quand il y a une égalité?
9: On arrête ça là, puisque...
8: Ben non, tu vas en faire un chat. Non, mimes en un, puis le premier de mon marteau.
9: Oui, comment ça, mimes en un?
8: Mimes en un, c'est un peu du mime, tu fais, man. Tu es debout, puis t'as chaud, puis tu les bras dans les airs.
9: Mimes en un!
8: Non, mais fais le même affaire, puis Marie, on va faire un contre.
6: Mais le meilleur, c'est celui que tu suçais, là. Ça, c'était bon.
8: Tu sais comment je suce l'été, moi?
10: Ouais.
6: C'était ton meilleur.
8: On a appris ça à Énergie.
6: Rouge,
8: oui,
6: Lewis
8: Hamilton.
10: C'est
8: juste
10: le bout rouge.
8: Ah ouais.
6: L'été.
8: Bien, Pierre, prends-en au hasard.
9: OK, on peut, là, vous êtes en compétition toutes les deux.
8: Vas-y.
9: OK. OK.
8: Les gros seins.
9: Non, on appelle ça...
10: Marie-Claude, poitrine de poulet.
9: Oui, bravo!
6: Bravo, Marie.
9: Bravo! Avec un mimage et un... Mais tout le monde avait compris hein, que c'était des...
6: Oui, mais laisse-moi lire un texto ici. Hélène de Vaudreuil, Pierre Pagé, c'est vraiment horrible comme performance. Ben, merci Hélène. Je vois que tu as été témoin de ça. Oh,
9: ben, écoute, amicalement, Jean-Paul avait trouvé les chips barbecue.
10: Oh!
9: Je m'excuse.
10: Moi, je t'ai perdu.
6: T'es bonne, Marie, t'as gardé ton...
10: Qu'est-ce qu'il dit?
9: Ben non, mais t'as des chips. Moi, je dis, moi, je mange tout le temps des ordinaires.
10: Non, mais c'était parfait.
9: Ouais. Ben, oui, c'était parfait, effectivement. J'aime ton mot. Parfait.
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1: Ok, c'est bon d'ailleurs. Radio Communautaire, ici Louis-Paul Fafarlard et je reçois Drake.
2: Yeah.
1: Ça va, Drake?
2: Oui.
1: Oui, c'est... Hein?
2: Non,
1: c'est pas, je cherche ma deuxième question sur mon iPhone.
2: Non, pose-moi, n'est pas le coup.
1: Ok, je viens de la trouver. T'as okay, sorti trois albums en même temps, ouais, c'est le succès, là.
2: Ouais.
1: Pourquoi tu sors trois albums?
2: Ben, je sors beaucoup d'affaires par trois.
1: Ah oui.
2: Le mercredi, je sors trois bacs bleus.
1: Mon Dieu, personne ne savait ça.
2: Quand Juline, je sors trois zoos.
1: Mais là, je te pose une question de fond, là.
2: Oui, oui, non.
1: Qui est Drake? Le rappeur, le chanteur pop, qui es-tu?
2: Ben, en fait, je peux te dire plus ce que je suis pas.
1: Oui, je comprends ce que tu dis.
2: Tu sais, je ne suis pas
1: un
2: chauffe-eau électrique.
1: C'est parce que peut-être qu'on aura le
2: sauterelle morte.
1: C'est parce que c'est une liste qui risque d'être longue, ouais, pendant pas le temps.
2: Non, je comprends.

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0: 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Mesdames, mesdemoiselles, messieurs, bienvenue au gala Les Mayas d'or 2026.
2: Je sais pas pourquoi Cathy rit parce que il y a un pas militaire avec le salut militaire de Mario.
3: C'est intense.
2: Puis, non,
3: il le fait jusqu'au bout, il est sérieux.
2: Ben oui.
4: Ben oui, c'est pas un jeu.
2: Ben non, c'est un gala très sérieux.
3: Ben, je
2: écoute, il y a les Oscars et les maillages d'or. C'est ce que les gens disent. Là,
4: ben, dans l'ordre, les Oscars, les Césars, maillages d'or.
2: Ah, c'est en troisième place.
4: Excuse-moi, je prendrais mes deux fake and finale. Je te reviens.
2: Il y a Luc Cochon qui veut dire de quoi. Oui, vas-y, Luc.
5: Un gala comme ça sur trois jours avec trois catégories par jour, on parle d'à peu près 24 heures à passer là, vous écoutez.
2: Ben oui.
5: Et pour vrai, j'ai rien de mal à dire, vous êtes drôle à Moses.
2: OK.
4: Merci.
5: C'est tout.
2: Il voulait pas qu'on coupe son micro, c'est gentil. Alors donc, oui, trois catégories, je veux juste vous rappeler que dès vendredi, c'est les meilleurs coups de la saison, puis on a eu des solides, donc ça commence vendredi 16h20, et puis ça se poursuit la semaine prochaine aussi.
4: Oui, puis tout l'été, on va prendre des noms, des nouvelles candidatures, puis on revient à l'automne encore avec des coups de 16h20.
2: Et il y aura peut-être aussi une surprise la semaine prochaine au niveau des coups, là, fait que surveillez-nous dès le début de la semaine.
4: Oui, quelque chose que vous allez pouvoir écouter avant l'automne.
2: Ouais. C'est ça. Ça plaît ça.
4: Je sais pas si on est en train d'émêler ou des...
2: Ben, là, c'est parce que si on en dit plus, on va se faire chicaner, mais ça s'en vient. Bref, première catégorie, il y en a trois comme ça encore une fois aujourd'hui. La catégorie, on en apprend des choses dans Ça rentre au poste. Ça peut être beau, niaiseux ou ça va dans toutes les directions. Et le premier moment nommé, c'est Mario qui nous fait entendre un beau mot de sa petite fille.
3: Oui.
4: Ali, moi, je suis grand-papa. Oui. Je suis grand-papa et je reçois ce message-là juste avant d'entrer sur scène samedi, il est genre 8h-4. Je vous le fais entendre.
6: Hello, grand-papa. Je sais que tu vas faire un bon spectacle. J'ai hâte de te voir.
3: Oh.
6: Et je t'aime.
3: À quel âge, la petite?
4: 19 ans.
2: Là, ah, ben oui. Non, c'est une vite, c'est pas passé à rien.
3: Non, c'est une vite.
2: Le deuxième moment nommé, c'est Mario qui est vraiment fort en maths.
7: C'est un ou une 10.
2: Milouel est convaincu que la Terre est plate et tu peux pas argumenter là.
4: Ben, t'as vu des images de l'espace, maintenant?
2: Oui, oui.
4: Je l'ai vu.
3: Ah, mais ça, c'est des trucages, là. C'est tout arrangé avec le gars des vues, là. Ben oui.
4: Les planètes existent pas.
3: Non. Ça, c'est les mêmes gars, là, qui ont, font croire qu'ils sont allés sur la Lune, là.
4: Ah, ils sont pas allés sur la Lune.
2: Mais non.
4: Tu sais que le 11 septembre, c'est jamais arrivé, ça.
2: Mais non.
4: Mais non, c'est un 13 septembre, c'est arrivé, ça.
2: Puis ils ont mis ça le 11 pour...
4: Hein? Quoi qu'il y avait deux avions, tu penses? 11 septembre, deux avions, 13.
2: OK. J'avais pas pensé à ça comme ça.
3: J'avais pas remarqué que t'étais vraiment fort en maths.
4: 11 septembre, oui. Deux avions, 13.
2: Ouais. Et voilà, on apprend des choses, et le moment gagnant, j'ouvre ça.
4: C'est tellement stupide.
2: Ah, et là, oui, c'est... en fait, on parle du coach à Mario et Cathy.
8: Écoute, ça fait un bout de temps que je t'entends parler de ta passion pour la boxe, puis tu me donnes le goût de commencer. Je veux savoir, as-tu des conseils que tu peux me donner pour quelqu'un qui a jamais fait ça?
4: Un bon coach.
3: Richard Hardes, qui est ton
4: qui est
3: coach,
4: oui.
3: Puis moi aussi, il m'a coaché.
2: Oui.
3: Puis c'est ça, c'est une machine. Il y a déjà entraîné une madame à l'autre bord de Magog.
4: C'est vrai, c'est vrai.
3: D'après moi, elle voulait se faire boxer à la plotte.
2: Oh, ouais.
3: Il allait loin pour l'entraîner, la madame.
4: Ben, c'est parce que c'était un beau gars aussi.
2: Oui.
4: Peut-être pour se faire boxer. Là,
3: c'est ça.
2: La deuxième catégorie, c'est un jeu où on doit faire des choix. Donc, on a beaucoup de jeux où il faut faire des choix. Le premier moment nommé, c'est le jeu qui gagne le combat. On prend deux personnes qui ont par rapport, on se demande juste s'ils se battent, qu'est-ce qui va arriver. Il y a un débat sur les réseaux sociaux à savoir qui gagnerait un match de boxe ou en tout cas un combat.
4: Un combat,
2: ouais, pas un match de boxe parce que ce serait un peu bizarre de mettre des gants à un gorille et un grizzly, là, mais Katy Perry ou Sophie Grégoire?
3: Oh, on dirait qu'il y en a une qui a déjà gagné.
4: Ben, je pense que Sophie gagnerait contre Katy Perry.
2: Oui.
4: Parce qu'elle doit avoir beaucoup de colère en elle, là, tu sais, d'accumuler, là, puis... Tu sais, mais Cathy, elle a trop des longs ongles pour se battre, là. Je pense que, tu sais...
2: Elle pourrait casser...
4: Tu sais, puis elle vient en bonbon avec ton soutien-gorge en suçon, là.
3: Alors, verrait Justin dire, peux-tu aller dire à ton ex, là?
4: Tu penses?
3: Ouais.
4: Non, mais des filles fâchées, c'est très dangereux, là.
3: Ben, je sais. Mais méfiez-vous de la méchanceté d'une fille fâchée.
4: Ah oui, hein?
3: Ah oui. En connaît des hosties folles, moi. Des dangereuses, là.
4: Comme qui, mettons?
3: Personne.
2: Le deuxième deuxième moment de main, c'est le jeu Couche Marie Floche spécial Passe Partout. Oui. Je suis pas ça. Et aujourd'hui, on joue à Couche Marie Floche, trois noms, puis trois décisions qui peuvent être difficiles quand même.
4: C'est un spécial Passe Partout, mettons.
2: Oh.
4: Passe Partout, Passe Carreau.
2: Oui.
4: Et Fardoche.
2: Bon, alors je vais coucher avec Passe Carreau.
4: Puis quoi que Fardoche m'attend tout ça.
3: Fardoche, il y a une ferme. Imagine là, tous les outils que tu pourrais utiliser, ces tracteurs, tout ça. Tu serais bien avec Fardoche, ça ferme.
4: Ouais, fatigant, tu sais, tu baisses, il arrête pas. Bosse, bosse, bosse. Bosse le gros pénis.
2: Oui. J'ai perdu mes écouteurs.
4: On est des enfants.
2: Puis on s'en souvient comme plus que c'était arrivé. Là, c'est comme, on se remémore tous ces bons moments. Et le moment gagnant, j'ouvre l'enveloppe tout de suite. Ah ben oui, c'est pas comme un jeu Couche Marie Floche et on parle d'Anne-Elisabeth Bossé. Je sais pas.
3: Caroline Néron. Oh. Anne-Elisabeth Bossé puis Magali Lépine Blondeau.
4: Mais là, je pense, écoute, Anne-Elisabeth me fait beaucoup rire. Mm-hmm. Je pense que je vais la marier parce qu'elle me fait rire beaucoup. Mm-hmm. Puis elle a un bon nez puis ça peut être agréable à des endroits.
3: Ah ouais, comme moi. Comme moi. T'en pars dans ton verre de vin, mettons là. Pour te dire si il est bouchonné ou pas.
4: Non, mais tu sais, elle a un nez pointu.
3: Ah ouais,
4: tu sais, j'ai pas toujours de petit bâton de plastique pour brasser mon bloody Caesar.
3: Oh, c'est mon blanc. Son nez me rappelle un céleri. Toi, pour creuser, là, tu y vas voir.
4: Hey, je me rappelle de rien, là.
2: Sorry, de ce moment, oui. Et on est en nombre 3 ans par jour, là. Ouais, c'est ça, ça se peut qu'on a perdu des bouts. Alors, la dernière catégorie, c'est un extrait de, du monde à Mario, donc personnage de Mario. Et le premier moment nommé, c'est quand Raymond trouve Cathy trop vieille, finalement.
3: Ah, oui, je pense.
4: Comment qu'elle s'appelle, la petite nouvelle?
3: Cathy.
4: Ah, Cathy, ouais, puis elle a quel âge, la petite Cathy?
3: Elle est trop vieille pour toi. 49, la bonne femme.
4: Arc!
2: Oh non!
4: Oh, vieux débris! Oh, ça m'écoeure! Oh, me sens sale juste d'avoir eu des pensées un peu.
2: Mais voyons!
4: Arc! Arc! Bon, passez à me changer de sujet, ça m'écoeure.
2: Le deuxième moment nommé, c'est Sonia, la coiffeuse de Jonquière, qui a eu une libidinite cette année.
4: Oui.
2: Hein?
4: Ah oui, elle avait perdu ça, ou elle avait la libido enflée.
2: C'est un des deux, on va l'écouter.
4: Enfin, la belle Cathy! Allô. Comment ça va, ma chambre?
3: Ça va assez bien.
4: Ah, je suis contente de te voir. Entre cochonne de région, on va bien s'entendre. Hey, en passant, vous m'excuserez d'être en bébé doll avec des bottes de cuir jusqu'aux genoux.
2: Ouais,
4: là.
2: C'est ça, là, ouais.
4: Ah, c'est parce que je suis malade. Ah. Le docteur a pas été long à rendre son diagnostic, d'ailleurs.
2: Hein. OK.
4: Non, quand il m'a checké sa amygdale avec son bâton de popsicle, puis que je l'ai rentré au complet dans ma bouche. Suite, il m'a regardé, puis il m'a dit... vous faites une libidinette, vous.
2: Et le moment gagnant, j'ai hâte de voir ça. Et c'est une surprise. J'ai-tu la surprise?
4: Oui.
2: C'est une surprise, mais c'est un retour. Et c'est René Angélil.
4: Ah, oh, mon Dieu, c'est vrai, j'ai fait ça une fois.
2: Sur le show de Céline.
1: On va pencher l'Arc de Triomphe sur le côté. Il faut que ça fasse un gros C comme Céline.
2: Ah, oh, c'est bon, wow. J'aime ça. Ouais.
1: Évidemment, on va adapter les titres de ses chansons à la condition médicale de Céline.
2: Ah oui?
1: Fait qu'il va avoir. Pour que tu crispes encore. My heart will go red. The power of Rabaxacin. Oh, oui. On n'a pas le choix de s'acheter.
2: Ben, c'est ça, là.
4: On n'a pas le choix. My heart will go red.
2: Oui. Pas le choix de s'ajuster. Ben non, mais c'est pour adapter tout ça. Alors, ben voilà, on aura la suite, en fait, la conclusion du gala des maillages d'or. Donc, dès demain, Mélodie Dorion nous écrit de Cleveland, mon Dieu. Elle dit, j'irai boire, j'ai jamais ri de même de ma foutue vie palmarès.
4: D'une gang d'épais.
2: En cavale, oui. C'est excellent. Merci tellement. Ben, c'est très gentil.
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0: PSPP.
1: Ouais, ces choses-là, ton conseiller.
0: Attends, c'est ce que tu dis, on est espionné.
1: Ben oui, non, non.
0: Tout le monde surveille ce qu'on fait. Il n'y en a plus de... C'est sérieux. D'ailleurs, j'ai un nom prédestiné à être espionné, parce que PSPP, c'est très proche de... C'est plein d'espions.
1: C'est assez dur à battre comme analyse.
0: Bon, puis comment puis-je te faire sourciller avec mes propos?
1: Bon, là, t'as annoncé que ta question référendaire serait courte.
0: Très courte.
1: Mais as-tu une idée de ce que ça va être quoi?
0: Ben, j'ai dans le dictionnaire des phrases de la langue française les plus courtes.
1: OK, mais ça...
0: Il y en a plein de questions courtes, comme où est-ce tu vas? T'es-tu malade? As-tu du change? C'est combien?
1: On va regarder.
0: On va choisir là-dedans.
1: Écoute, t'as un problème d'image en public. T'as même pas l'air d'avoir le sens de l'humour.
0: J'ai le sens de l'humour en...
1: Ah ouais.
0: Écoute bien cette blague.
1: Oui.
0: Quelle est la différence entre Éric Duhaime et une poignée de tiroir?
1: Si une poignée de tiroir commence à parler, ça se pourrait que tu l'écoutes.
0: OK, t'as connaissance.
1: Elle est très vieille.

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2: De nouvelles allégations de nature sexuelle. Gestev annule ses représentations du 3, 4 et du 5 décembre prochain. Le controversé chanteur doit toujours chanter à l'Olympia de Montréal 3 soirs à la fin novembre. Une trentaine de femmes allèguent avoir été agressées par le chanteur, dont une journaliste québécoise en 2017 qui a porté plainte. Patrick Bruel nie en bloc les allégations portées contre lui. Voilà, c'est complet. Pour tous les détails et autres nouvelles, visitez lenouveau.info.
3: Une trentaine de femmes quand même, là.
4: Ben
3: là, il n'y a rien de prouvé, là, mais il y en a quand même 30. Là. Fait qu'à un moment donné, où je trouve que c'était le temps là, qu'on
4: allume, tire sa plug.
3: Qu'on tire sa plug un peu. Là.
4: Non, ouais. T'as bien raison. Les sports!
3: Ben oui,
4: donc. Canadien-Caroline, ça va commencer demain à 20h. Dans les prochains instants, je fais la prédiction sur la série à date. Je frappe pour 1000, là. J'ai pas le nombre de matchs. Je me suis trompé dans un match, mais je vais revenir là-dessus. On peut des bretelles tantôt, là, pas tout de suite. Également, ce soir à 20h, Golden Knights Avalanche, ça commence pour de vrai, cette série-là. La finale de l'Ouest qui s'annonce, ma foi, très offensive, très relevée également. Il y en a qui vont dire que la Coupe Stanley se gagne là. Peut-être, on verra. Ce soir, ben, du côté de la victoire de Montréal, on pourrait soulever la Coupe. Même 2-1 sur Ottawa. Le match est toujours en sol ottavien, présenté à 19h. Ça tente de regarder ce match-là sur RDS. Et les Canucks de Vancouver ont fait le grand ménage hier. On a congédié l'entraîneur-chef Adam Foote, un ex-Nordique, un ex-Avalanche également, Adam Foote. Également les adjoints Scott Young, un ex-Nordique, un ex-Avalanche, Scott Young. Kevin Dean et Brett McLean, on s'en sac. Donc, on tous été remerciés hier par la nouvelle direction. Et on a appris le décès de Robert Irvin hier à 71 ans, qui
3: ben
4: était
3: oui.
4: le grand patron. Non, t'es pas directeur général, il était vraiment boss là des c'est propriétaire
3: c'est ça, ouais.
4: Des Wildcats de Moncton également, oui, Irving Oil également, les tu sais les Fred Cavendish là.
3: Ouais.
4: C'est eux autres,
3: ouais.
4: Ça, Irving. Puis bon, il est décédé après que son équipe a été éliminée. Il avait un cancer par contre là.
5: Ouais, c'est ça, il était malade depuis.
4: Ouais, il était malade depuis un bout, c'est son frère Jim qui dirigeait les Wildcats là. Mais tu sais, je dis souvent que des messieurs comme ça, ça en prend dans le monde du sport, des mécènes qui mettent leur argent. Puis si vous faites ce que vous voulez, là, contre les Wildcats, ils achètent des joueurs américains, comme les Tanguay à Québec, on entendait ça, ah, Tanguay, qu'ils sont... Même, mais ça en prend du monde de même qui a les poches pleines de cash puis qui investissent dans l'économie sportive, qui veulent se développer un club, ça en prend. Puis écoute, je pense que les Irving ont fait un excellent job à ce niveau-là.
3: Merci beaucoup, Dicky. Vous pouvez jouer avec nous dans quelques minutes après Dicky dit quoi. On va jouer et toute la semaine, on joue pour ça. 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
4: Qui est vérifié en passant, hein, avec
3: vérifié.
4: L'organisation. Je parlais avec Janie Maltais, son adjointe, dont j'oublie le nom, malheureusement, mais en tout cas.
3: Contre-vérifié. 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Textez-nous, je veux jouer au 6-12-12 avec votre nom.
1: Dis quoi?
4: Ouais, ben la série entre le Canadien et le Hurricanes va commencer demain du côté de Riley. Et j'analysais ça un peu hier, parce que les Hurricanes, ça fait 11 jours qu'ils n'ont pas joué.
3: Ouais.
4: Puis là...
3: C'est un avantage ou un désavantage?
4: Ah, c'est un avantage.
3: T'sais.
4: Non. Là, l'affaire qu'ils vont perdre de synchronisme, puis c'est ça. Peut-être qu'en première période, les 10 premières minutes, ça, mais c'est un avantage. Parce que là, pendant 11 jours... Tu t'es pas blessé.
3: Ouais, c'est ça.
4: Pendant 11 jours, t'as pu penser tes blessures, même à la limite. Et, oubliez pas une chose. Ils ont juste 8 matchs de jouer. Ils ont balayé leurs 2 rondes, les Hurricanes de Caroline, là. Tu sais, ils ont battu Ottawa en 4. Après ça, ils ont battu les Flyers en 4, là. Ça a pas été si,
3: ouais.
4: C'était des matchs serrés contre les Flyers, là, mais ça a pas été. Puis même contre Ottawa, c'était des matchs serrés.
5: Puis le CH en a joué 14 pendant ça.
4: CH en a joué 14. on s'entend, là. Slavkovski, c'est sûr qu'il est blessé.
3: Ouais.
4: Noah Dobson, je suis convaincu qu'il est pas remis à 100% de sa blessure au poignet. Poignet ou le doigt, en tout cas, je pense que c'est le poignet. Je suis convaincu qu'il est pas remis, Noah Dobson. Ça, c'est sûr qu'on sait. Josh Anderson, là, il a été beaucoup moins efficace en deux ans.
3: Il s'est pété une côte, certain, mais là, il est rentré dans le but. Là.
4: Ah non, mais il y a de quoi à l'épaule, mais c'est sûr qu'il y a des gars qui sont blessés à Montréal, plus qu'en Caroline. Mais j'ai regardé les chiffres des Hurricanes, et leur meilleur marqueur, c'était Taylor Hall.
6: qui...
4: Taylor Hall!
7: Taylor Hall, oh, ouais. Qui a 12 points en 8 matchs. Le trio, là, Hall, Blake, Stan Coven, là, c'est vraiment ce qui les rend meilleurs présentement.
4: Fait que c'est pas Hall, ben c'est pas...
7: Pantoute, Sébastien Hall a 3 buts.
4: Okay.
7: Une passe, 4 points en 8 matchs. Ehlers, que t'as allé chercher, il y a 4 points en 5 matchs. Svechnikov, il y a 1 but, 3 points en 8 matchs. Hey, c'est pas...
4: Fait que les autres aussi, ils ont des gars qui sont dus pour exploser.
7: Seth Jarvis a un but, 4 points en 8 matchs. Tu sais, c'est pas des statistiques absolument incroyables. C'est vraiment le trio de Hall, Blake et Stankoven. Et puis Stankoven, n'oubliez pas, là, lui, on est allé chercher pour sauver un meurtre, ce gars-là. Parce que c'était quand Rantanen avait échangé Caroline, qui boudait, il voulait pas signer. On l'avait finalement échangé presque à rabais aux Stars. C'est pas on est allé chercher Logan Stankoven à ce niveau-là. Mais l'affaire qui est impressionnante, qui est vraiment, vraiment, vraiment, vraiment impressionnant dans le camp des Hurricanes, c'est le gardien de but. C'est Frédéric Anderson. Frédéric Anderson, on le sait, il est bon, mais il est souvent blessé et il est irrégulier.
4: À Toronto, il était irrégulier.
3: Mais là, es-tu meilleur que Dabesh?
7: C'est chiffre pour chiffre?
3: Ouais.
7: Oui. Mais, t'as pas eu. Regarde, présentement, là, Frédéric Anderson, il y a 8 victoires, évidemment. Il y a une moyenne de buts alloués de 1.12. Et son taux d'efficacité est à 950.
4: C'est bon.
7: Sauf que, il n'y a pas affronté Tampa.
4: Non.
7: Puis il n'y a pas affronté Buffalo. À date, le Canadien roule les quatre roues dans le gravier avec des bouts qui n'ont pas de gravier, que c'est du sable mou, puis avec un pneu qui est dégonflé en arrière. Là. C'est ça leur parcours à date. Là. C'est pas facile. Tandis que les Hurricanes sont sur une belle autoroute. Bon, il a pogné un petit bout de boulevard Saguenay, là, mais sinon, ça va bien. Là. Ça roule bien là du côté des Hurricanes. Ils n'ont pas eu vraiment le même chemin, ce qui explique aussi pourquoi le Canadien va arriver plus magané. Là, le Canadien, c'est beau. Là. On tripe tout. Là. Mais si je ramène les faits, c'est le fun. Là. Sauf que ton premier trio, je suis désolé, mais il marche pas. Tu sais, puis tu regardes les chiffres, ça, dis-qu'il est tombé sévère, tu sais. Suzuki, il a quand même 9 points. Il a quand même 13 points, 14 matchs. Et Slavkovski, il a quand même 9 points, 14 matchs aussi, tu sais. Puis, bon, Cole Caulfield, on chiale, mais il a 9 points, 14... Ah, mais Cole Caulfield, excusez, mais c'est pas ce qu'il nous a... Il y a 4 buts, là. Il y a 4 buts en 14 games, c'est pas ça, là. New York, il a 7 buts. C'est ton deuxième trio qui te sauve le derrière présentement. Puis t'as pas de deuxième centre. C'est des plombiers, là. C'est des Texiens, c'est des Dano, c'est Demidov qui a connu une bonne fin de série, c'est Jake Evans, et évidemment, c'est Dobesh. Puis ta défensive, là, un gars qu'on parle, tu sais, on parle beaucoup de Lennartson, puis Lennartson, c'est le meilleur point, 14 points, Lennartson, puis je vous le dis, sur un match de 60 minutes, il a joué 72. Comment est-ce que tu fais, je ne sais pas, mais il est tout le temps là. Lennartson est incroyable. Dobesh, il y a eu quelques mauvais matchs en série, quelques, ça veut dire deux, mais c'est lui qui fait l'équipe, là.
3: J'ai aimé la question d'un journaliste qui dit, t'as joué 14 matchs, 14
4: ouais,
3: matchs.
4: T'es fatigué?
3: Ouais. Moi? Ouais. Moi, ça?
4: Il se fait jouer 40.
3: Ah ouais, c'est ça, il est très en feu, là.
4: Il est très en feu, il est confiant. Puis un gars qu'on parle pas beaucoup, qui a une grosse série, Alexandre Carrier, la défense, là, il te sauve le derrière. Puis moi, défensif pour défensif, je donne l'avantage aux Canadiens, c'est Hurricanes. Côté gardien de but, écoute, si tu vas avec les chiffres, mais si tu vas avec l'adversaire, Je vais mettre ça égal à date. S'il va actuellement, puis l'attaque, ben, je suis obligé de donner l'avantage aux Hurricanes peut-être un peu. Puis la série, c'est moi au début, je vous ai dit, Canadien, Tampa Bay, j'avais dit Canadien en 7. C'est ce qui est arrivé.
3: Ouais.
4: Buffalo, Canadien, j'avais dit Canadien en 6.
3: Ouais.
4: Bon, je suis trompé d'une game, mais c'est Canadien qui a gagné. Et Hurricanes, Canadien... Hier, je mettais Hurricanes en 5.
3: Arrête!
4: Hey, c'est...
3: Ouais. C'est non!
4: Hier, je mettais Hurricanes en 5.
3: Ça, c'était
4: hier.
3: D'ici.
4: Ça, c'était hier.
3: C'était hier, okay, c'était hier.
4: Là, il a analysé.
3: Tu peux rentrer.
4: J'ai analysé. Canadien en 6.
3: Canadien en 6?
4: Ouais.
3: Tu peux rester assis avec nous autres.
4: Canadien en 6. Okay. Ah, ouais?
3: Ouais.
4: Ah, oh, que Hurricanes en 5. Je suis un comme petit congé un matin, moi, le prendre. Mais non, Canadien en 6.
3: Pas juste pour un matin.
4: Canadien en 6.
3: Pour toujours.
4: Vous autres? 6-12-12.
3: Ouais. Et là, t'as réagi. On va y revenir, hein, d'ailleurs, dans quelques instants. Là, beaucoup de réactions là-dessus concernant le prochain adversaire du Canadien. Votre prévision? Canadien? Caroline? En combien, selon vous? 6-12-12. Green Day? One Eyed Bastard avec ta musique, tes chums, ton fun sur énergie.
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4: Chaque fois que j'entends une chanson maintenant, je la sais aux Canadiens, je cherche un nom pour
5: ouais.
4: La...
5: Centre Bell, c'est là qu'on gagne à soi.
4: On va la retravailler,
6: oui, mon Dieu.
4: On va la retravailler, Marie, mais c'est une bonne idée,
6: Alors, les chanceux de te faire inviter, toi, à faire des back vocals.
7: Alors, ce midi, j'ai une question pour vous autres. Où avez-vous décidé de vivre? Dans quelle ville vous êtes et pour quelle raison? Vous pouvez nous répondre au 6-12-12 et pourquoi je vous pose cette question-là. C'est que ce matin, le magazine Protégez-vous a dressé ou a publié un palmarès des villes où il fait bon vivre en 2026 au Québec.
6: Mais juste pour faire du pouce, qu'est-ce que tu dis? Je pense qu'à chaque année, ils sortent cette espèce de classement-là,
7: oui,
6: palmarès.
7: Mais là, cette année, c'est le Globe and Mail qui l'a fait. Okay. Mais là, le magazine Protégez-vous l'a adapté pour le Québec. Okay. T'expliquer, il y a 113 villes qui ont été évaluées. On parle ici de villes de plus de 10 000 habitants. Okay. Et ça s'est fait en fonction de plusieurs choses. L'économie, comment on vit, le logement, l'accès aux services, les soins de santé, l'éducation. Et c'est comme ça qu'on a réussi à dresser ce palmarès.
6: J'ai hâte de voir, parce que dans les dernières années, on était tout le temps Repentigny, on a gagné quelques années de la ville du bonheur.
5: Oui.
6: Je te dirais que ça partageait souvent entre Repentigny, Saint-Bruno, Saint-Bruno, Repentigny,
7: Saint-Julie. Selon toi, est-ce que c'est Repentigny qui arrive en première place cette année ou selon vous?
5: Alors moi, je le sais, c'est quoi.
7: Ah,
5: je
7: oui
5: le sais
7: donc?
5: Parce que les gens qui habitent là m'en parlent constamment.
8: Et t'as déjà habité là.
7: OK.
5: En fait, oui, ma ville de Québec et je dirais Boucherville. Parce que les gens qui sont à Boucherville, arrêtent pas de me parler de Boucherville. Faites Branch est à Boucherville. Benoît Gagnon est à Boucherville. J'ai-tu le droit de dire où les gens habitent?
8: On va donner l'adresse. Étienne Phoenix également. Mentionnons-la. Oui.
6: Ma sœur.
8: Non, je n'habite pas à Boucherville.
7: Non, juste à côté de Boucherville. Il est à Longueuil.
8: Oui, on n'est pas loin du IKEA.
7: Et Longueuil est au 21e rang. Repentigny au 14e rang selon ce palmarès. Alors, tu étais drette dessus, ma chère Marie-Claude. La ville où il fait bon vivre en 2026 au Québec, c'est à Québec.
5: Ben, c'est sûr. C'est tellement beau. D'abord, t'as le Cap Diamant qui fait que tu vois sur le fleuve. Puis là, ils ont tous réaménagé les berges. Boulevard Champlain avant.
8: C'est de toute beauté.
5: Piste cyclable, en
6: moi, Québec, oui, j'adore ça. Puis j'ai tout le temps dit, tu sais, il y a du monde qui me dit, pourquoi t'as tellement beau ça, les vivre à Québec? Puis j'ai tout le temps dit non. Pourquoi?
7: Ah ouais?
6: Parce que moi, quand je pars de Montréal, puis je m'en vais à Québec, c'est comme si je m'en allais quelques jours en vacances, même quand j'allais travailler.
5: Ah.
6: Tu sais, dernièrement, j'étais allé, on avait un gros rassemblement avec Pro Nature, là. J'étais arrivé là, j'étais tout énervé, là. J'avais appelé mon petit restaurant préféré, là, Bicep Barbecue. Puis là, j'ai ma petite place que je vais aller magasiner. Là, je m'en vais à tel plan. Je vois ça comme, je le vois, je suis pas surpris de voir que c'est la ville
5: mais
6: du
5: monde. Mais tu peux pas cochonner ta ville de vacances avec la vraie vie.
6: Ouais, c'est ça.
7: C'est bien dit, ça. Et au deuxième rang, on retrouve la ville de Rosemère sur la rive nord
8: de Montréal.
7: Mais c'est ce qui est spécial, par exemple, je regardais ça parce que Rosemère, la ville qui est juste à côté, c'est Blainville, alors que Blainville est parmi les villes qui arrivent dans les derniers rangs. Alors
6: c'est
7: là, je le dis.
6: Mais à Rosemère, c'est l'argent.
8: Il y a aussi le fait de la nature. Rosemère, c'est une ville qui était bien développée.
6: Ouais.
8: Tu regardes les maisons des années 60-70, des grands et gros bungalows avec des grands terrains,
6: des arbres.
8: Les joueurs du Canadien, à l'époque, quand il y avait le Forum de Montréal, habitaient tous à Rosemère.
6: Puis Blainville.
8: De la gang.
6: Ben oui, toute la gang était là.
8: La gang était là.
6: Puis Blainville, c'est beaucoup plus, on va dire, commercial. Moi, l'usine à ma copine, elle est là.
8: Ouais.
6: Écoute, le village industriel de Blainville, il est gros. Alors, je pense pas que ça a un lien avec le bonheur, là.
8: Non.
6: Mais juste à côté, Rosemère.
8: Mais Ville-Lorraine aussi, là, juste à côté.
7: Juste à côté. Il y a Bois des Filions aussi qui arrive dans les derniers, mais qui est tout juste à côté de Rosemère. Et au troisième rang, t'avais le pif, ma chère Marie-Claude. Troisième rang, c'est Boucherville.
6: Ah,
7: effectivement.
6: Oui.
7: C'est vrai que les gens qui y demeurent arrêtent pas de dire, oh, nous autres, on a le fleuve, on a la paix.
8: Hey, j'ai une question.
7: Envoyez donc.
8: Chicoutimi.
7: Chicoutimi.
8: Oh, ouais, je l'ai pas
7: dans les premières. Je l'ai pas du tout.
8: C'est impossible.
7: Je vais regarder. Ben non, je te le dis.
8: Tellement
7: je regarde,
8: beau.
7: Là. Je suis en train de regarder, là. Dans les autres, là, après ça, quatrième rang, c'est Saint-Augustin-des-Morts.
5: Ah oui.
7: Après
8: Québec,
7: ça,
8: c'est beau,
7: attends,
8: sur le bord du fleuve.
7: Je suis en train de regarder ça. Après ça, on a Westmount. Pointe dans l'ouest de Montréal.
5: Ah ouais.
8: Donc, t'as les moyens.
7: Oui, c'est ça. Sortez votre chéquier.
5: Mais ils ont leur propre hydro là-bas. Hein. Moi, j'ai habité là à Hydro-Westmont. Là, c'est même pas Hydro-Québec. Là.
6: Mais à Rosemère aussi, là, je te dirais.
5: Ils ont Hydro-Rosemère.
8: Ah ouais, ben, à Boucherville, sort ton chéquier.
7: Ouais, sort ton chéquier. Au sixième rang, après ça, Mont-Royal, une autre ville où ça coûte très, très cher. Ensuite de ça, on vient dans la région de Québec. On a Lévis. Au huitième rang, on a Saint-Bruno de Montarville, en Montérégie.
6: Ben, c'est très beau, Saint-Bruno.
7: C'est très beau, Saint-Bruno de Montarville. Après ça, on a Varennes sur la rive sud de Montréal, pas très loin de Boucherville. Et Candiac qui ferme le top 10. Mais là, je sais pas, je peux t'aimer, mon pote.
5: Mais je comprends pas. Il faudrait voir les critères aussi, parce que, tu sais, on pourrait tout revoir ça, là.
7: Alors, c'est pas mal de critères.
8: Là, il y a pas mal de monde qui nous écrivent, là, au 6-12-12, à ta demande, Étienne. On va aller là-dessus. Pourquoi vous habitez à cet endroit-là? Et est-ce que vous aimez habiter la ville où vous êtes actuellement? Vous faites le 6-12-12. On va aller vous lire dans les prochaines minutes. Merci beaucoup.
7: Ça me fait plaisir, mon cher.
8: C'est toujours intéressant.
6: Merci.
8: Vous savez, c'est le seul et unique. Pas d'autres stations qui ont ça. Ben l'informateur exploité monétairement comme le nôtre.
7: Étienne Phoenix.
9: Je confirme.
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15: Radio communautaire, ici Louis-Paul Fafarlard et je reçois Drake.
16: Yeah.
15: Ça va, Drake?
16: Oui,
15: c'est... Hein? Non, c'est pas, je cherche ma deuxième question sur mon iPhone.
16: Non, pose-moi, on va le
15: couper. Ok, viens la trouver. T'as sorti trois albums en même temps, ouais, c'est le succès, là.
16: Ouais.
15: Pourquoi tu sors trois albums?
16: Ben, je sors beaucoup d'affaires par trois.
15: Ah oui.
16: Le mercredi, je sors trois bacs bleus.
15: Mon Dieu, personne ne savait ça.
16: Quand j'urine, je sors trois zoos.
15: Mais là, je te pose une question de fond. Là.
16: Oui, non.
15: Qui est Drake? Le rappeur, le chanteur pop, qui es-tu?
16: Ben, en fait, je peux te dire plus ce que je suis pas.
15: Oui, je comprends ce que tu
16: sais, je ne suis pas.
15: Je comprends, mais
16: chauffe-eau électrique.
15: C'est parce que peut-être qu'on aura le
16: sauterelle moche.
15: C'est une liste qui risque d'être longue pendant pas le temps.
16: Non, je comprends tout à fait.

0: Salut, c'est votre gang de Ça rentre au poste. Marc Denis va se joindre à nous parce que c'est jour de match, je pense.
1: Oh,
0: que
1: yes!
0: Ça prend pas à personne, hein?
1: Hey, on non, a
0: vous, vous, vous le saviez, là.
2: Ben oui, je sais. Ça soit que ça passe, puis ça sent victoire.
0: Ça sent la victoire. Et dans le monde à Mario, tu reviens avec le jeu le plus addictif après Fortnite.
2: Exactement. C'est quoi le rapport? Tu me donnes deux items, deux choses. Mm-hmm. Je dois trouver le rapport entre les deux. Ouais. Une fois, tu deviens accro.
0: Tu deviens accro. C'est de même. Alors, dès 14h55, manquez-nous pas à énergie.

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3: Ah oh ben Raymond.
4: Hey, c'est la gang de Ça rentre pas.
3: Salut!
4: C'est Raymond, le vieux lanceur de couteaux de 57 ans qui sort avec des petits types de 25 ans. Oh. Hey, bouge pas, je ferme mon Walkman. Hey, c'était ça, c'est bon, les années 70.
3: Oui.
4: Hein, dans le temps qu'on mangeait du Kraft Dinner sans s'inquiéter d'avoir des selles oranges. C'est une valeur. Mmh. Hey, sinon, avant que tu me le demandes, Katie, ben oui, je porte fièrement la lingette humide de Saint-Tube à la boutonnière. Parce que ça fait 25 ans que je fréquente la place.
3: Bravo.
4: Est-ce que je suis fier? Ouais, 25 ans, les noces de sauce brune, comme on dit. Tu sais qu'à 25 ans, Sébastien, j'ai jamais sauté une semaine.
3: Jamais?
4: Non, j'ai sauté tout le staff, mais j'ai jamais sauté une semaine. Ah non, le Saint-Tube, là, c'est mon sanctuaire.
3: Ah, oui.
4: C'est là où je lance ma ligne. C'est mon lac qui s'ensemence année après année de nouvelles petites monoparentales poignées à gorge. Ah non, pour moi, le Saint-Tube, là, c'est comme dire tabarnak. C'est sacré.
3: Ah, c'est sacré. Ah,
4: j'irais pas jusqu'à dire que c'est de la famille.
5: Non.
4: Mais j'ai toujours considéré les employés comme du monde qui travaille là.
3: Ah
4: oui,
3: c'est fun.
4: Ouais. Wow. Moi, j'étais là pour l'ouverture du premier Saint-Tube, ça arrive sud. Hey, dis, je t'appelle de ça dans le test. T'as même pas des gros coqs sur le top des chars de livraison.
5: Non.
4: C'est encore des poussins.
5: Oh.
4: Comment c'est?
3: Ben oui.
4: Des valeurs. Tu sais, à l'époque où pour seulement 4,25, tu pouvais avoir un demi-poulet puis un paquet du Morier 15-16 dans ma chaîne en rentrant.
3: Oui.
4: Des valeurs. Je suis tellement allé souvent au Saint-Tube que je peux te dire, si on est lundi ou jeudi, juste en me tient sa soupe du jour.
5: Ah ouais?
4: Oui. Hey, 35 ans dans les ventes, puis 25 ans au Saint-Tube. Pas moi qui va manger le minestrone un jeudi. Mais ce qui m'a plus marqué, moi, pendant mes 25 ans au Saint-Tube, c'est les serveurs. Ah,
3: oui.
4: Il y en a 7 que j'oublierai jamais.
3: Ah, oui.
4: Il y a Diane, la plus laide.
5: Ah.
4: Elle a pas le choix d'être fine, et pas des farces. Elle ressemble à une grimace d'un miroir difforme.
5: Ah.
4: Mais c'est que, m'a dit, c'est pas grave parce que un cœur sur deux pattes.
3: Okay.
4: Deux pattes croches, mais quand même. Il y a Samantha la vicieuse.
5: Oh.
4: Ouais, elle est toujours un bouton de détaché exprès pour voir son soutien-gorge.
3: Mm-hmm.
4: Elle est très, très gentille. Même si elle te met toujours son pouce dans ton riz quand elle amène ton assiette.
3: Oui. Ah.
4: Correct. Il y a Loulou la rouquine qui me charge jamais pour mes copes de sauce en extra.
5: Ah, non.
4: Ah, puis elle vient toujours me demander si c'était mon goût en me frottant la cuisse.
5: Oh.
4: C'est rien pour être au garde-vous, mais plus au garde-dessus. Je comprends. Il y a la nouvelle divorcée, Chloé.
3: Okay.
4: Qui peut te descendre un pilon de poulet au complet dans sa gorge avant de le sortir pas de peau.
3: Oh,
4: le pélican qu'on l'appelle.
3: Le pélican.
4: Mais ma préférée, c'est Suzanne.
3: C'est Suzanne.
4: Ah, Suzanne, je suis toujours surpris qu'elle n'a pas de mèche d'un foun parce que t'es un méchant pétard.
5: Oh.
4: Moi, Suzanne, je l'appelle mon petit doggy bag.
3: Okay.
4: Mon petit doggy bag parce que c'est pas rare que je la commence sur place puis je la ramène chez nous pour la finir à la maison.
3: Oh.
4: Fait que c'est ça. Là-dessus, m'en va vous laisser, m'en va justement au Saint-Tube célébrer tout ça, là.
3: Oui.
4: Ouais, soit tout le monde va être là. Ils vont même retirer le chandail à Diane.
3: Ah, OK.
4: Tu pèses juste qu'elle met une brossière parce que sinon, elle va faire la table en deux, mais que ça tombe. On s'en parle.
3: Oh, c'est un bel hommage.
5: Ah, oui. Carlo Carleur a beaucoup aimé la rouquine.
3: Oui, la rouquine. Et comment se considèrent les employés de Saint-Tube déjà?
4: C'est la joke que j'avais plus honte de faire. C'est tellement de perte de temps. J'irais pas jusqu'à dire que c'est de la famille, mais j'ai toujours considéré les employés comme du monde qui travaille là.
3: Wow. C'est beau.
5: Ça fait.
3: Ah,
4: ça sert à rien.
3: C'est parfait. Mario Tanchot, dans à peu près une semaine, à Terrebonne, le 28 mai prochain.
4: Oui.
3: À Mont-Laurier le 30 mai, à Saint-Hyacinthe le 4 juin, Québec le 18 juin, et tu fais 3 soirs à Magog, 31 juillet, 1er août et 2 août.
6: Oui, très hâte d'aller vous présenter ça, je me promène partout au Québec, mariotessier.ca.
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3: PSPP.
4: Ouais, ces choses-là, ton conseiller.
3: T'as attention à ce que tu dis, on est espionné.
4: Ben oui, non, non.
3: Tout le monde surveille ce qu'on fait. Il n'y en a plus de... C'est sérieux. D'ailleurs, j'ai un nom prédestiné à être espionné parce que okay, PSPP, là, c'est très proche de... C'est plein d'espions.
4: C'est assez dur à battre comme analyse.
3: Bon, puis comment puis-je te faire sourciller avec mes propos?
4: Bon, là, t'as annoncé que ta question référendaire serait courte.
3: Oh, très courte.
4: Mais as-tu une idée de ce que ça va être quoi?
3: Ben, j'ai dans le dictionnaire des phrases de la langue française les plus courtes.
4: OK, mais ça...
3: Il y en a plein de questions courtes comme où tu vas? T'es-tu malade? As-tu du change? C'est combien?
4: On va regarder.
3: Choisir là-dedans.
4: Écoute, t'as un problème d'image en public. T'as même pas l'air d'avoir le sens de l'humour.
3: J'ai le sens de l'humour en...
4: Ah ouais. Hein?
3: Écoute bien cette blague. Oui. Quelle est la différence entre Éric Duhaime et une poignée de tiroir?
4: Si une poignée de tiroir commence à parler, ça se pourrait que tu l'écoutes.
3: OK, t'as connaissé.
4: Elle est très vieille.

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3: 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Bienvenue dans le boost du jeudi, déjà 21 mai.

0: Quand on jette un petit coup d'œil à la météo du lac Saint-Jean, ça fait quand même changement du 18 degrés qu'on avait hier matin en ouverture d'émission. C'est un seul degré, là, en ce moment.
1: Cool.
0: c'est un peu plus frais, on va le dire.
1: C'est fun. Hein? Le pire, c'est que la nuit dernière, OK, c'est vrai ce que je dis là, j'ai rêvé qu'on était dans la neige.
0: Ah oui.
1: Mais à côté, là. Tu sais qu'il y avait comme eu une bordée de neige.
0: Dans
1: là,
0: à ce temps-ci, là.
1: Oui. Ah oui. On était en date d'aujourd'hui.
0: Bien découragé.
1: Était... Ouais. Puis ah oui. Écoute, là, ça commençait à épaissir, là. Et j'ai rêvé à ça.
0: Quel cauchemar.
1: Oui.
0: Qu'est-ce que t'as mangé avant de te coucher?
1: J'ai mangé. Qu'est-ce que j'ai mangé?
0: Tu mangé des grosses guimauves?
1: Non. Ben, toi, j'ai pas mangé rien de si fancy.
0: Non,
1: là,
0: OK.
1: Mange de la pizza.
0: Ouais.
1: C'est ça.
0: Bon.
1: Fait que visiblement, puis un petit verre de lait.
0: C'est
1: peut-être le verre de lait, dans le fond.
0: Ça doit être le
1: lactose.
0: C'est ça.
1: Oh, du lactose. C'est ennemi de 2026.
0: C'est ça. Hey, de la neige à cette temps-ci, on capoterait. Non, c'est pas ce qui est prévu, d'ailleurs. C'est du soleil. Puis même hier, on disait une journée plutôt nuageuse.
1: C'était quand même pas super.
0: C'était assez ensoleillé. Là.
1: Ouais,
0: c'était
1: mais...
0: très venteux.
2: Non, hein. Hey, le vent était épouvantable. Hier, j'ai rarement vu ça, moi.
0: Ah non,
2: aussi longtemps de même. Là.
0: Ouais.
2: Ma porte de remise, j'ai fait que j'allais l'aborder, elle ouvrait tout seul.
0: Ouais. Ah non, les chaises avançaient tout seul sur le patio.
2: Épouvantable,
0: j'allais les replacer. OK, bon, on va y aller ailleurs.
2: C'était épouvantable.
1: L'eau des toilettes bougeait.
0: Dans
1: ça vous arrive-tu, vous autres? Moi, quand ils vendent fort, là, l'eau des toilettes...
0: Ah, l'eau?
1: Elle bouge.
0: Ah, ouais.
2: Je suis comme, fais checker tes tuyaux, man.
1: Je sais pas. C'est
0: inquiétant.
2: Fais checker tes tuyaux.
1: Ça le fait en haut, pas en bas.
2: Tu te vendais avec ton gros arbre, là. Ça se peut que ton gros arbre, il s'attaque à ton tuyau, là.
1: Non, on l'a regardé, ça. Normalement, ça va encore bien, ça.
0: Okay.
1: Ça va encore.
2: Mais moi, j'ai connu ça.
1: Ouais, toi, oui.
0: C'est des beaux moments, ça.
2: Ah, écoute, c'est des moments...
1: Bonjour, les assureurs.
2: Hein, on va dire ça de même. Ben, des moments de merde. L'assureur fait pas grand-chose là-dedans. Il faut que tu changes ton main d'eau. C'est tout. Faut que tu changes la sortie d'eau, puis ça coûte cher. Puis arrive-là, tout le monde passe par là.
0: Là, change-les pas tout de suite, là. Attends, attends de voir.
2: Quand l'eau va se ramasser sur le plancher tranquillement. Là, quand la soupe brase en marmite, c'est correct. Mais quand la marmite déborde, là, puis il se passe rien, là, c'est... Ou ça fait des ballons.
1: Ah, des ballons.
2: Ah, ça, c'est dollars.
1: Des ballons.
2: Ouais.
1: Quand ça commence à...
2: Ça faisait ça des fois. Quand la laveuse se vidait, là...
0: Ouais, c'est comme un cauchemar, ça, quand la citatoilette fait des ballons.
2: Ouais, la laveuse se vidait, là. Puis là, ça faisait des ballons d'en bas,
1: ouais, là, c'est... Comment ça t'inquiète un petit peu?
0: Là, faut que tu poses des actions, là.
1: Oui, un petit peu.
0: Rendu là.
2: C'est ça, le patrimoine d'Arvida.
0: Ah!
2: Tout le monde, ça fait faire la comment est-ce qu'on appelle ça? Voyons. Le drain français, au moins une fois dans sa vie.
0: Ouais,
1: il y a des arbres partout, hein?
2: Ah.
1: Ça fait que les petites traces...
2: Ah, la voisine d'en face, « Ah, je peux pas croire qu'il va vous couper cet arbre-là. »
1: Hey! Hey!
2: On gâche-tu, gros?
1: Hey! Ma torpinouche, toi. Pas dire d'autre chose. Hey! Elle me coûte 18 000 piastres, là. Tu peux-tu laisser la folle? T'as été feeling sur ton arbre, là. Regarde, tu vas mettre un chinois dans ta fenêtre, puis tu fermeras ta trappe.
2: Mais non, mais là, tabarnouche.
1: Je te comprends.
0: Ouais, clairement.
1: Je te comprends.
0: Hey. Ben, aujourd'hui, ça va être beau, ça va être du soleil. C'est ce qu'on prévoit, un dégagement complet.
2: On se réchauffe?
0: Ben, jusqu'à 11, là.
2: C'est pas chaud, le matin, ça saisit.
0: C'est ça. 11, c'est pas mal. Oh non, 1 et 3, là. C'est ce qu'on a. 1 au lac, 3 au Saguenay ce matin. C'est vrai que c'est pas chaud. Et c'est du soleil après ça jusqu'à au moins samedi, là. Puis ça, jusqu'à 17 degrés. Puis tu sais, si on regarde un petit peu plus loin dans la semaine, là, on va commencer à pogner du 22 puis du autour de ça en début de semaine prochaine, là.
1: Ça me rassure.
0: Ouais, parce qu'à un moment donné, il faudrait que ça arrive, ces belles températures-là, hein.
1: Les feuilles sont même pas là encore.
0: Ben, les feuilles commencent à développer, ouais.
1: Ça commence à être là, mais c'est pas, on n'a pas d'arbres, bien garnis, là.
0: Ouais.
1: Ça a été fermé.
2: Ben, les arbres garnis à fermer, c'est rare.
1: Ah oui, il me semble. Ben, la tête à moi, on est en retard un peu. En tout cas,
0: parce qu'à un moment donné, ça se met à sortir, puis pouf, ils sont là, tu sais. Ouais. Ça va être ça. On surveille ça. Allez, c'est parti, la messagerie texte, hein, si vous voulez nous rejoindre au 6-12-12. Il y en a déjà qui l'ont fait, même on arrive des fois avant l'émission, puis on a déjà des petits messages. C'est le fun. Monsieur Laurie, entre autres, qu'on salue. Danny Dumais et Danny Boudreau. Ben, c'est la radio des Danny ce matin. Alors, salutations à vous autres, les gars. Et merci d'être bien branchés au 94.5 Énergie. Un bon jeudi matin. Le 6-12-12, le micro iHeart et le 690-9400. On part ça avec Green Day ce matin. American Idiot, il est 5h30 pile. Bon réveil au 94.5 Énergie.

0: 5h33 minutes sur Énergie. Maxime s'est joint à nous via le 6-12-12. Reg aussi qui nous dit go Habs go. C'est clairement ce soir, soir de match. Ça recommence et on avait bien hâte à cette soirée-là. On va s'en reparler dans quelques instants d'ailleurs. Avec Dickey, salutations à Jean-Michel aussi qui nous fait son chin de café. Il salue tous ses collègues à Alma, là, chez MGS Alma, Nico, GF, Raph, la team Elkem. Salutations à vous autres la gang et merci d'être là, branché avec nous autres dans le boost. On va aller jeter un coup d'œil dans l'actualité justement de quoi on va parler ce matin.
1: Hey, ça roule vite ces temps-ci. C'est fou pareil là. On va aller à Albanel. Ça s'est passé mardi avec un homme de 70 ans.
0: Ah, ça roule vite dans le sens sur la route, là.
1: Oui, ça roule très vite.
0: Je pensais ta vie ou l'actualité.
1: Non, ben moi, c'est...
0: Les gens roulent vite. Les gens ont le pied pesant.
2: Ah, le panel, le temps passe vite.
1: Fait que le monde roule vite.
2: Profite chaque seconde.
1: Il y a ça aussi, ça où la pilule a fait effet, il était pressé de revenir à la maison. Non, sérieusement, on était à Albanel, donc il roulait 146 km/h dans une zone de 90 km/h. Donc c'est rapide ça. Donc les gens de la Sûreté du Québec, vers 11h qui l'ont intercepté, on parle dans ce cas-ci d'un constat de 1106 $. C'est le troisième grand excès de vitesse comme depuis la fin de semaine.
0: Ouais, allez, il commence à faire beau tout ça là, le monde.
1: Qui sort les véhicules,
2: qui ont poigné.
0: Ouais, c'est ça.
1: Qui ont pogné. Parce qu'il y en a plein qui pognent pas.
2: On me dit que oui, les Albanels, c'est tranquille.
1: Non. Il doit pas en avoir ben d'utilisateurs, hein.
2: Ça méchanceté, là.
1: Et pour que ça vaille la peine, normalement, t'as besoin de beaucoup d'utilisateurs. Parce que sinon, ça se peut que tu te fasses pogner.
2: Ça se peut.
1: Là,
2: on dit pas aux gens d'installer Waze, là.
1: Non.
2: Quoi que c'est pas illégal, installer Waze.
1: Mais l'endroit le plus, utilisé que j'ai vu, moi, c'est Sacan.
2: Ah non, mais tu passes le parc, puis ça, dans le parc des Laurentides, oui, ça commence. Là.
1: Ah ouais.
2: Oh, oui.
1: Parce que c'est 40, il n'a pas mal. Bref, roulez pas trop vite, OK, s'il vous plaît.
0: Ouais,
1: on n'est pas en train de vous dire de vous gâter, là, bien
2: ben
1: au
2: non,
1: contraire.
2: Jamais.
1: Hein, on va se parler de l'ERD, de l'équipe du Renouveau démocratique. Là, je vois beau face, là, et c'est tout sauf sexy, mais je pense que même à l'interne, on commence à se trouver moins sexy, là, parce que hier soir, c'était l'Assemblée générale annuelle de l'ERD. Wouh! Je vous rappelle qu'ils ont personne autour de la table.
2: Ils ont fait un hold-up que tes nouvelles soient plus fun un peu un matin.
1: Non, mais
2: là, t'as qu'à parler de l'ERD un matin, mais allez faire un hold-up.
1: C'est là qu'on s'en va. C'est que visiblement, selon les propos qu'on entend, c'est pas mal. C'est pas terminé officiellement, mais c'est presque pas mal terminé, là, OK? Parce que même eux autres, ce qu'ils sont en train de réaliser, c'est que pour avoir un parti, ça prend du militantisme et on n'en a pas.
2: OK, je te refais mon offre encore. Monsieur, fais un hold-up un matin. Puis ça, ta nouvelle, plus t'en vas, plus j'ai le goût de faire un hold-up, là.
1: Ben, je sais pas, je trouve ça intéressant de savoir que, tu sais, regarde, vois-tu, un parti politique à Saguenay, c'est dit, le monde veut le plus ça, ça
2: PA,
1: pas marché, fait que ciao, bye.
2: PA, je t'adore, je t'aime.
1: Oui.
2: Vraiment, c'est ça, le personne qui nous, présentement, dans tout qui nous écoute, qui trouve l'ERD intéressant.
1: Ben non, je les trouve pas intéressants, c'est pour ça qu'ils vont partir.
2: Non, mais...
1: Ce que je trouve intéressant, c'est qu'ils vont partir.
2: On se réchauffe.
1: C'est ça, la nouvelle.
2: On se réchauffe.
1: Fait que bref, on verra pour leur avenir, là, mais visiblement, là, ça... D'après moi, c'est pas mal terminé ou presque, pour l'ERD.
2: Top, top. Dans le monde du sport! Écoute, on a des championnes à Montréal.
0: Hey,
2: la victoire de Montréal,
0: oui,
2: qui a gagné la première Coupe Walter de son histoire. Gain de 4-0 contre la Charge d'Ottawa. Et écoute, bravo, là, c'est le fun. Je suis content pour eux autres. Puis, sauf qu'il y a une patente. Là, que j'ai regardé le match hier un peu. Je peux pas croire qu'on va rentrer trois équipes d'expansion l'année prochaine. Je peux pas croire. Je regarde le troisième trio, là. Je peux pas croire qu'on va rentrer les équipes d'expansion l'année prochaine. Et il va falloir apporter des joueuses d'Europe, il va falloir trouver des joueuses quelque part parce qu'il manque de joueuses. On en parlera plus tard, là.
0: Il y a combien d'équipes, là?
2: Bon, c'est une bonne question.
0: Ouais.
2: Excusez,
0: je pensais que tu l'avais pas loin.
2: Non, par cœur,
0: hey,
2: je sais
0: on
2: pas.
0: Je pense
2: que c'est 8, mais je suis pas sûr. Okay, là,
0: c'est ça.
2: Je te dis ça vite de même.
0: C'est pas grave, on va le trouver pis on va le redire tantôt.
2: Ouais, c'est 8 équipes finalement. Ouais, puis il y en rentre d'autres, là.
0: Ouais.
2: Fait que j'ai hâte de voir la suite des choses, non, mais quand même.
1: Quand tu dis trouver des joueurs, c'est trouver des joueuses de calibre.
2: Quand je dis trouver des joueuses, ça veut dire trouver des joueurs.
1: Ouais.
2: Ça veut pas dire recruter des membres du RD qui sont sans maison le matin, là.
0: Non, c'est ça.
2: Parce qu'avec la PAC, eux autres, ça va vraiment marcher aux dernières élections. Fait que je pense pas que t'es veuille sur la glace non plus.
1: Mais c'est toi qui reparles de l'ERD, là. Là, c'est pas moi, là.
2: Non, mais ça regarde. 5h37, première et dernière. Hier, il y avait un match également, victoire, je pense, on peut dire surprise des Golden Knights, 4-2 sur l'Avalanche du Colorado à Denver. Carter Hart, 36 arrêts. Et de la misère à féliciter ce gars-là, moi, ce qui s'est passé avec l'équipe Canada Junior, même s'il a été innocenté, mais bon, quand même. Et écoute, on va se le dire de ce que j'ai vu de la rencontre. Wedgwood, C'est pas, ça n'a pas été sa meilleure game là, là-dessus. Ça, on peut pas nier ça. Le Canadien, ben ça commence ce soir. Match présenté, notez bien l'heure, à 20h. Et ça sera ça pas mal tout le temps. 20h ce soir, 19h samedi, 20h lundi prochain. Bon, qu'est-ce que tu veux? C'est ça qui est ça. Et Martin Saint-Louis était pas là. Il était absent pour des raisons personnelles. Et j'ai vu un journaliste sur Twitter écrire. Puis c'est pas fou, parce qu'on a dit que c'était pas grave, puis tout. Puis tu sais, t'as une journée avec les médias, là, rendu là-bas. J'entends dessus que c'est pas bien, bien...
1: On sait qu'il dira rien.
2: Il y a peut-être un de ses faits, c'est gradué.
0: Ah.
2: C'est peut-être ça la raison, là.
0: Oui, parce que je sais qu'on a confirmé dans l'Organisation du Canadien ouais. qu'il n'y a rien de grave puis qu'il est de retour sans problème.
2: Il est très discret sur sa vie personnelle. Puis tu sais, Martin Saint-Louis, sa famille reste pas avec, là.
0: Non, c'est ça.
2: Fait que c'est pas nécessairement évident. Non, bon, on peut faire pleurer un matin avec ça, mais c'est quand même pas nécessairement évident. Et les voyageurs de Saguenay, ben c'était leur saison locale qui s'ouvrait hier au baseball. Écoute, victoire de 3-2 face aux Alouettes de Charlottesburg.
0: Charlottesburg, pardon,
2: c'est encore en mode anglais, moi.
0: Ah, on nous a confirmé que c'est bien 8 équipes là, pour les filles, puis qu'elles vont tomber à 12 la saison prochaine.
2: Pas,
0: alors, on va chercher des joueuses. Ils étaient malades, là, puis...
2: Ben non, ils ont annulé des games parce qu'ils avaient 4 de malades. Ça marche pas, là.
0: Ouais, c'est ça.
2: Je peux pas enlever de... Mais tu sais, il y a un momentum, puis là, t'as besoin de joueuses. Tu fais quoi, là, tu sais, je veux dire, t'as... T'essayes-tu de faire, je sais pas.
0: Ouais.
2: Parce que, tu sais, c'est pas moi qui l'invente, là. Il y avait un coach à Québec, d'hockey féminin, parce que, tu sais, on parlait d'une équipe à Québec. Il disait, oubliez ça, une équipe à Québec, là. On n'a pas assez de joueuses au Québec pour,
0: combler.
2: Ouais, ouais, c'est ça. Tu sais, Canada, États-Unis, aux Olympiques, c'est bon maudit, parce que c'est la crème de la crème.
0: Ouais.
2: Mais là, là, t'as crémé un peu. Oui, madame.
0: C'est pas, j'aime beaucoup le texto qui est rentré dans les dernières minutes. ERD et le baseball. Je suis mitigé entre les deux.
2: Alors, le baseball de grâce, là.
0: Un peu plus le baseball, quand
2: oui,
0: même.
2: Oui, je sais pas mon baseball, là. Ouais, t'sais, moi, un moustachu premier qui se gratte la poche, j'aime bien mieux ça que...
0: Ah, ah, ah. Fever Dream. Oui.
2: Hein?
0: Moi aussi.
2: Ben oui.
0: Fever Dream.
2: Ils font des signes, là.
0: Ouais.
2: T'sais, ils se touchent les épaules, après ça, et oups, c'est les fesses.
0: Tête, épaule, genou, orteil.
2: On dirait qu'ils décollent Macarena, là.
0: On la tourne.
2: Merveilleux, ça.
0: Ah oui, c'est génial. Alex Warren, Fever Dream, qui s'en vient dans les prochaines minutes. Il est 5h40. Bon matin avec nous autres dans le Beauce. On est ensemble jusqu'à 9h.
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0: 5h48 sur Énergie 94.5. On vous souhaite un très, très beau matin. 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On donne ça demain, là, dans le beau. Ça fait que ça s'en vient très, très bientôt. Et ça commence à sentir pas mal la Coupe Memorial aussi. Là. Mm-hmm. Ça commence demain, mais les sacs aux autres rentrent en action samedi.
1: Hey, déjà, on dirait qu'on vient de soulever la Coupe.
2: Ben, let's go! Ça fait une semaine, là, c'est correct. Là.
1: Ah ouais, ils sont reposés.
2: Moi, j'ai faim de ça.
0: Ah ouais, il faut que ça commence.
2: Oh, ouais, moi, j'attaque pour ça. Ben.
3: Hey, c'est des jeunes, ils sont capables de se remettre là-dessus assez vite. Hein.
0: La bonne nouvelle, c'est que le 94.5 Énergie va diffuser tous les matchs de la Coupe Memorial. Ça, c'est une nouvelle qui nous a été confirmée hier. Ça, c'est vraiment trippant. Avec François Gingras à la description. On va lui parler d'ailleurs en direct de la Coupe Memorial à Kelowna là, à quelques reprises dans le Beauce dans les prochaines journées.
2: Je sens, ça va être bon pareil.
0: Pourquoi?
2: Ben, dans le direct de la Coupe.
0: Hein, dans la Coupe? Ouais. Ouais, ça se peut que ce soit écho.
2: OK.
0: Ça se peut que ce soit un petit peu écho. Puis il dit qu'il trouvait ça un peu étroit, mais il va le faire pareil.
3: Ouais, mais il a pas fait une grosse shape non plus, François. Elle
2: a plus fait sur le large là, que sur le long.
0: Ouais.
2: C'est évident. C'est bien son problème. Hein?
0: C'est ça.
2: Bon, vous voulez y aller, ben c'est ça.
3: Elle est belle, la Coupe Memorial.
0: On lui demandera.
2: Bah, elle est pas belle, elle fait tout bien ordinaire. Là.
0: Et on a quelque chose de trippant aussi en lien avec la Coupe Memorial, avec la VM qui sera le diffuseur officiel des matchs des SAGs en région. Il y aura même une caméra de RDS là, qui sera présente pour aller chercher des images pendant la diffusion des matchs puis tout ça. Et on veut vous en faire profiter. Alors, on va avoir pour vous autres un peu plus tard ce matin quand on va parler dans notre machine à café, aux alentours de 7h40. 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
2: Alors, on va demander de quoi, par contre, là, aux gens qui vont y aller, là? Faites pas comme le monde au casino à TVA Sport, OK? Faites-nous pas honte.
0: Ah, là, franchement, tu fais pas confiance à nos chums du Boost?
2: Non, aux autres, ben, passez le message.
0: Ouais,
2: parce que moi, t'arrêtes. Parce que t'as-tu vu, là, les Vox Pop au casino avant la game du Canadien à TVA Sport?
0: Ah, non.
2: Ah, c'est quelque chose.
0: Ouais.
2: Ah, moi, j'aime bien Caulfield. Ouais, puis qui va gagner ce soir? Il faudrait que tu aies voir mon frère, là, moi,
0: Ouais, mais ils vont au casino pour faire un vox pop sur le hockey, c'est quoi le rapport?
2: Ah, parce que non, parce qu'il reçoit, il y a un casino, il a comme l'air un événement, là, ça sent commandite, gros comme le bras, là, mais casino, il présente les games.
0: Ah.
2: Avec des repas, pis là, il y a du monde, là, pis c'est...
1: Moi, les vox pop,
2: c'est...
1: Là.
2: Ah, les gens, c'est-tu
1: moi, être prêt toi, là. Mais c'est toujours demandé
2: qu'ils soient. On vous en fera un vox pop, là. Mettons que vous restez à côté d'une place qui a eu un meurtre, là. Ouais, j'aurais jamais pensé ça, moi, c'était, on s'attendait pas, c'était du bon monde, fait cette petite affaire, surpris.
1: Ouais,
2: voilà.
1: OK, veux-tu une grande vérité? Je me suis fait demander ça en faisant de la télé pour
0: ben
1: nos
0: oui,
1: infos des
0: ben
1: fois.
0: Oui.
1: Hey, faudrait faire un vox pop. À chaque fois que le boss te dit ça, moi dans ma tête, c'est comme calice.
0: Ouais.
1: Ah, ça sert à rien. Ça amène à rien de plus. Quand même
2: des fois, ça amène des perles, par exemple.
1: Oui, des fois. Mais là, ce que tu viens de me dire là, ils l'ont mis à la TV, pis c'est loin d'être une perle, là.
2: Ah, ah écoute, mon frère. Moi, dans ce temps-là, je vois ça, puis je dis, Dieu merci, c'est pas ma main.
0: On va s'en aller dans quelques instants dans le tour de table de 6 heures avec Benoît de Nouveau Info qui sera avec nous autres. Pérus aussi qui s'ajoute, puis on fait le tour au complet. On va aller jeter un coup d'œil à la météo. Ça va être beau aujourd'hui. Le beau soleil qui sera présent sur le Saguenay-Lac-Saint-Jean. On vous donne tous les détails dans quelques instants ici dans le Boost.
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1: Il est 5h57, minutes, un bon matin ou peut-être un bon réveil à vous autres. Si vous venez d'ouvrir les yeux, vous êtes dans le boost.
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1: La meilleure place pour vous réveiller dans la bonne humeur ici dans le beau. Ça nous fait bien plaisir de vous retrouver ce matin. On est ensemble jusqu'à 9h et vous allez voir qu'à l'extérieur...
3: C'est froid.
1: Il nous manque quelques degrés par rapport à hier. On se rappelle qu'hier, on était autour de 18-19 hein, au lac Saint-Jean. On est à 1 degré en ce moment. 3 du côté de Saguenay. Ça va être beau, par exemple. Hier, on nous disait journée nuageuse. Ça a été super ensoleillé avec énormément de vent aujourd'hui. Moins venteux, rafale à 40 quand même. Max de 11 avec du beau soleil. C'est ce qu'on nous prévoit sur le Saguenay-Lac-Saint-Jean. Dans quelques instants, on va aller faire le tour de l'actualité. On va jaser sport aussi, bien sûr. Soir de match très attendu aujourd'hui. C'est Pérus qui est là pour tout de suite avec un classique des 2 minutes du peuple pour bien commencer votre jeudi. Oh, no.
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5: Il y a une vieille expression québécoise qui signifie n'avoir rien fait aujourd'hui qui est se poigner le cul toute la journée. On l'a peut-être trop entendu et un expert ici nous propose des variantes.
6: On trouve des belles variantes à cette phrase-là, comme par exemple.
7: Oui, donc.
6: Je me suis de nouveau emparé de cette craque poilue tout le tour de l'horloge.
7: Ah, ben oui.
6: Ouh,
7: ça sonne bien.
6: J'ai ressaisi mon exhaust entre 9 et 5.
5: Avez-vous essayé?
6: Ouais.
5: J'ai refait mes basses sur cette raie jusqu'au crépuscule.
6: Oui.
5: Ah oui.
6: Et également, je me suis une fois de plus tenté le middle tout le long du shift.
5: Ah, ben c'est des belles variantes. Même dans les chroniques sérieuses qui parlent d'économie, l'animateur peut avoir envie de blaguer.
8: D'abord, le taux général aux États-Unis était dans une fourchette de 0 à 0,25.
5: Ça a baissé.
8: Oui, la fourchette a beaucoup réduit.
5: Oui, en effet. Et la fourchette a fondu.
8: Oui, et en l'occurrence, la raison pour...
5: Fourchette a fondu.
8: Oui, oui, la fourchette a fondu. Je viens de t'envoyer un texto.
5: OK, je le lis.
8: C'est un commentaire.
5: Ah, t'as aussi de la misère à taper sur ton iPhone, tu mets des S à la place des A.
8: Tout le temps.
5: Mon tisbus sur nisk designificent.
8: Tu peux te le réécrire si tu veux.
6: Mais des fois, il y en a des bonnes.
1: Il est 5h59 minutes en ce jeudi 21 mai. On s'informe d'abord avec PA.
3: Et ça a roulé vite du côté d'Albanel mardi. C'est un homme de 70 ans qui a été, j'allais dire, capturé par les gens de la Sûreté du Québec.
1: Arrêté.
3: Il a mis le filet de
9: capturé.
3: Ça sonne aventure, hein, un petit peu. Donc, lui, il roulait 146 km/h dans une zone de 90 km/h. On parle d'un constat d'infraction de 1106 $. Donc, c'est le troisième grand excès de vitesse depuis la fin de semaine. Fait que visiblement, là, il commence à faire beau, ça paraît. Mais les policiers également, Sûreté du Québec, SPS, il est après aussi. Donc, faites attention, s'il vous plaît, sur les routes.
1: Merci beaucoup. Avec Benoît et Nouveau Info, ce matin, on parle de Gilbert Rozon qui ferme finalement le dossier des Courageuses.
10: Voilà, le fondateur de Juste pour rire remettra 930 000 $ aux Courageuses après avoir été condamné pour agression sexuelle en cour civile le 31 mars dernier. Elle demandait initialement 14 millions de $. Rozon renonce à son droit d'appel tandis que les plaignantes s'engagent à mettre fin au recours judiciaire. 8 des 9 Courageuses ont droit à des compensations financières. Il s'agit de Patricia Tulane, Lynn Charlebois, Anne-Marie Charette, Annick Charette, Sophie Moreau, Danny Frenette, Guylaine Courcel et Martine Roy. En politique maintenant, la CAQ mène une offensive par courriel pour tenter de recruter 25 jeunes candidats aux prochaines élections selon la presse. L'envoi vise les jeunes membres du parti de moins de 30 ans. La situation témoigne de difficultés de recrutement selon deux experts rencontrés par le quotidien montréalais. Le parti se défend en affirmant qu'il fera des annonces de candidature en temps opportun après un rigoureux processus de sélection. Enfin, les temps sont durs financièrement pour des milliers de Québécois selon une nouvelle enquête de l'Institut de la statistique du Québec. Le tiers des ménages estiment manquer de revenus pour subvenir à leurs besoins de base. Même dans les familles à revenus moyens élevés, 15% estiment avoir de la difficulté à joindre les deux bouts. Près d'un Québécois sur deux dit manquer aussi de liquidité pour assumer des dépenses courantes comme la réparation d'un électroménager ou encore l'achat imprévu de vêtements. Voilà, c'est complet pour tous les détails et autres nouvelles. Visitez le nouveau.info.
3: À 6h01, y a tout le monde qui sont prêts?
1: Ça

0: Canadien. Moi, je suis mort le gars un peu. Hein.
1: Ah, ouais. Moi, je suis prête pour ce soir. Ouais. Cette chanson-là, je peux pas dire comme quelqu'un.
0: Hey,
1: bien personnellement, là.
0: Hey, t'as pas eu, parce que le Canadien, Mylène, le Canadien, c'est...
1: Ah ouais!
2: Tu sais, on parlait de celle-là des Nordiques, là.
0: Mais non, c'était pas une officielle. Il n'y a pas de 45 tours, celle-là des Nordiques, là. C'était
1: 45 tours.
0: Ouais, hey! Bon, ouais, même ça de fond. Oh non, le flow, non, c'est beau, tu peux former le son, il n'y a pas de problème.
1: J'ai l'impression que c'est le jour de la marmotte.
0: Non, moi, quand le flow, je suis pas capable. Donc, 20h ce soir, le match.
1: J'aime ça le dire.
0: Oh non, moi, il y a un flow que je chante, ça m'emmerde. Excusez, là.
1: On le sait, ça fait 1000 fois tu le dis.
0: Ça donne des larmes, là. C'est pas malin, là.
1: T'as un cœur de pierre.
0: Ah, mais je trouve ça emmerdant. Je l'avoue. Hey, sais-tu quoi? Je suis pas le seul. Moi, tu me fais attendre l'oiseau de René Simard, je viens pas bien.
1: Mais non, mais moi aussi.
0: Je viens pas bien, là.
3: Fait que toi, la voix junior, Masterchef pour les enfants, ça, c'est-tu moins pire?
0: J'ai pas le temps d'écouter ça.
3: Ah ouais,
0: honnêtement, j'ai pas le temps. C'est pas que ça... Masterchef senior non plus, j'ai moins de temps d'écouter ça, là, je dirais. Mais ça, c'est mon problème. Donc, 20h ce soir, Canadien Hurricanes. Y a pas grand-chose qui a attiré l'attention dans le monde du Canadien. Une conférence hier, Martin Saint-Louis était pas là. Pour des raisons personnelles, mais sera à son poste, là. D'ailleurs, il est arrivé à Riley hier en soirée. Surprise dans le premier match entre les Golden Knights et l'Avalanche. Ben oui, victoire des Golden Knights 4-2 sur l'Avalanche au Colorado, en plus à Denver. Et on va se le dire, le gardien de but, Wedgwood, a déjà mieux paru que ça. Il était faible facilement sur un but, peut-être même deux. Et Carter Hart a été solide du côté des Golden Knights avec 36 arrêts. Et également hier soir, ben, la victoire de Montréal a remporté la Coupe Walter. L'emblématie suprême de la L PHF, victoire de 4-0 contre la Charge d'Ottawa. Il y avait quand même 12 362 personnes du côté d'Ottawa pour voir la défaite de leur équipe.
3: Il doit y avoir du monde à Montréal, j'imagine.
1: Ouais, ben oui, sûrement.
0: Je ne les ai pas comptés, mais j'imagine que oui.
3: Je ne les ai pas comptés.
0: J'imagine.
3: Ils mettent la TV sur pause. OK, section 1, 1, 2, 3.
0: Non.
3: Bon, t'avais d'autres choses à faire.
0: Ah oui. J'écoutais Masterchef. Les voyageurs, eux, jouaient leur premier match local hier. Victoire de 3-2 face aux Alouettes de Charlebourg. Et Aaron Rodgers, de carrière de 42 ans, avait confirmé son retour avec les Steelers de Pittsburgh et a dit que c'était sa dernière saison. Qu'après celle-ci, ce serait la fin.
3: Bon,
0: il aurait dû peut-être le faire cette année, mais qu'est-ce que tu veux? C'est pas nous autres qui décident.
1: Ben non, c'est ça qui arrive.
0: Ben non.
1: 6h04. Je veux vous rappeler que Marco Sulpacio, c'est oui. Demain, à 8h20, on va s'en reparler ce matin.
0: C'est moi qui décide.
1: Ben là, ça a l'air que c'est toi qui décides. Tu veux lancer une tendance. C'est quelque chose que toi, t'as fait à quelques reprises. C'est un gros succès.
0: J'en ai d'ailleurs mangé hier.
1: Ah ouais?
0: Oui. Mais parce qu'il m'en reste encore de l'année passée.
1: Ouais?
0: Je me serais, dans le congélateur. Des fois, tu fais des belles découvertes.
1: Ben oui.
0: Des fois, t'as le poisson cristallisé que, pourquoi j'ai acheté ça?
1: Séché.
0: Puis des fois, tu fais des belles découvertes.
1: Ça. Ouais.
3: Après ça, tu tasses le corps que t'as laissé là aussi. Fait que t'es comme, OK, c'est correct.
1: Bon, non, j'ai pas ça dans mon congélateur.
0: Non, moi non plus, mais je te regarde, j'ai le goût de en avoir un, là. Ouais. J'ai bien le goût de en avoir un.
1: Ben, Marco Sulpacio, c'est à 8h20 le vendredi. C'est notre chef Marco alias Dickey qui, teste des recette tendance sur le web, sur le barbecue, la plancha, le fumoir dans le four à pizza.
0: Tout en même temps.
1: Tout ça en même temps. Soyez là demain matin pour savoir quelle est la recette. Et on va vous poser une question qui pourrait vous permettre de gagner ou une carte cadeau de $50 chez Nutrinor Ferme et Maison. 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Alors, soyez là demain à 8h20 là, pour ne rien manquer de ce segment. Vraiment très populaire.
0: Je sais déjà le mot-clé que je vais dire demain.
1: Oui.
0: Puis t'as indice à ceux qui nous écoutent déjà, là, le mot-clé, là, c'est une chanson de Guns N' Roses.
1: OK.
0: Qui s'appelle Demain.
1: Parfait.
0: Ouais.
1: Fait que, soyez là, on va s'en
0: Welcome
1: parler.
0: Welcome to the jungle!
1: On va s'en parler 19h ce matin. Tu te dis du bon ou ça s'en vient dans quelques instants après Vincent Vallière et de bord en bord?

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1: 10h08 ce matin dans le Boost du jeudi. On est dans la petite vie de PA.
2: Oui, dans matin. La petite vie de on peut dire de Milan ce oui. matin. Parce que ça, Milan, c'est mon petit anxieux.
1: Ouais.
2: Hein, lui, là, c'est correct, là. C'est un petit gars qui est curieux, qui, des fois, a des questions qui, tu sais, des questions d'enfant de son âge, là. Tu sais, je vais vous dire, il y a 7 ans.
1: Ouais.
2: Fait que des fois, il y a des raisonnements, des questionnements qui, sont drôles, sont cute, tu sais, gars, que veux-tu? Et ces temps-ci, il y a beaucoup de vent, hein. Et lui, là, l'une de ses craintes,
1: particulièrement, c'est intense, là.
2: Ouais. Puis lui, là, tu sais, il y a comme une crainte depuis que, tu sais, nous autres, on a écouté, ben, pas lui, là, mais tu sais, il était pas loin, on a écouté le film Tornade, OK? Puis lui, les affaires d'ouragan pis de tornade, tu sais, il fait
1: ben
2: peur, OK? Fait que lui, à chaque fois qu'il nous demande, quand il y a un orage qui arrive, il est comme ben des enfants, il a peur du tonnerre, tout ça. Fait qu'il demande tout le temps, là, papa, ça se peut-tu quand il y a une tornade pis qu'il y a le vent pis tout pis là, la maison part au vent? Ça, mon loup, c'est plus dans le... Tu sais, c'est certains secteurs aux États-Unis qui sont peut-être plus sensibles à ça. Nous autres, au Québec, c'est arrivé, là.
1: Il y en a des petites tornades, là.
2: Des micro-rafales ou des affaires comme ça. Tu sais, du côté, je pense, des dernières années, c'était à Trois-Rivières ou Gatineau que ça avait brassé pas mal.
1: Ouais, mais même Iberville, dans ce coin-là, me semble,
2: qu'on a eu
1: les dernières années, ouais.
2: Fait que, tu sais, mais c'est rare, là, tu sais. Mais là, il a posé une question pertinente. T'as 27 ans, parce que, tu sais, écoute, là, il y a eu du vent, puis moi, OK, là, battez-moi, lance-moi des tomates si vous voulez, là. Mon chat s'est sauvé, OK?
1: Ouais.
2: Ça arrive des fois qu'il réussisse à se faufiler, mais il revient, c'est pas trop long,
1: ben
2: tu sais.
1: Oui.
2: Mais vois-tu, hier, il s'est sauvé. Fait que là, ben, il est allé se promener en arrière de la maison, il est allé se promener. Puis là, en début de soirée, il était pas revenu. Fait que là, mon gars, il me dit, là, il revient encore sur... Ouais. Parce que là, il regarde les arbres pliés en deux, quasiment tout ça. Puis, juste
1: ouais, ça a repris de la vigueur, il y a soir un peu, là, oui.
2: Un petit peu, puis mon drapeau des sacs sur le char, il se faisait aller, là. Tu l'entendais claquer dans le salon, là.
1: Ouais.
2: Fait que là, lui, il dit, là, c'est-tu comme dans les films, là? Est-ce que la maison, ce soir, va partir?
1: Bon petit.
2: Ben non, c'est mon loup, il n'y a pas de danger, là. Tu sais, c'est correct, c'est fait pour ça. OK. Où est-ce qu'il est, lui? Va-tu partir au vent?
1: Il est plus léger un peu, là.
2: Moi, c'est parce que moi, j'ai imaginé voir où est-ce qu'il traverse la rue, poussé par le vent, puis il est pas capable de rien faire. Donc, lui, il avait peur hier que
1: ça
2: parte au vent.
1: Ben, il ne sait pas le seul, là. Moi, chez nous, moi, j'ai c'est 9 et 14 ans, puis souvent, ma plus vieille, ben, elle niaise sa sœur.
2: Oui, ben oui.
1: Fait que là, hier, elle s'est mise à dire, ouais, mais là, ça a l'air qu'il va y avoir une tornade, hein. J'étais, mais dis pas ça, elle
2: est
1: déjà stressée.
2: Ah non, les enfants. Puis même moi, j'étais comme ça quand j'étais jeune. Moi, dès qu'il y avait un coup de tonnerre, là, je me ramassais dans le lit des parents. Moi,
1: ouais,
2: quand j'étais petit. Ouais. Là, tu sais, 14 ans, t'es jeune encore, là.
1: T'es encore correct, ça, hein?
2: Puis là, après ça, on te sort les bonnes vieilles phrases de « Ouais, mais c'est Jésus qui joue aux quilles. »
1: Ah,
2: l'as-tu déjà entendu, celle-là?
1: Non.
2: Ah, moi, c'est ça qu'on m'avait dit, tu sais, un moment donné pour me rassurer. Là, ouais, mais c'est Jésus qui joue au quilles, puis il fait des abats. Fait que quand il fait un abat, c'est le coup de tonnerre.
1: Tes parents étaient des joueurs de quilles, hein?
2: Non.
1: Ah!
2: Pas en tout. Je me rappelle même pas d'avoir joué au quilles avec mes parents. Mais bref, Whisky, il est pas parti au vent.
1: Non, c'est ça.
2: Je vous rassure, ce matin, le chat va bien.
1: Oui.
2: Il est rentré au bercail et il s'est bien nourri.
1: Puis au niveau des vents aussi, ça va être un petit peu moins pire. Là. On parle de rafale à 40, tu sais, c'est un vent quand même, mais beaucoup moins intense qu'hier. Là. Je sais pas les pointes qu'on a pu atteindre hier, mais c'était une bonne intensité de vent, là, effectivement.
2: Et si vous voyez un chat partir au vent, on veut la vidéo.
1: C'est
2: comme dans le premier film Tornade, là, tu sais, quand la vache est comme
1: ben
2: dans
1: oui,
2: le tourbillon.
1: Ben
2: là.
1: Oui, c'est l'image qu'on a.
2: Là,
1: ben oui, absolument.
2: Ben là, c'était Whisky hier, ça a l'air.
1: Pas aussi. Mais il est revenu, inquiétez-vous pas.
2: He's back.
1: Parfait. Tout le monde a bien dormi.
2: On l'aime d'amour.
1: Bon, parfait. À 6h12, on s'en va dans les prochaines minutes dans la question inutile d'aujourd'hui. C'est jeudi. Aujourd'hui, un peu plus tard, on aura droit à Dans mon petit panier avec Dicky, d'ailleurs, qui nous a fait la tournée des circulaires. Puis justement, on veut savoir, vous autres, là, les chums du boat, les circulaires, là, c'est-tu une tradition du passé, ça, ou c'est

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9: 6h19 dans le beau, c'est un bon matin, vous autres. On est jeudi.
10: Bon matin, Mylène, tabarouette, on te souhaite jamais. Ouais, toi, t'es tellement bonne pis fine avec tout le monde. Soit des bons matins là, des bons matins là. Pis y a personne qui soit des bons matins.
9: Je sème des bons matins à tout vent.
10: Ben oui, pis tu récoltes jamais pour petit.
9: Merci, Dickey.
10: Bon, t'es comme un cultivateur, il mouille trop, il fait trop soleil, il va pas assez de soleil, il y a pas assez d'eau. Tiens, bon matin.
9: Ça me touche droit au cœur. Bon. Merci beaucoup.
10: On règle les dossiers un matin.
9: Bon.
10: Oui, monsieur.
9: Là, c'est jeudi.
10: Oui.
9: Puis, on parle de circulaire.
10: Ouais. Oui.
9: Ah, parce que nous autres, le jeudi, on a notre chronique dans mon petit panier un peu plus tard, vers 8h20, avec Dickey qui nous fait le tour.
10: D'ailleurs, j'ai un tri-pack célibataire.
9: Ah oui? Oh, ok, oui. J'ai
10: ça
9: hâte.
10: Ça se passe chez Jean Coutu.
9: J'ai bien hâte de voir ça tantôt.
11: Un tri-pack célibataire.
10: Oui.
9: Mais on sait.
10: Homme-femme. Ah non, mais tu verras.
9: Okay. Là, essaye pas d'avoir des informations privilégiées, là.
10: On n'aura pas.
9: Okay. On se garde la surprise pour tantôt. La question inutile est en lien justement avec ça, les fameuses circulaires. Est-ce que vous autres chez vous, vous les consultez encore? Est-ce que c'est une tradition du passé, puis vous les voyez, vous les jetez? Ou vous les consultez, vous les utilisez, vous prenez même des petits coupons, vous découpez ça des fois, vous amenez ça à l'épicerie?
10: Eh hey non, pas à ce point-là.
9: Pas jusque-là.
10: Les coupons, ça existe. Ben, les coupons, tu peux avoir numérique à cette heure-là, c'est moins gênant.
9: T'as beaucoup du numérique, mais ben t'as, tu sais, le petit mini-cahier, là, avec plein de coupons qui arrivent maintenant par la poste là, depuis peut-être un an et demi. Là.
10: Hey, j'ai pas vu ça passer.
9: Ah, oui, pas ça. Ah, ça doit être juste dans mon quartier.
10: T'es une privilégiée, toi.
9: C'est sûr que non. C'est sûr que c'est parti.
10: Dans le fond, Éric vous inscrit à plein d'affaires en ligne. Avec votre adresse courriel, l'adresse de la livraison.
9: Mais vous autres, circulez à toi. Toi, on le sait que pour dans mon petit panier, mais non, dans ta vie en général, là, si tu faisais pas dans mon petit panier, mettons.
10: Sincèrement, là, j'ai commencé ça depuis un an et demi, deux ans.
11: Ben, il faut.
10: Parce que l'épicerie coûte tellement cher.
9: C'est sûr.
10: Puis, écoute, là, vous allez dire, ouais, mais fin les abattards, fin. Ouais, mais quand il y a des prix clubs, ça marche pas dans les abattards, puis écoute, j'ai brisé ma gêne cette année, là. J'ai fini par les faire, les abattards, ce chou-fleur. Pour sauver
9: quelqu'un. Ça, les abattards, c'est si
10: chez
9: tu
10: Maxi.
9: Vas... OK, ben,
10: c'est juste Maxi.
9: C'est quoi?
10: C'est, mettons que, le chou-fleur chez Super C.
9: Oui.
10: Est à 2,99. Puis chez Maxi, est à 4,99.
9: Ouais.
10: Ben, là, tu montes un circulaire de Super C ou à la caisse, puis la caissière ou le caissier.
9: À la cote, le prix.
10: Va te le baisser. Ouais, va te le mettre au même prix. Mais tu peux le faire, je pense, c'est sur 3 articles maximum.
9: Okay,
10: tu peux
9: c'est
10: le faire
9: ça.
10: 3, 4 fois.
9: Okay. Ouais.
11: Moi, je me dis, de toute façon, tu sais, si je prends nous autres comme exemple, là, on va faire le tour pareil. Fait que quand même, ben, je ferais pas d'impatate. Tu sais, mettons que
10: ça va
11: sauver
10: peine,
11: sur
10: non,
11: ta facture.
10: Quand il est pas spécial de nulle part, ben, tu vas pas à cette épicerie-là, ça vaut à peine, là.
11: Ah, nous autres, on les fait toutes. On n'a pas le choix, maintenant. Tu sais, tu vas chercher les rabais partout, dans chacune des épiceries, là, tu sais. Puis on réussit quand même à avoir de quoi qui se tient parce que on est comme ben du monde, là, maintenant. Bien le temps de faire le budget.
10: C'est le fun avec les applications. On parle de circulaire, mais avec les applications, c'est le fun.
9: Oui, ben, c'est ça aussi. Ça fait partie de ça aussi.
10: Parce que les applications, un, t'es vois toutes. Puis deux, ben, t'es notes, puis ça te fait une liste.
9: Ouais.
10: Fait que là, tu rentres chez Super C, exemple, tu dis, OK, ça. Là, tu rentres chez Maxi, OK, ça. Là, tu rentres chez IGA, OK, ça.
9: Ouais.
10: Puis là, t'arrives chez Metro. Puis là, tu croises la personne qui fait ça, même tête, oui. Puis là, tu te regardes, puis là, t'achètes ce que t'apprends. Ça m'est arrivé, ça.
9: Ah ouais?
10: Ça m'est arrivé deux fois.
11: Mais version papier.
10: En plus, le gars m'avait reconnu. Ah, hey, Dickey! Les asperges!
9: Ouais.
10: Non, c'était,
9: Pour les,
11: mais version papier, ça, c'est, non.
9: Pas vraiment, t'es ça. Mais moi, le seul que je regarde, papier, c'est Canadian Tire que je vais feuilleter une fois de temps en temps. Puis le petit de Costco là qui arrive une fois de temps en temps là, tu sais. Okay. Mais dans les circulaires là, celui que j'ouvre, c'est celui de Canadian Tire. Vous autres, les chums du Boost, est-ce que vous regardez encore ça, les circulaires? C'est-tu une tradition du passé ou c'est encore d'actualité? Il y a Reg qui dit « Ma mère me vendrait pour réavoir ses circulaires. » Hein? C'est vous dire à quel point c'est important.
10: C'est beau et c'est triste à la fois.
9: Quelqu'un d'autre qui nous dit « Moi, je les regarde à toutes les semaines, les circulaires. » Alors
11: ça existe encore dans le sac en plastique?
10: Le bubisac? Le bubisac est mort, ça fait longtemps.
11: Ça a des répercussions pour nos gens du lac. Parce que du côté de PFR, tout ça, tu sais, on mettait là-dedans.
10: Ça fait longtemps que ça existe plus, le sac.
11: Ben, c'est ça. Puis à Montréal, un moment donné, ils l'ont arrêté aussi. Ouais. Là, ça a vraiment été, ça a sonné le glas. De tout ça, mais ça existe plus, hein. C'est mort, ça.
9: Ouais. Ben, on va aller continuer de vous lire. Ça rentre, là. On veut savoir, vous autres, dans notre question d'étude ce matin, si vous consultez encore ça, les circulaires. 6-12-12, micro iHeart. Et le 690-9400 pour y répondre pendant que le train des vilains pingouins se fait entendre.
10: Dansez-vous de la traque.
9: Dans le boost. Comment?
10: Dansez-vous de la traque.
9: Dansez-vous. Ta musique, tes chums, ton fun, tes circulaires ce matin, hein, au 94.5 Énergie.

0: 6h27, dans le boost sur Énergie. Question inutile ce matin. En ce jeudi, on est dans les circulaires, évidemment, pour économiser tous les jeudis. Et on veut savoir si vous consultez encore ça, vous autres, les circulaires. Les chums du boost, c'est notre question inutile ce matin. Moi, j'ai parlé de celui de Canadian Tire. On parle de celui de Princess Auto également au 6-12-12, comme circulaire qui est toujours consulté. Et Guillaume également, qui dit que lui, il les consulte. Il dit bien sûr qu'on les consulte. Tout coûte tellement cher, on veut pas payer trop et les imbattables, c'est vraiment pratique aussi. Alors, pour lui, c'est un gros oui. Jean-Michel qui nous dit au 6-12-12 aussi que lui, il utilise l'application Rebee. Il y en a une autre aussi.
1: Flip, ouais.
0: Qui peuvent être utilisées, qui sont pour aller, en fait, c'est un peu comme on le disait, c'est de c'est l'autre que la version papier, là. Ça se passe sur les applications pour avoir les rabais de la semaine et lui, ça donne des idées de repas pour la semaine à plus petit prix. Tu sais, tu choisis évidemment ce qui est en spécial pour faire ton menu de la semaine.
1: Ce qui est plate, c'est que t'as pas des boucheries locales là-dessus. Hein.
0: Ouais.
1: Tu sais, fait que tu peux pas vraiment... Même pour le canard, pour la viande normale.
0: Fruits et légumes, général. Ouais. C'est ça, ton épicerie en général. Et sinon, mon Canadian Tire en papier reste une tradition. Daniel dit qu'il consulte sa mère, c'est moins long.
1: Ah,
0: c'est pratique, ah ouais. Ça. Et Régent dit que Janois, il consulte sur circulaire.com, jamais en papier. Évidemment, là, que le papier, on comprend que c'est de plus en plus rare, la circulaire papier, mais on parle de circulaire en général. T'sais, ça peut être celle que vous consultez sur vos applications également. La Pronature également pour Serge qui nous dit que lui, c'est la circulaire qui consulte. Ben, merci. Yeah. C'est 29 dans le boost ce matin. Vous allez le constater quand vous allez aller à l'extérieur. Moins chaud qu'hier, pas mal. Surtout les gens du lac où il y avait des 18-19 degrés hier matin. On est à 1 là, toujours en ce moment. Et 3 degrés du côté du lac Saint-Jean. La bonne nouvelle, c'est que ce sera ensoleillé. Ça va se dégager complètement aujourd'hui. Et c'est un maximum à 11 qu'on prévoit aujourd'hui pour le Saguenay et le lac Saint-Jean. Soleil prévu jusqu'à au moins samedi. Ça va grimper jusqu'à 20. C'est la bonne nouvelle du jour. C'est jeudi. Aujourd'hui, c'est une journée très attendue. Soir de match. Ouais. Parti pour la finale de conférence avec les Canadiens contre les Hurricanes.
1: Absolument. La plupart des experts placent les Hurricanes gagnants de cette série-là.
0: Ouais.
1: Mais regarde, on verra. Là, ça joue sur la glace. Là, mais moi, j'ai quand même mis le Canadien en 6, donc on verra. On verra.
0: Ouais.
1: Puis juste.
0: C'est à quelle heure, cette game-là?
1: C'était à 8h à soir.
0: OK.
1: Ouais, c'est un peu tard. Mais...
2: J'ai vu ça hier. Je pense que sur 40 experts, il y en a peut-être quelque chose comme 36 qui donne ça à Caroline.
0: Ah, je le sais.
1: Puis notre chum, Justin Saint-Pierre, dans le podcast, ouais. Parce qu'on a enregistré un nouveau podcast hier, du Quai de Zébré. Et il était avec sa prédiction. Je vous dirais pas c'est quoi, mais il est constant, mettons. Puis depuis le début, il met l'équipe, il a commencé par le Canadien.
0: C'est ça. Fait qu'on comprend qu'il a mis à Caroline, le petit Moses.
1: Ça se pourrait. Ça se pourrait.
0: Balado mais... disponible sur la iHeart Radio, d'ailleurs, ouais. Votre épisode enregistré hier. Hein?
1: Absolument, absolument. Ouais. Donc, 20h ce soir, Canadien Hurricanes. Pendant ce temps-là, dans l'Ouest, ben, victoire hier. Surprise, les Golden Knights en entrée de jeu. 4-2 face à l'Avalanche du côté de Denver. Donc, prennent les devants 1-0 dans la série. On a vu des extraits de la rencontre. Wedgwood n'a pas été nécessairement brillant, le gardien de but de l'Avalanche. On verra la suite des choses. La victoire de Montréal a remporté sa première coupe Walter de son histoire. 4-0, victoire sur la Charge d'Ottawa. Donc, c'est fait. C'est réglé pour la victoire. Et les Voyageurs hier, premier match local, victoire de 3-2 face aux Alouettes de Charlebourg.
0: Merci beaucoup, Dickey.
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0: Ah, c'est bon, ça.
1: Le droit de quoi?
0: Ben voyons donc.
2: À un enfant.
0: Bon, c'était pas un enfant, là, mais...
2: Qui croit vraiment ce que disent les...
0: Mais il y a eu des histoires avec des personnes mineures possibles.
3: Ah oui.
0: Tout conditionnel,
3: là, tu sais. Une jeune femme pas plus âgée, ben avec 16
1: ans. Ah, laisse-le jouer, c'est bon, c'est une... C'est pas vrai, je niaise en passant.
0: Ben, la toune est bonne.
1: Ah! Il y a des gars qui aiment ça un matin, cette toune-là, là.
0: C'est bon.
1: Il y a des gars qui aiment ça un matin, là.
0: Ouais, avec tout ce que t'es
1: qui ont aimé ça, là.
0: T'as pas eu, là. Ouais,
1: ben, là. Pas super, là. Ben, là dans ma gang de gars, là, il y en aurait qui auraient monté un son, on l'aurait rué de coups, là.
0: Même tes chums riaient de ce qu'ils t'écoutaient, toi, à l'époque.
1: Puis à cette heure.
0: Ben, bref.
3: Bref. Le Patrick Bois, c'est quand même bon, mais là, disons qu'avec...
0: Avec ce qu'on sait.
3: Ouais, avec ce qu'on entend dans les dernières années, on dirait que c'est moins tentant. On l'écoute avec moins de plaisir hier.
0: Et ce matin, le conditionnel est bien important. Parce que, là, vous le savez, cette semaine, on a annoncé qu'il y a des spectacles qui ont été annulés. La gang de Gestev a décidé de... Tu sais, regarde, je pense qu'on va laisser faire. Hein? On va se garder une gêne avec tout ce qui se passe actuellement.
3: Les shows de Québec, mais ceux de Montréal
0: sont encore là.
3: Mais j'ai comme l'impression que ça va suivre aussi.
0: Ouais, peut-être, là. Tu sais, surtout avec tout ce qu'on connaît dans notre actualité québécoise, les Gilbert Rozon, tout ça, tu sais, est-ce que ce serait bien vu? Je sais pas comment va la vente de billets non plus, tu sais, peut-être que même la vente de billets, ça
1: va l'avoir,
0: là, tu sais. Ouais, on va voir par curiosité. Et là, pourquoi on est au conditionnel? C'est parce que la question a été posée. Faut se rappeler que Patrick Bruel détient le titre de Chevalier de l'Ordre National du Québec. Et c'est un titre qu'on a déjà retiré par le passé en 2023. Si je vous dis acteur français, à qui on l'a déjà retiré il y a quelques années?
1: Depardieu?
0: Depardieu. Ouais. On l'avait retiré à Gérard Depardieu, ce titre-là, parce que lui, il avait été reconnu coupable, il avait eu le procès, il avait eu, tu sais, fait qu'un moment donné, t'as comme pas le choix, tu dis, on va pas le garder parmi les chevaliers de l'Ordre national du Québec, tu sais, t'as peu, là. Mais pour Patrick Bruel, pour l'instant, le gouvernement ne veut pas lui retirer. Et on va voir dans les règlements, on va dire, entre guillemets, là, les règlements officiels.
3: Ouais.
0: Si on veut, du côté du conseil exécutif, retirer cette mention-là pour quelqu'un. Le premier élément, c'est être déclaré coupable d'un acte punissable par un tribunal.
3: Ben c'est ça. Ben c'est parce que là, lui, il a tellement eu d'accusations, mais à date, il est pas. Je pense qu'il n'y en a pas eu de d'accusation formelle. Là.
0: Non, il n'y a pas eu de procès. Il n'est pas reconnu coupable non plus. Deuxième objet. Deuxième point, faire l'objet d'une sanction, notamment une amende, un blâme, une radiation, une destitution par un tribunal, une association professionnelle ou toute autre organisation. Donc encore là, tu sais, ben une sanction, tu sais, annuler des spectacles, c'est pas vraiment une sanction, c'est plus un choix, on pourrait dire éditorial pour un booker, je sais pas, tu sais, mais regarde, pour l'instant, il rentre pas non plus dans le deuxième point. Et le troisième point, obtenir une preuve démontrant hors de tout doute un comportement ou des gestes qui portent gravement atteinte à la réputation, aux valeurs ou à l'intégrité de l'ordre. C'est l'élément obtenir une preuve hors de tout doute pour l'instant, parce qu'on est encore au conditionnel. Tu sais, si on revient au premier point, tant que t'es pas déclaré coupable, tant qu'il n'y a pas d'accusation, tu sais, c'est dur de dire que t'as des preuves solides pour lui retirer son titre. Mais là, j'ai hâte de... C'est une patate chaude que t'as dans les mains, là. Puis avec toutes les dénonciations qu'on a connues dans les dernières années, là, ça devient une patate chaude pour ben du monde, parce que oui, il y a des histoires... Plusieurs d'entre elles veulent pas nécessairement aller devant un tribunal pour aller raconter leur version des faits. Dans le cas de Patrick Bruel, c'est loin d'être terminé, là. Peut-être qu'éventuellement, tu sais, il y en a certaines qui sont sorties publiques, là. Est-ce que ça va amener à des accusations plus formelles pour dire, nous autres, on le dénonce, puis on va aller devant le juge pour aller le dénoncer? Peut-être! Donc, à ce moment-là, on pourrait lui retirer l'ordre. Mais là, pour l'instant, officiellement, quand tu regardes les ceux qui possèdent le titre de chevalier de l'Ordre national du Québec, il y a encore Patrick Bruel. On peut-tu juste mettre un astérix, mettons, en attendant? Tu sais, c'est ça paraît mal, là, je sais pas. Je sais qu'il y a plein d'histoires, puis je sais qu'il y a pas d'accusation, mais quand même, c'est...
1: Ben, je veux pas être plate, là.
0: Ben, mais t'as qui? Ouais, ben, je pense que je sais où tu vas aller.
1: Je pense qu'on s'en fout un peu dans notre vie de tous les jours, là, des chevaliers de l'ordre, là. Je pense qu'il y a personne qui va faire une manifestation pour ça, là. Tu sais, je veux dire, c'est... Ils l'enlèveront quand ce sera le temps, mais je veux dire, moi, ça...
0: C'est très symbolique, hein? C'est très politique, symbolique.
1: Hey, regarde, brûle pour point, là. Tu sais, Mylène, nous en sortons deux, ouais, qui ont été chevaliers de l'Ordre du Québec. Hé! Ouais, ça...
0: Tu sais?
3: Vite de même, là. C'est ça.
0: Mais bon.
3: Hein. Mais on comprend qu'il doit pas le garder s'il y a des accusations formelles, s'il y a un procès puis qu'il est déclaré coupable. On va être tous d'accord qu'on lui enlève, tu sais. Mais c'est ça.
1: Je vais aller voir les billets.
0: C'est à l'Olympia de Montréal, hein?
1: Ouais. C'est pas mal tout de la revente qui reste, sauf le spectacle du dimanche, où il y a beaucoup de billets réguliers.
0: Ben, le dimanche, c'est à la messe, fait que...
1: Mais pour le reste, il y a énormément de billets en revente. Et c'est au prix coûtant, les billets à revendre.
0: C'est ça, il y a pas de cash à se faire là.
1: Fait que ça veut-tu dire que le monde, ils mettent au prix coûtant pour pas perdre de l'argent, puis il y a beaucoup de... Parce que quand c'est bleu, c'est des billets certifiés. C'est comme ça, sur Ticketmaster, là.
3: Ouais.
1: Bleu, c'est des billets officiels, c'est des billets pas de revente, puis rose, rouge, c'est des billets en revente. Puis les gens se font aucun profit sur les billets en revente, surtout au même prix.
3: Ouais.
0: Et vois-tu, même en France, Paris, Marseille, Brest, lui suggèrent de ne pas venir faire de show. Fait que, tu sais, quand
3: non,
0: même
3: mais là,
0: chez
3: on a
0: vous,
3: rouvert les enquêtes,
0: là,
3: en France, dans les derniers jours, là.
0: Fait que même chez eux, ils veulent plus. Ouais. Presque. C'est beau, la vie.
3: Ben, écoute, si je me trompe pas, il y a quelque chose comme une cinquantaine de plaintes, là.
0: Oh, oui, garde, là, ça s'accumule, là.
3: C'est ça, là.
0: Fait que Patrick Bruel est loin d'être sorti de l'eau chaude. Ça se poursuit en France et au Québec.
3: Merci beaucoup, mon cher PA, 6h37 minutes dans quelques instants. C'est notre chum Mario qui viendra faire un tour dans le beau, si vous avez manqué son monde à Mario d'hier. Ben, soyez là dans quelques instants. On vous le fait réentendre ce matin, ce jeudi, dans le Boost.
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7: 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Avant de faire entendre des meilleurs moments du Bon à Mario, en fait, on vous le fait entendre là dans les prochaines secondes. Et tout de suite après, on va parler du fameux mangeur de hot dog, champion mangeur de hot dog, qui est en probation. Ouais, ça a l'air. On va vous jaser de ça dans quelques instants. Est-ce qu'il pourra faire son prochain concours de mangeur de hot dog? C'est la grande question à laquelle on va répondre.
8: Je peux pas croire.
7: Dans quelques instants. Je le sais. Ça te fait capoter.
8: Ah, je peux pas croire.
7: Je le sais.
8: Je peux pas créer.
7: Tous les détails.
8: Je peux pas créer. C'est encore pire.
7: Dans quelques minutes, Raymond, dans Le Monde à Mario, hier, dans sa rentre au poste, célébré ses 25 ans au Saint-Tube, qui porte très cher dans son cœur.
8: Oh, oui, ben oui.
7: On l'écoute tout de suite.
9: De sa rentre au poste.
8: Salut!
9: C'est Raymond, le vieux lanceur de couteaux de 57 ans qui sort avec des petits types de 25 ans. Oh. Hey, bouge pas, je ferme mon Walkman. Hey, c'était ça, ces bons années 70.
8: Ben oui.
9: Hein, dans le temps qu'on mangeait du Kraft Dinner sans s'inquiéter d'avoir des sels oranges. C'est de valeur. Mmh. Hey, sinon, avant que tu me le demandes, Katie, mmh. Ben oui, je porte fièrement la lingette humide de Saint-Sub à la boutonnière. Wow. Parce que ça fait 25 ans que je fréquente la place.
8: Bravo.
9: Wow. Hey, c'est fait que je suis fier. Ouais, 25 ans, les noces de sauce brune, comme on dit. Tu sais qu'à 25 ans, Sébastien, j'ai jamais sauté une semaine.
8: Non. Jamais?
9: Non, j'ai sauté tout le staff, mais j'ai jamais sauté une semaine. Ah non, le Saint-Tube, là, c'est mon sanctuaire.
8: Ah, oui.
9: C'est là où je lance ma ligne. C'est mon lac qui s'ensemence année après année de nouvelles petites monoparentales poignées à gorge. Ah non, pour moi, le Saint-Tube, là, c'est comme dire tabarnak. C'est sacré.
8: Ah, c'est sacré. Oui.
9: J'irais pas jusqu'à dire que c'est de la famille.
7: Non.
9: Mais j'ai toujours considéré les employés comme du monde qui travaille là.
8: Ah ouais,
9: ben, ouais. Wow. Moi, j'étais là pour l'ouverture du premier Saint-Tube, ça arrive sud. Hey, je te parle de ça dans le test. C'était même pas des gros coqs sur le top des chars de livraison. C'était encore des poussins.
7: Oh. Oh.
9: Comment c'est?
8: Ben oui.
9: C'est valeur. Tu sais, à l'époque où seulement, pour seulement 4,25, tu pouvais avoir un demi-poulet puis un paquet du Morier 15-16 dans la machine en rentrant.
8: Oui.
9: C'est valeur. Je suis tellement allé souvent au Saint-Tube que je peux te dire, si on est lundi ou jeudi, juste en me tient ça la soupe du jour.
7: Ah oui?
9: Avec 35 ans dans les ventes, puis 25 ans au Saint-Tube, pas moi qui vais manger le minestrone un jeudi. Mais ce qui m'a plus marqué, moi, pendant mes 25 ans au Saint-Tube, c'est les serveurs. Mmh. Ah, oui. Il y en a 7 que j'oublierai jamais.
8: Ah, oui.
9: Il y a Diane, la plus laide.
7: Ah.
9: Elle a pas le choix d'être fine et pas des farces. Elle ressemble à une grimace d'un miroir difforme.
7: Ah.
9: Mais c'est que, m'a dit, c'est pas grave parce que c'est un cœur sur deux pattes. Okay. Deux pattes croches, mais quand même. Il y a Samantha la vicieuse.
7: Oh.
9: Ouais, elle est toujours un bouton de détaché exprès pour voir son soutien-gorge. Mm-hmm. Elle est très, très gentille. Même si elle te met toujours son pouce dans ton riz quand elle amène ton assiette. Oui. Correct. Il y a Loulou la rouquine.
8: Ah oui.
9: Qui me charge jamais pour mes copes de sauce en extra.
7: Ah non.
9: Ah, puis elle vient toujours me demander si c'était mon goût en me frottant la cuisse. Oh. J'ai rien pour être au garde-vous, mais plus au garde-dessus. Je comprends. Il y a la nouvelle divorcée, Chloé.
8: Okay.
9: Qui peut te descendre un pilon de poulet au complet. Dans sa gorge. Avant de le sortir, pas de peau.
8: Oh,
9: le pélican qu'on l'appelle.
8: Le pélican.
9: Mais ma préférée, c'est Suzanne.
8: C'est Suzanne.
9: Ah, Suzanne, je suis toujours surpris qu'elle n'a pas de mèche d'un foune parce que c'est un méchant pétard. Wow. Moi, Suzanne, je l'appelle mon petit doggy bag.
7: Ah, okay.
9: Mon petit doggy bag parce que c'est pas rare que je la commence sur place puis je la ramène chez nous pour la finir à la maison. Oh. Fait que c'est ça. Là-dessus, m'en va vous laisser, m'en va justement au Saint-Tube pour célébrer tout ça. Là.
8: Oui.
9: Ouais, soit tout le monde va être là. Ils vont même retirer le chandail à Diane.
8: Ah, OK.
9: C'est pas juste qu'elle met une brassière parce que sinon, elle va faire la table en deux, mais que ça tombe. On s'en parle.
7: Ah, qu'on l'aime, ce Raymond-là, 6h49 minutes, ça te commence bien une journée.
8: Moi, hein? Je l'achèterais, je le mettrais dans le coffre, je le ramènerais à la maison.
7: Ah, moi, j'aimerais ça, tu l'ouvres, tu le fais parler une fois de temps en temps.
8: On dit dans le coffre, c'est illégal, mais bon. Puis dans une Miata, il n'y a pas grand coffre là-dedans non plus.
7: Non, le coffre est
8: petit. Prends pas son char à lui, là.
7: C'est ça, exact.
8: Miata, là.
7: T'as bien raison. On va s'organiser autrement.
8: Bon, c'est niaisant.
7: 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On vous parle à chaque année, une fois par année, du fameux Joey Chestnut. C'est qui ça, Joey Chestnut? Ça me dit quelque chose, on dirait. C'est lui qui mange des hot dogs.
8: Ouais, puis on considère ça comme du sport, hein, parce que lui, ça se passe le 4 juillet.
7: Oui!
8: Chaque 4 juillet, la fameuse compétition, le Nathan's Famous International Hot Dog Eating Contest. Et souvenez-vous,
7: ouais.
8: Il y avait eu la controverse avec Joey Chestnut il y a quelques années à peine, parce qu'il avait été porte-parole de saucisses végétariennes.
7: Ben oui, ça n'avait pas passé au conseil.
8: Ben non, non, si tu veux choquer du monde, parle de végé, là.
7: Non, non, clairement.
8: Surtout aux États-Unis. Puis les saucisses végé, on va s'entendre, c'est dégueulasse. Ouais. .com.
7: Combien en a mangé l'année passée en 10 minutes?
10: Beaucoup.
8: T'as-tu le score?
7: Parce qu'il a gagné, là, ouais.
10: C'est pas quelque chose comme 72?
7: T'es vraiment pas loin, c'est 70 et demi.
8: Ouais,
7: 70 hot dog et demi l'année passée pour gagner pour conserver son titre.
8: Mais c'est pas juste ça, hein. Il fait d'autres cours parce qu'il y avait des compétitions de mangeurs. Et en 2026, tout récemment, il a gagné le Ultimate Bologna Showdown.
7: La Bologne!
8: Au Tennessee.
7: Wow. Ah,
8: et il a consommé 16 livres de saucisses en 8 minutes.
10: C'est dégueulasse.
8: Pour faire un record du monde.
7: Et que tu dois pas te sentir bien.
10: Ben non, mais lui, il doit être habitué, j'imagine. Y a-t-il un entraînement à faire? Faut
8: ben
10: qu'il mange beaucoup pendant
8: la semaine. D'après moi, faut pas qu'il mange pas. Ben je sais pas.
7: Deux petits hot dogs.
8: Non, parce qu'il est pas gros.
7: T'es sur l'estomac. Il est pas gros.
8: Il est pas gros, lui-là.
10: Si tu manges pas, tu sais, il va comme se rétracter ton estomac. Fait que tu sais, faut que tu manges.
8: Ben là,
7: faut que tu l'aides.
10: Mais moi, ce qui m'écœure le plus, là, c'est qu'ils mettent ça dans l'eau.
7: Ah, c'est dégueulasse.
10: Ah, mais ils ont pas le choix. Du pain dans l'eau, là.
7: Mais là, on en parle le matin parce que tu dis que c'est du sport. C'est sur le site
8: de ESPN.
7: La nouvelle sur le titre de ESPN, c'est qu'il va pouvoir défendre quand même son titre de champion du hot dog pendant sa période de probation. C'est pas glorieux, on dirait.
8: Hein? Ben ça, j'ai pas vu ça passer, cette histoire-là, mais il a plaidé coupable le 20 avril dernier et une sentence de 180 jours en Indiana parce que il a été accusé d'avoir...
7: 180 jours de probation, pas de prison.
8: Il a été accusé d'avoir donné une claque d'en face à un homme.
7: Il était chaud d'air.
8: Dans un bar en Indiana.
7: Ben,
8: ouais.
7: Pas chaud d'air, il était chaud parce qu'il dit que ça ne rappelle même pas.
8: Non, puis son avocat dit non, c'est un malentendu, il comprend ce qui s'est passé puis il accepte ses responsabilités.
7: C'est parce que lui, en fait, son truc, là, c'est qu'il prend un hot dog, une bière, Donc une bière.
10: C'est une bonne idée.
7: Fait qu'il y a 70 bières, là.
8: C'est une belle compétition à faire, par exemple.
7: Tabarouette.
10: Ça gonfle.
7: Il y aurait des certains rapports qui se feraient certains aussi, là.
10: Mais moi, je me suis toujours demandé, c'est ça, tu sais, ces heures après une compétition, ça va-tu bien? C'est sûr que ça doit pas si bien
8: aller
10: ça.
8: Appelle-les.
10: Non, mais t'as pas cette curiosité-là d'avoir 70
8: soldats. Je veux pas le voir sans la balle à la fin, moi, là.
7: Moi, oui, moi, j'aimerais ça savoir.
8: Mais ça se finit sans la balle, gang. Si vous voulez qu'il se passe d'autre plus que ça.
10: Mais non, mais tu sais, c'est il y a du mal à quelque part.
8: C'est sûr qu'il est
10: capable de dormir.
8: C'est sûr que non.
7: Il prend des rollers, il est fait fort, puis c'est pas de problème.
8: Surtout après,
7: c'est ça.
8: Non. On vous répond non.
7: On l'appelle.
8: T'as-tu déjà mangé une grosse poutine cadeau de dog, toi? Moi, oui. Oh. J'ai une petite idée comment est-ce qu'il se sent. J'ai une expertise là-dedans.
10: On est loin de 70 encore.
8: Tu sais, j'ai une petite expertise dans mal manger puis filet mal.
7: Surtout en 10 minutes. 70 en 10 minutes?
10: En 10 minutes! Tu prends pas le temps de digérer et de démancher, là. Lui, je pense qu'il mange pratiquement pas.
8: Non, il gobe.
7: Il
8: est gobe.
7: C'est dégueulasse. C'est le cas de le dire,
8: là. C'est un héros américain, là. C'est... Moi, je comprends pas ce que ça fait dans l'espace, cette nouvelle-là.
7: Non, c'est ça. Ben, c'est un mangeur sportif, tabarouette. 70 hot dogs et demi.
10: Hey, son record, je pense, c'est 76.
7: Ben, bonne chance, mon chestnut, Sarah Dufour, avec Dans le temps, à 6h53 minutes. Vous êtes dans le boost jusqu'à 9h. Bon jeudi matin.

0: Nouveauté de Sarah Dufour là, depuis quelques semaines, qui va se retrouver sur son nouvel album cet automne. Il y en a qui se posent la question, es-tu riche lui, Joey Chestnut, le champion mangeur de hot dog?
1: Ouais, à quel point?
0: Fortune nette de 3 millions de dollars et il gagne chaque année à peu près et même un peu plus de 500 000 dollars avec des contrats de commandite et des gains remportés avec des prix justement.
1: De quand commandite?
0: Il fait des... Ouais, ça va bien.
2: Ben oui. Moi, si vous voulez me commander, manger une poussine à soir, ça me fait plaisir.
0: Pourquoi pas?
2: Ah, mangez pas du stencil,
0: moi. Hey, tabarouette.
2: Les bras dans le dos avec la tête.
0: Ça m'écœure un peu. Moi, les concours de gros mangeurs, là. Oh.
3: 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Mylène Audet, Marc Diquet et Péa Fontaine.
0: Invitez-moi pas à aller voir ça. Moi, ça m'écarte. Je vois juste des photos de Joey Chestnut, la bouche pleine. Bon, on dirait que le cœur me lève quasiment.
2: Hey, Mylène,
0: quoi?
2: Qui a fait notre concours de mangeur de Big Mac?
0: J'essaie de l'oublier.
2: Ça aussi, il nous a levé le cœur, celle-là. Non, mais on peut dire que c'est typiquement américain, ce genre d'affaire.
0: Vraiment.
2: C'est typiquement américain. Hey, avoir des sponsors pour manger des hot dogs.
0: Hey,
2: lui, il rit, puis lui, il l'a fait en plus.
0: Juste pour la référence, pour ceux qui auraient manqué ce glorieux moment du jour, là. On avait eu l'idée géniale de faire un concours de mangeurs de Big Mac à Diquet. Et un autre auditeur...
2: Concurrent.
0: Dont j'oublie le nom. Et, tu sais, des Big Macs, c'était une drôle d'idée, là. Je veux dire, manger des Big Macs.
2: Ni un ni l'autre, vous avez trippé.
0: Non, puis moi non plus.
2: Moi, c'était de voir Mylène qui trippait pas.
0: Non, combien t'en avais mangé, finalement?
4: Non, quatre.
0: Quatre, t'es sûr que c'était rendu à quatre?
4: Ben oui, je suis sûr.
0: Ah oui?
4: C'est moi qui ai mangé.
0: Je pense que c'était moins, je pensais que c'était moins que ça.
4: Non, ben quatre, c'est pas si gros que ça.
2: Ben, quand même,
0: des Big Mac, dis-qu'il.
4: J'ai pas été capable d'y aller pour un cinquième, là.
0: C'est quelque chose.
4: Finalement, le boss a dit, écoute, j'ai enlevé la vidéo.
0: Non, le cœur nous le veut. Non, c'est OK. Ben, hey, bon matin. On essaie d'oublier ce moment-là, puis lui, il nous le rappelle le matin. Hey, ben aujourd'hui, ça va être du beau soleil, hein, c'est ce qu'on prévoit. C'est pas mal moins chaud que hier matin, là. Hier, on était dans le 18-19, là, au lac. On n'est pas là, malheureusement, ce matin. On est plus dans le 1 degré depuis très tôt. 2 en ce moment du côté du Saguenay. Ah, ben ouais, tu vas t'en revenir.
2: Je suis en train de faire une dépression en même temps. C'est un 2 pour 1.
0: Ah, ben c'est du soleil aujourd'hui, du soleil jusqu'à samedi, c'est ce qu'on prévoit. Hey, t'es-tu capable de nous dire qui va dire quoi dans quelques instants?
2: Non! Regarde, c'est quoi déjà? Ah, c'est la Coupe Mémorial! Ça fait rire, la Coupe Mémorial, je m'excuse.
0: Il
2: y a quatre équipes, puis ah ouais, c'est le fun.
0: On s'en parle parce que ça reprend à compter de demain soir et les Sags à partir de samedi soir et on va être là. On a des, plein d'affaires tripantes pour vous autres d'ailleurs pour la Coupe Mémorial. On va vous en reparler avec la Voix Maltais, entre autres, qui sera le diffuseur officiel des matchs des Sags de la Coupe Mémorial ici dans la région. 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Ça se passe dans la machine à café un petit peu plus tard, autour de 7h40 ce matin. C'est Pérusse qui est là. On s'informe aussi dans quelques secondes ici à Énergie.
5: Il y a une vieille expression québécoise qui signifie n'avoir rien fait aujourd'hui, qui est « se poigner le cul toute la journée ». On l'a peut-être trop entendu et un expert ici nous propose des variantes.
6: On trouve des belles variantes à cette phrase-là, comme par exemple
7: « Oui donc,
6: je me suis de nouveau emparé de cette craque poilue tout le tour de l'horloge. »
7: Ah ben oui, ça sonne bien. «
6: J'ai ressaisi mon exhaust entre 9 et 5. »
7: Avez-vous essayé ouais. « J'ai refait mes basses sur cette raie jusqu'au crépuscule. »
6: Oui.
7: Ah oui?
6: Et également, je me suis une fois de plus tenté le middle tout le long du shift.
7: Ah ben, c'est des belles variantes.
5: Même dans les chroniques sérieuses qui parlent des l'animateur peut avoir envie de blaguer.
7: D'abord, le taux général aux États-Unis était dans une fourchette de 0 à 0,25.
5: Ça a baissé.
7: Oui, la fourchette a beaucoup réduit.
5: Oui, en effet. Et la fourchette a fondu.
7: Oui, et en l'occurrence, la raison pour... La fourchette a fondu. Je viens de t'envoyer un texto.
5: OK, je le lis.
7: C'est un commentaire.
5: Ah, t'as aussi de la misère à taper sur ton iPhone, tu mets des S à la place des A.
7: Tout le temps.
5: Mon tusbus urnisc designificent.
7: Tu peux te le réécrire si tu veux.
5: Mais des fois, il y en a des bonnes.
0: 7h01, on s'informe en ce jeudi 21 mai avec PA.
1: Et ça vous tente, nous autres, on n'est pas des utilisateurs, mais tu sais, il y en a qui nous écoutent que oui, la STS qui a lancé son sondage pour améliorer le service. D'après moi, il y en a bien gros qui n'ont des choses à dire, on va se le dire. Et parmi les thèmes qui vont être abordés dans le sondage, on parle de fiabilité, de sécurité, courtoisie, ponctualité, tout ça. Et vous allez voir, là, tu sais, c'est facilement, vous allez le trouver sur le site directement de la STS, sur les réseaux sociaux également, et vous allez tomber là-dessus. Et on dit que, tu sais, c'est une première pour eux, regarde, on veut les idées, on veut les opinions. On veut s'améliorer, mais tu regarde, soyons francs, la STS, il y aura jamais rien de parfait là. On couvre tellement un grand territoire avec des budgets qui, oui, mais c'est pas assez. Puis même si on en met plus, ça va te faire, tu sais, ça prendrait des millions et des millions et des millions avoir une STS qui est vraiment sans défaut. Mais regarde, pour l'instant, on va demander l'opinion des utilisateurs. Donc s'il y en a qui ont de l'intérêt à répondre, ben comme je vous ai dit, c'est de la STS puis les réseaux sociaux.
0: Parfait ça, merci beaucoup. Avec Benoît et Nouveau Info ce matin, on parle aussi de Gilbert Rozon qui ferme le dossier là, des courageuses.
8: Voilà, le fondateur de Juste pour rire remettra 930 000 $ aux courageuses après avoir été condamné pour agression sexuelle en cour civile le 31 mars dernier. Elle demandait initialement 14 millions de $. Rozon renonce à son droit d'appel tandis que les plaignantes s'engagent à mettre fin au recours judiciaire. 8 des 9 courageuses ont droit à des compensations financières. Il s'agit de Patricia Tulane, Lynn Charlebois, Anne-Marie Charette, Annick Charette, Sophie Moreau, Danny Frenette, Guylaine Courcelle et Martine Roy. En politique maintenant, la CAQ mène une offensive par courriel pour tenter de recruter 25 jeunes candidats aux prochaines élections selon la presse. L'envoi vise les jeunes membres du parti de moins de 30 ans. La situation témoigne de difficultés de recrutement selon deux experts rencontrés par le quotidien montréalais. Le parti se défend en affirmant qu'il fera des annonces de candidature en temps opportun après un rigoureux processus de sélection. Enfin, les temps sont durs financièrement pour des milliers de Québécois selon une nouvelle enquête de l'Institut de la statistique du Québec. Le tiers des ménages estiment manquer de revenus pour subvenir à leurs besoins de base. Même dans les familles à revenus moyens élevés, 15% estiment avoir de la difficulté à joindre les deux bouts. Près d'un Québécois sur deux dit manquer aussi de liquidité pour assumer des dépenses courantes comme la réparation d'un électroménager ou encore l'achat imprévu de vêtements. Voilà, c'est complet pour tous les détails et autres nouvelles. Visitez lenouveau.info.
2: Ah, vous l'attendiez impatiemment ces soirs de match ce soir, Canadien Hurricanes, match numéro 1 présenté à Riley. Caroline, ce qui attire l'attention hier, c'est que Martin Saint-Louis n'était pas présent avec l'équipe, les a rejoints en fin de soirée pour des raisons personnelles. Il y a un journaliste sur Twitter qui suit Canadien, un journaliste anglophone, je ne me souviens plus son nom, mais regarde, je le salue quand même, qui a dit, regardez là, Martin Saint-Louis, il y a des événements familiaux pour lui qui sont très importants. Parce qu'on se souvient la dernière fois, son fils avait eu une vilaine blessure puis tout, mais là, c'est pas ça pantoute, mais...
0: Moi, c'est ça, on dit que c'est rien de grave.
2: Il dit, on est à l'époque des graduations présentement, ouais. Là. Fait que c'est peut-être ça, là.
0: T'sais, pis ça aurait de l'allure avec l'âge de ses enfants.
2: Ben oui, puis tu sais, qu'il manque le point de presse hier. Là. Comme on dit en anglais, who cares?
0: Ouais.
2: Comme on dit en français, on s'en fout dessus.
1: De toute façon, il veut rien dire. Fait que...
2: Non,
1: il dira pas de line-up.
0: C'est bien sûr, c'est normal.
2: Tu sais, quand même, là, rendu là, moi, ça me dérange pas, mais pas peur à tout.
0: Il va être là ce soir.
2: Ben oui, il va être
0: derrière
2: là-dedans.
0: Ça, c'est confirmé, c'est sûr à 100%.
2: Il n'y a pas de stress. Ouais. Aucun problème là. Premier match de la finale de l'Est hier, de l'Ouest, pardon, victoire surprise, les Golden Knights de Vegas, 4-2 sur l'avalanche du Colorado. Ça se passe à Denver. Carter Hart a été solide quand même pour les Golden Knights. 36 arrêts dans ce match-là. On peut pas en dire autant de Wedgwood du côté de l'avalanche. La victoire de Montréal a remporté la première coupe Walter de son histoire. Une victoire de 4-0 contre la Charge d'Ottawa. Ça se passait évidemment en Ontario, ce match-là. Il y avait quand même 12 362 spectateurs qui étaient là. Quand on équipe du derrière 2-1, quand même, il y avait du monde. C'est intéressant. Donc, une coupe pour elle. Ça va sûrement faire oublier ben des chagrins à Marie-Philippe Poulin. Pis,
0: ouais.
2: Voyons, comment ça s'appelle la gardienne de but? Voyons. Elle vient de Charlevoix, là. Voyons. Voyons, jusque
1: là. Ça, je peux pas t'aider.
2: Ah oui, mais elle est super bonne, là. Voyons, c'est quoi, c'est quoi cette blague d'amour là innocent?
1: Goleuse.
2: Elle a un nom composé, là. Voyons, tabarouette. Pendant ce temps-là, je vais vous rappeler que les voyageurs ont gagné leur premier match local.
0: Anne-René Desbiens.
2: 3-2 sur Charlebourg. C'est ça, Anne-René Desbiens. Puis elle vient de Charlevoix. Écoute, je sais où ce qu'elle vient, me rappelle plus de son nom. Ça va bien. Ça commence demain, hein?
0: C'est ça.
2: Fadokien, salut!
0: C'est ce qui... Dans les prochaines minutes, après Dicky dit quoi, on va jouer dans le boost. On joue à Pense Vite ce matin. 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Alors, textez-nous là, maintenant, je veux jouer avec votre nom au 6-12-12. On va sélectionner quelqu'un tout de suite après Dicky.
2: 6-12-12?
0: Oui.
2: Écrivez en majuscule, je veux jouer.
9: Dicky, dis quoi? Dicky, dis quoi? Quoi?
2: La moulou! Coupe mémoriale, ça commence vendredi, donc demain. Premier match des Sags, ce sera samedi.
0: Ouais.
2: Et là, c'est bien le fun de parler de ça. Puis là, je vous dis, hey, la gosse, c'est sûr! Puis attention, là, on connaît pas. Puis celui qui vous parle, tu sais, il a fait ses devoirs un peu, mais J'ai pas vu tant de matchs que ça des Rangers de Kitchener,
0: ouais.
2: Représentant de l'Ontario et représentant de l'Ouest. Ben c'est les Silver Tips d'Everett et l'équipe haute de l'Ouest toujours, c'est Kelowna. Et honnêtement, Kelowna ont pas d'affaires là. On va se le dire tout de suite là. Eux devaient avoir la coupe en 2020. Et bon, on sait tous ce qui s'est passé en 2020, hein. Fallait se laver les mains tout le temps. Fait que là, finalement, on a annulé en 2020 ce tournoi-là. Et là, ils ont eu le retour de ça. Mais ils sont pas nécessairement armés pour aller loin dans le tournoi.
1: Ils étaient pas dans la bonne place dans le cycle.
2: C'est ça le problème. Ils ont pas eu le temps de se revirer un peu. Ils ont fait des transactions. Ils ont eu une bonne deuxième moitié de saison. Mais quand même. Mais c'est le fun ce tournoi-là parce que c'est toujours des joueurs. Puis si vous aimez vraiment là, tu sais, les gens qu'on les aime, là, pas vu qu'ils gagnent.
0: Ben oui, puis Pisson, il arrive comme tu dis tout le temps depuis cette semaine, il y arrive pas là en pause.
2: Bon, je vais venir là-dessus à la fin.
0: Il y a juste quatre équipes là dans ce tournoi-là, tu sais, ça va aller vite là.
2: Quatre équipes, ben ça dure une semaine, ouais. Ça se passe très très très vite. Et si vous aimez le hockey, vous aimez ça voir des joueurs. Ben Tage Higginla, qui est le fils de Jérôme Higginla, joue pour Kelowna, puis il a d'excellentes séries, là, 12 points en 9 matchs, 7 buts. Lui qui a été repêché, rappelons-le, après Ivan Demidov. C'est pour vous dire qu'à quel point Demidov est fort, hein. Tu sais, Ginla, il est encore junior, puis Demidov, lui, il est en haut, là, tu sais. Fait que, on verra pour, Kelowna, qui, je ne pense pas, va causer aucune surprise. Ils sont à la maison, en plus. Donc, on verra. Du côté des Rangers de Kitchener, on fait une transaction. Ils sont allés chercher Sam O'Reilly, à London. Et, ce gars-là, en série, a marqué 17 buts.
1: Okay, ouais,
2: ça a vraiment été. Ils ont beaucoup d'attaques, Kitchener. Par contre, puis ils ont sorti la grosse équipe également. Ils ont sorti Brentford du côté de l'Ontario, que plusieurs voyaient jusqu'au bout. Donc, on peut probablement laisser bête d'énergie, mais c'est une équipe quand même qui faut surveiller. Mais la grosse équipe. En fait, il y a deux grosses équipes. La première, c'est les Silver Tips d'Everett, qui quand ils regardent comme ça, là, ils ont pas de faiblesse. Ils ont le prospect de Seattle, le Finlandais Julius Mettinen, qui a obtenu 27 points en série. Puis les autres, ils ont pas joué longtemps en série. Là. Ils ont vraiment été dominants de A à Z. Puis t'as le gardien de but, Anders Miller, qui a une moyenne de but alloué de 1.91 et d'efficacité de 932.
1: Ça va bien.
2: Ça va très, très, très bien.
1: C'est un gars repêché, ça?
2: C'est Anders Miller, je pense. Je me demande si c'est admissible encore pour le repêchage. Mais
1: ah,
2: je,
1: ouais?
2: Écoute, j'ai pas... Vite de même, tu me pognes un peu sur Anders Miller, là, mais c'est un... Non, il a jamais été repêché. Non. Jamais été repêché. On l'a acquis par transaction aussi. Il a été développé à Calgary, lui. Mais il connaît toute une saison avec Everett. Il y a Carter Bear qui a été repêché lui au premier tour. Carter Bear, c'est tout un joueur d'avenir, ça, par les Red Wings de Détroit au dernier repêchage. 36 buts, connu une grosse saison également, Carter Bear là-bas. Et du côté des Silver Tips, moi il y a un joueur que je vous dis, regardez ce gars-là, parce que tu sais, oui, on encourage les Sags, là, mais prenez donc le temps de regarder les autres joueurs un peu, c'est toujours le fun. Landon Dupont. Et Landon Dupont, là, c'est un exceptionnel. C'est un défenseur. Puis tu sais, défenseur, quand t'arrives dans une ligue, défenseur, c'est toujours la position la plus dure, ou presque. À mon avis, là, qui va dire, gardien de but. Là. Non, défenseur, là, ça te prend de l'expérience, puis c'est pas évident. Puis Landon Dupont, il est arrivé dans la ligue l'an passé, à 15 ans. Il a été surclassé. Junior, tu commences. Normalement, le junior, c'est à 16 ans. Mais ça arrive qu'il y ait des surclassements. Puis lui a été vraiment surclassé plus jeune à 15 ans.
1: Futur premier overall, lui?
2: Non, c'est le premier overall en 2027. C'est clair, il n'y a pas de débat, là. En 2027, on parle du repêchage qui s'en vient, là, mais l'autre, c'est Landon Dupont. C'est clair que c'est à moi qu'il se casse une jambe, puis le fémur, puis ça repousse pas, là. C'est le seul exemple qui pourrait pas être pris, là, mais il y a 23 points en série cette saison. Il joue sur son 16 ans. Il joue sur son 16 ans. Puis il affronte des gars de 19 à maturité, puis de 20 ans, puis tout, là. Il est incroyable, ce gars-là.
0: C'est une méchante différence entre 16 puis 20, là, en cet âge-là.
2: Non. C'est, puis il y a une saison, sous la cravate, là, d'expérience, parce qu'il a joué à 15, c'est comment? C'est incroyable. Je vous le dis tout de suite, c'est incroyable. Fait moi, cette équipe-là me fait peur. Ben, les Sags, c'est pas une petite machine non plus, les Sags. T'sais, on n'arrive pas là en 5-2 par enquêteur, parce que, on compare souvent les dernières fois, mais les Sacs, puis Montréal, en 91, puis 94, ça n'a pas été fameux. C'était les années noires du Québec. Parce que, dans la Ligue de hockey junior majeure du Québec, ça s'appelait à l'époque, il y a les Remparts qui ont gagné en 71, la Coupe Memorial, avec un certain Guy Lafleur. Après ça, il s'est rien passé. Il y a Cornwall qui l'ont gagné l'année qui était dans la Ligue de hockey junior majeure du Québec, parce que Cornwall a déjà été là, un an ou deux. mais c'est pas une équipe au Québec vraiment, tu sais. Ça a pris des Prédateurs de Granby en 96. C'est un Warren Bonne qui l'a. Puis eux autres avaient tout un club, là. Georges Larac, t'as
1: dans ce club-là. Michel Therrien, tel coach.
2: Il s'était boosté un club. Et là, on a comme allumé à partir de ce moment-là. Si on veut figurer à la Coupe Memorial, faut se booster un club. Puis les Saguenay ont fait quoi pendant les fêtes? Ils se sont pactés un club.
0: Ah oui.
2: Ben pactés.
0: Toute une équipe, là.
2: Ben pactés. Il y avait plus de fond, il y avait plus rien. Les vides, là, du coup, on était pactés.
1: Ce que j'ai entendu souvent, c'est que dans un tournoi court comme celui-là, c'est une bonne défensive, bon goaler, tu pars avec.
2: La défensive des Sags, c'est la meilleure. Le gardien de but, bon, c'est-tu Miller, c'est-tu McMahon. Bon, ben, matin, blanc de moi. C'est-tu McMahon? Ça peut se jouer là, mais les Sags, là, rentrent pas là en quêteux. Puis le premier match, déjà le premier match, on va avoir le ton. Puis le premier match, savez-vous quoi? C'était un avant-goût de la finale. Fait que samedi soir, 21h, vous avez pas de raison de manquer ce match-là. Oui, le Canadien joue à 19h, mais regarde, il y en a un qui va finir plus tard que l'autre. Moi, j'ai de la prolongation, faut qu'on fait du double écran.
0: Oh, oui.
2: Moi, je fais du double écran.
0: On est capable.
2: Ben oui. Fait que les Sags, moi, j'y crois. Alors, puis vous le savez, je dis jamais ce que je pense pas. Fait que j'y crois. J'y crois amplement au Sags pour une Coupe Montréal. Imaginez une Coupe Montréal avec des bacs à Saint-Denis. C'est jamais arrivé.
0: Ce serait malade.
2: Ce serait fou.
0: Ce serait fou. J'ai vu passer les images de, ils sont en train de mettre les écussons officiels de la Coupe Memorial sur le chandail des Sags. Ils disent, ça s'en vient de plus en plus concret, effectivement, là.
1: Même pour eux autres, les joueurs,
0: l'excitation s'installer de plus en plus.
1: Ouais.
0: Oh oui, pour les joueurs, c'est quelque chose, là.
1: Profitez-en.

Nouveau Gâte, aussi parlant de la Coupe Memorial avec la VM qui est le diffuseur officiel des matchs des Sags à la Coupe Memorial en région, évidemment. On va vous gâter dans la machine à café tantôt vers 7h40. On vous donne un petit peu plus de détails tantôt. Pour tout de suite, on va jouer à Pense vite. Continuez à nous texter pour gagner vos passeports de festival. Textez au 6-12-12.

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2: Il est presque 7h18 sur Énergie dans le Boost et on joue à Pense Vite ce matin pour gagner 2 passeports pour aller voir tous les spectacles présentés à Festiram du 3 au 10 juillet prochain. 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Et depuis le début de la semaine, on vous donne des passeports doubles simplement en jouant avec nous. On va jouer ce matin avec Audrey qui est en ligne. Salut Audrey!
3: Salut Mylène!
2: Comment ça va?
3: Hey, ça va bien,
2: parfait. Hey, avant de jouer, je pense, Audrey, que tu nous avais texté il y a quelques minutes pour plugger quelque chose de bien important. Tu peux prendre le temps de le faire toi-même là, avant de jouer, là.
3: Ah ben merci de me prêter cette audition-là.
2: Ça me fait plaisir.
3: En fait, demain, on

0: Demain, on tient un souper spaghetti. Dans le fond, c'est mon garçon qui est en PEI à l'école secondaire Camille Lavoie, qui, dans son programme, devait faire une activité venant en aide à la communauté. Puis, on a choisi la Société de l'Alzheimer de la Sagami parce qu'on est touché de près par l'Alzheimer. Fait qu'on organise un souper spaghetti pour pouvoir améliorer leur local, le local des bénéficiaires qui vont... c'est comme un peu du répit dépannage.
1: OK. Et ça, c'est demain, ce souper spaghetti-là.
0: Ouais, demain. Ça se passe où? À la salle... Pardon?
1: Ça se passe où?
0: Ça se passe à la salle Léon Junot. Ça, c'est où l'Odyssée des bâtisseurs.
1: OK.
0: En avant du Saint-Crème.
1: Parfait.
0: Puis moi, ben là, je vais me plugger un peu, là. J'ai l'authentique recette de sauce à spaghetti de Pee-wee Zeria.
1: Oh! Okay. Ah, puis c'est toi qui s'occupe de faire la sauce pour ce souper-là?
0: Oui, voilà. Oh. C'est moi qui s'occupe de faire la sauce.
1: OK.
0: Ben en fait, je fais tout. Sauf que ce que j'ai eu en commandite. Bien entendu, j'ai pas fait pousser les carottes puis le céleri.
2: On
1: est déçus, mais c'est correct, ça va faire. Ben Audrey, si les gens veulent y aller, comment ils font pour acheter des billets? Dans le fond, est-ce qu'on peut c'est directement sur place demain soir ou ça peut se faire à l'avance?
0: Ben ils peuvent m'appeler ou je peux donner mon numéro de téléphone.
1: Ben vas-y, si ça te dérange pas, ben oui, vas-y.
0: Au 418-720-6073. 418-720-6073. Vous comprendrez qu'en réalité, c'est mon garçon qui l'organise, mais ils n'ont plus le droit au cellulaire à l'école.
1: Ah, c'est ça, fait que c'est tu l'aides. Parfait, ça. Voilà. Comment il s'appelle ton gars, d'ailleurs?
0: Mon garçon, il s'appelle Daviel Martin.
1: Ben, on le salue, puis bravo pour ce beau souper-là pour aider les gens de la Société Alzheimer Sagami. Puis bonne chance pour avoir plein de monde. Puis là, t'as ton tour, là, Audrey. Là, on va te gâter. Ça nous prend trois bonnes réponses, en fait, dans le Pense vite. C'est un chrono 30 secondes, notre jeu ce matin. Je te pose plein de questions, Raphaël. Si t'as pas la bonne réponse, tu me dis passe rapidement. Comme ça, je te pose une autre question. Et si t'as trois bonnes réponses, ben, ça va être deux passeports pour aller voir tous les shows de Festiram cet été, du 3 au 10 juillet. Il me semble que tu mériterais ça, Audrey.
0: Ouais, merci.
3: Mais ça dépend de toi, là.
2: Ah, je trouve qu'elle mériterait aussi. Ça
1: dépend de sa performance, mais ça, on a confiance en elle. Alors, Audrey, est-ce que t'es prête?
0: Je suis prête.
1: C'est parti. Bonne chance. On commence avec un vrai ou faux au curling. On appelle Skip le capitaine de l'équipe. Vrai ou faux?
0: Vrai.
1: Bonne réponse. Combien il y a de signes astrologiques chinois? 12 ou 13?
0: Donc,
1: bonne réponse. Également, vrai ou faux, la Terre fait une rotation sur elle-même par année?
0: Vrai.
1: C'est faux, malheureusement. Sur quel édifice new-yorkais King Kong a-t-il grimpé?
0: L'Empire State Building.
2: Ah ouais, c'est réglé.
1: Il reste 10 grosses secondes.
2: On a
1: pas
2: d'autres questions.
1: Ben, elle pourrait nous donner sa recette de sauce à spag, peut-être.
0: Non, mais je pourrais vous dire, par exemple, que s'il y en a qui veulent offrir des gratuités là,
1: oui,
0: à faire tirer, ça fait notre bonheur aussi. Là.
1: Parfait. Alors, on redonne ton numéro 418-720-7073 pour...
0: Non, 60-73.
1: Ah, c'est pas... OK, 60-73. Alors, 720-60-73, voilà. Alors, ben bravo, deux passeports pour Festiram, ma chère Audrey, c'est réglé pour toi, on est contente, tu vas pouvoir aller voir plein de shows entre le 3 et le 10 juillet prochain, entre autres JF Posé, qui est en exclusivité régionale à Festiram cet été. Félicitations!
0: Hey, ben je vous remercie.
1: Puis on vous souhaite bien, bien beaucoup de monde demain soir à votre souper spaghetti pour l'Alzheimer.
0: Merci beaucoup.
1: Salut, bye-bye, passe un bon week-end. 7h22, merci beaucoup. Tomber, Homebreaker, et tu nous parles de quoi dans quelques instants?
3: Le moitié-moitié des SAGs. On a atteint des sommets, là. Écoute, c'est historique.

0: Presque 7h26 minutes dans le boost du jeudi 21 mai. C'est le soleil aujourd'hui qui va primer sur le Saguenay-Lac-Saint-Jean. Ça va se dégager complètement là, au courant de l'avant-midi. Puis on en prévoit du beau soleil comme ça jusqu'au moins samedi. La bonne nouvelle, c'est plus frais ce matin. Oui, 1, 2 degrés gros max. Ça fait bien changement de hier matin. Mais c'est 11 qu'on devrait avoir aujourd'hui à travers le Saguenay-Lac-Saint-Jean. Jusqu'à 20 pour samedi. On verra bien. Rendu là.
1: 11, c'est le fun, Mylène.
0: Oui.
1: Parce que si tu l'inverses, ça reste 11.
0: T'as raison, c'est pas mal, hein?
1: T'as pas à voir.
0: C'est ça. T'as raison, Dicky, pour les gens plus fragiles, là.
1: C'est ça, les gens fragiles, toi.
0: Tu te mélanges dans les degrés de météo. On va aller dans quelques minutes ouvrir la machine à café. Je sais pas si vous avez vu passer ces images-là. Un gars de Trois-Rivières qui a eu toute une surprise dans sa maison. Un orignal qui a rentré. Écoute, ça n'a pas de bon sens, on va s'en reparler, mais on veut savoir justement dans la machine à café ce matin vos histoires d'animaux qui sont rentrés chez vous sans être invités. Et gâtez-vous, là, parce que ça pourrait être bien payant pour vous autres. On a pour vous autres, entre autres, deux tables. En fait, une table, c'est vrai, et une autre demain. Une table de quatre personnes, donc quatre places pour aller écouter à la VM, qui sera diffuseur officiel des matchs des SAGS pour la Coupe Memorial ici dans la région du Saguenay-Lac-Saint-Jean. 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On y revient dans quelques minutes ici dans le boost.
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1: Et d'ailleurs, Dicky me le disait, on n'a pas le nom du gagnant encore
0: on
1: pour
0: le
1: moitié-moitié des SAGS.
0: On le cherche depuis en fin de semaine.
1: Ouais.
0: Et d'habitude, il y a une photo qui est publiée sur la page Facebook des SAGS, entre autres avec le nom du gagnant de la gagnante. Là, on a beau chercher, on l'a pas annoncé, on dirait.
1: Non, même sur le site officiel, du moitié-moitié, le site des SAGS, tu sais, on a vraiment tous les noms, la provenance des personnes gagnantes. Et pour ce qui est du dernier lot, on l'a pas encore.
0: Ouais.
1: Qui est quand même un lot de 577 832.
0: C'est incroyable.
1: Pour une game de hockey junior.
0: Oui.
1: C'est débile, ça a pas de bon sens. Moi, je vous l'ai dit, là, sur les réseaux sociaux, là, partout. Partout, j'ai vu des influenceurs américains en parler. Je pense que même les réseaux comme ESPN puis tout ça, un moment donné, ils ont fini par en parler parce que même quand tu regardes mettons des matchs de la LNH ou des matchs de la MLB, il y a rien qui atteint ça.
0: Hey.
1: Rien.
0: Puis là, tu parles au-dessus de 500 000 que la personne a reçu, mais le moitié-moitié en tant que tel. Était au-dessus du million.
1: Donc on était à 1,1 million.
3: Hey. Ouais, mais t'as peu, là. Au Bills de Buffalo, moi, j'ai vu du 25 000, là.
1: 25 000.
3: Ah non, 25 000 US, ça marche pas. T'as raison aussi. Je me suis toujours rien dit.
1: T'es encore loin.
0: Hey, quand on dit qu'on n'est pas bon en maths, là. T'as peur. J'ai vu 3,75, moi, là, quelque part.
3: Ah là, je suis mal, là. Je suis mal, là.
0: Ah, ben non, c'est correct.
3: C'est vraiment un de mes pires moments radio.
0: Ça arrive tous d'avoir une petite bulle au cerveau en direct.
3: Tiens,
0: hey, t'as peur,
3: t'as peur,
0: j'ai déjà vu du 25 000.
3: Ah, c'était 34
1: 000
3: finalement, mais...
0: Hey, ouais, ça doit bien valoir au-dessus d'un million.
1: On est devenu la loterie la plus lucrative au Canada.
0: Hey!
1: Rien de moins, c'est débile, hein, parce que, tu sais, en bout d'année, tu vas quand même faire un total. Hein, parce
3: mais là, c'est pas le 6,49, là.
1: Ben non, mais tu sais, quand même, tu...
3: Non, 6,49, c'est plus que ça, là.
0: Loterie sportive, peut-être, je sais pas.
1: Regarde,
3: moi, c'est moitié au même.
0: J'essaie de t'aider.
1: Je vous laisse entendre Étienne Jacques, oui. Qui, lui, tu sais, c'est le président de la Fondation d'études des Jardins des Sags, qui, justement, nous parle de ces fameux lots-là, là.
4: En passant, la game à Buffalo 7, OK, le moitié-moitié était de 144 000 $. On bat les Canadiens de Montréal à toutes les games. Pour la saison, on avait accumulé des revenus de 4,7 millions. Puis je parle, c'est un revenu total. Donc, c'est bien entendu, la moitié est donnée aux heureux gagnants. Donc, c'est fantastique. Ensuite, dans les séries, on est légèrement au-dessus de 3 millions pour le total des séries.
0: Hey, ça veut
1: dire
0: que là,
1: t'es à 7 millions, ça veut dire 4 pour la saison, 3 pour les séries.
3: Ça me fera 5 PA quand je vais pouvoir parler.
1: Ben, parle.
3: Parce que quelque chose à... Non, mais en conclusion, j'ai quelque chose à dire.
1: Bon, on est rendu à 7 millions. Puis je vous rappelle qu'il n'y a pas longtemps, les Sags avaient organisé une conférence de presse pour dire, là, c'est bien beau, là, ça va dans le fond d'études, mais là, il y a trop d'argent, c'est un beau problème, mais il y a trop de cash.
0: Ouais, ouais.
1: Qu'est-ce qu'on fait avec ça? Puis ils ont bonifié l'offre qui va être donnée aux Saguenayens avec Lukac, entre autres. Si t'es un joueur des Sags qui décide d'aller du côté de Lukac, on va bonifier ta bourse. On va même la doubler, là, de souvenirs. Puis il y a aussi tout le hockey mineur au Saguenay-Lac-Saint-Jean. C'est pas seulement le hockey, mais vraiment, tu sais, même le soccer, le baseball, tu sais, on va donner de l'argent à tout le monde. Parce que, tu sais, quand même, 7 millions divisé par 2, ça veut dire, tu sais, t'as un beau 3,5 millions à donner, là, au sport régional. Fait que, garde, pas le choix. Ils ont décidé d'y aller, tant mieux. Mais, Christy, on est devenu une des loteries les plus payantes en Amérique du Nord.
3: Ça, c'est mon cue, ça.
1: Ouais, ça, c'est ton cue.
3: C'est super le fun qu'ils donnent à des organismes comme le hockey mineur et puis tout. Mais, y a-tu moyen, quelque part, pis je veux pas déshabiller Tipeee pour habiller Tipeee, là, mais y a-tu moyen, quelque part, d'arranger les lois, de changer des lois, parce que quelqu'un dans le monde des affaires qui m'en parlait justement à Game dimanche, pis...
1: Pour l'amphithéâtre, je pense.
3: Ben là, on peut-tu financer le nouveau Saint-Georges Vézina avec ça? On peut-tu?
0: Tout le monde a ça en tête.
3: Ça, c'est une belle taxe volontaire, en plus. Mmh. T'aimes pas ça, les sacs, tu t'en sacs des sacs, à quoi disant pas de moitié-moitié, ferme-toi. Puis t'aimes, tu t'en fous des sacs, mais tu veux gagner 500 000, ben achète la moitié-moitié. T'aimes ça les sacs, achète la moitié-moitié, tu comprends-tu?
0: Ben ouais.
3: Tout le monde l'achèterait, là.
1: Ouais, parce que pour l'instant, ils ont les mêmes
3: volontaires.
1: Ils peuvent pas, tu sais, c'est...
3: Hey, ça de Saint-Cyril, le Wendover, là. Ah ouais, amène-nous ça, cet argent-là. Ben ouais. Blainville, ah ouais. Chibougamau, vite tes poches, Chibougamau. Ah ouais, non, mais go.
1: Ouais, c'est parce que je me dis aussi, le problème qu'on va avoir là-dedans, c'est que tout le monde va se mettre à le faire. Partout dans toutes les municipalités, pour plein d'infrastructures, c'est que le monde de l'extérieur...
3: On commence, mais ils font-tu, là?
0: Ouais, c'est ça, ils ont eu l'occasion de faire cette année, pendant toute la saison, puis ça s'est pas...
3: Ça va-tu monter comme nous autres?
1: Parce que, tu sais, imagines-tu, même à Québec, mettons, ils pourraient dire, on va faire un nouveau stade. À Montréal, un nouveau stade pour les expos, moitié-moitié.
3: Ben, ça existe, aux États-Unis, ça s'est fait des loteries pour ça, puis à l'époque, là, je remonte à loin, mais à l'époque des Nordiques, Marcel Aubu voulait faire une loterie pour... Les Nordiques, puis au Québec, il a dit non. Le gouvernement a dit non. Je ne comprends tellement pas pourquoi. C'est des taxes volontaires, ben oui. Simonac. C'est merveilleux.
1: Ben oui. D'ailleurs,
3: qui trouve qu'on devrait...
1: Ben oui,
3: je sais que ça se fait pas, là.
1: Tout le monde. Puis, tu sais, même quand on va voir des matchs, puis t'écoutes les conversations autour, tout le monde parle de ça. Comme quoi, le moitié-moitié pourrait payer un amphithéâtre. Ben, écoute, ça aurait pas été ben long, là. Cette année, on aurait fait... Ben ça n'aurait pas 7 millions, ça aurait été 3,5 millions.
3: Non, ça prendrait du temps, là.
1: Mais quand même.
3: C'est là.
1: T'sais, c'est de l'argent
3: remboursé. L'argent est là, t'as qu'il n'y a pas personne avec ça. Luc Boivin, là, il aime ça parler, là. Mais il va parler avec l'Auto-Québec un peu.
1: Oh, je pense pas que c'est lui qui va faire changer les choses.
3: Ben, mais là, c'est pas lui, c'est qui va faire changer.
1: C'est un gros commun de bien du monde qui dise, faudrait le faire, là.
3: C'est qui ça, on, ça?
1: Hein? Et d'ailleurs,
3: c'est qui, on?
1: Pour la
3: Coupe. Ben, on, là, vas-y, si tu nous écoutes un matin, on de Gadine.
0: On exclut la personne qui parle. C'est pas nous autres.
1: Mais by the way, pour la Coupe Memorial, hein, vous allez avoir, aussi un moitié-moitié des Sags qui est prévu pour la durée totale de la Coupe Memorial. Donc, c'est pas à chaque game des Sags, c'est vraiment pour le tournoi complet. Donc, c'est comme relancer. Je peux pas vous dire ce matin s'il est déjà lancé puis qu'il y a déjà un montant, là, mais écoute, c'est prévu pour la Coupe Memorial. Donc, 50-50 des Sags, ça se poursuit exceptionnellement.
0: C'est une bonne nouvelle, ça.
1: Ouais.
0: On va aller chercher encore beaucoup de dollars.
3: On va essayer de gagner, là. Alors. Moi, maudit Polonais. C'est l'histoire du Polonais, moi.
0: Hein?
3: Jamais content non, ça, le Polonais. Maudit Polonais. Quand je suis né, là, dans ma rue, il y avait un Polonais qui restait dans la rue. Un monsieur, je me suis dit son nom, mais...
0: Ah oui, tu nous as compté, vas-y.
3: Ah ouais. Puis lui, il est venu me voir. Tu sais, lui, c'était comme une tradition. Il allait voir les nouveaux-nés dans la rue. Dans ce temps-là, le monde se faisait confiance. Puis, il a mis une poignée de change sous mon oreiller. Okay. Ma mère, elle dit, pourquoi tu fais ça? Il dit, ah, ça, c'est une tradition. Il dit, ça, on fait ça, puis ton enfant, il sera peut-être jamais riche, mais il manquera de rien. Hey, merci, hein. C'est vrai que je manque de rien depuis que je suis là, ça va bien, mais j'aimerais peut-être ça avoir une petite shot des fois d'être
0: riche. Un petit plus.
3: Oh, du polonais de grand tannant.
0: 7h35 minutes, dans quelques instants, on s'en va ouvrir la machine à café. Avez-vous vu le gars de Trois-Rivières qui a eu toute une surprise dans sa maison? C'est pas une petite souris qui est rentrée, là.
3: Le Polonais avec son change qui est rentré.
0: C'est pas le Polonais. Non, non, c'est quelque chose de plus gros à quatre pattes. On parle ici d'un orignal qui s'est retrouvé en pleine ville, dans la maison de quelqu'un à Trois-Rivières. Ça fait beaucoup jaser ce matin. C'est notre machine à café, puis on veut connaître vos histoires à vous autres d'animaux qui sont rentrés chez vous sans être vraiment invités. Et ça pourrait vous permettre de gagner une table pour quatre personnes avec des cartes cadeaux de $50 chacun à dépenser samedi soir lors du premier soir, le premier match des Sags à la Coupe Memorial, parce que la VM sera le diffuseur officiel des matchs des Sags à la Coupe Memorial ici dans la région. Alors bonne chance! Parmi tous ceux qui nous racontent leurs histoires, vous aurez une chance de gagner ça. Just a Girl, No Doubt! Ça c'est bon ça ce matin sur Énergie!

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1: Ah, une des affaires qui fait le plus jaser, je vous dirais que c'est cette histoire d'un orignal qui s'est retrouvé dans une maison. C'est pas rien, là.
4: C'est pas, il est pas petit.
1: Tabarouette.
4: C'est pas le bébé.
1: Clairement.
5: C'est pas dans un chalet, là.
1: Non, c'est pas dans un chalet. C'est dans une belle maison assez récente, bien vitrée. Visiblement, les fenêtres étaient bien nettoyées, bien lavées. Ils avaient fait leur ménage du printemps. Dans le coin de Trois-Rivières, un gars qui... imaginez, là. T'es en train de relaxer sur ton divan, il était sur le bord de s'endormir, puis à un moment donné, bang! La vitre pète dans la maison, là tu fais tabarnouche, qu'est-ce qui se passe?
4: Et
1: là
4: malheur,
1: tu vois
4: chose?
1: Une énorme bête comme ça rentrer chez vous dans ton salon, un orignal en pleine ville. Tu penses pas que ça arrive, là. Là, lui, il s'est dépêché, il est allé, il était genre 9h moins quart hier matin, là. Ben relax chez eux, là. Il est allé se réfugier comme dans l'escalier là, qui montait au deuxième étage pour regarder un peu ce qui se passait avec l'orignal, parce qu'en même temps, c'est comme un oiseau qui rentre dans une maison ou dans un garage, là. C'est en panique, puis, tu sais, là,
4: il veut sortir. Ben oui, il se promène, là, puis, tu sais, il montre pas des marches. Il est ben trop gros.
1: Non, fait qu'au
4: moins, t'es en sécurité.
5: Ben là, c'est pas dangereux, l'orignal, là.
4: Ben là, c'est lourd, c'est gros.
5: Ah, ça va, là,
4: il te ramasse.
1: Hey, dis-qu'il y a un orignal qui veut sortir, puis qui bouge. Oui, c'est gros, c'est gros, puis c'est fort, là.
5: Moi, je sais bien, là, mais en tout cas.
1: Il fonce dedans, là.
4: Moi, c'est son état de panique qui
5: est gros aussi.
1: Bonne chance, vas-y, va te battre quand ton orignal, on s'en parle.
5: Ben, j'aimerais mieux un orignal qu'un cougar, là.
1: Ah, ben là, c'est sûr, si on a à choisir, on va choisir l'orignal.
5: Ouais, mais une moufette, là. Tu mets une moufette d'un orignal, on va choisir l'orignal.
1: Cette histoire-là, en fait, il y a un gars qui était dans un camion quelques minutes avant, qui avait vu traverser rapidement l'orignal et qui l'a vu rentrer dans la maison. Fait que lui, il a arrêté, le gars, se disant, je vais aller voir ce qui se passe là-dedans, puis s'ils ont besoin d'aide.
4: Mais
1: ça a vraiment bien fait, parce que lui, il a réussi à aller ouvrir la portation en arrière et l'orignal a fini par se faufiler puis s'en aller. Puis là, on a vu qu'il y avait du sang par terre. Tout ça, c'est probablement qu'il s'est blessé aux pattes en rentrant dans la fenêtre. Mais tu sais, il était sur ses quatre pattes, là.
4: Mais Manny, il était même couché dans le salon.
1: Mais oui.
4: Il était à côté sur le divan. T'as comment, c'est une belle place.
1: Hey, c'est assez particulier. On s'entend. Puis ils l'ont pas retrouvé, la bête. La police a été appelée. La protection de la faune aussi. Tout le monde l'a cherché hier. Puis pour l'instant, ils n'ont pas remis la main dessus pour évidemment soigner ses blessures si tel était le cas aussi. Là.
4: Ou tristement l'achever s'il était trop blessé.
1: Ça, on le sait pas. Mais pour l'instant, on l'a toujours pas retrouvé. Mais c'est toute une histoire. Et on veut savoir, vous autres, vos histoires d'animaux qui sont rentrés chez vous sans être vraiment invités. Nous autres, c'est en fin de semaine. On s'est rendu compte, on est assis sur le patio, puis ça donne sur notre garage, puis on a une petite fenêtre en rond, comme au-dessus de la grosse porte du garage. Puis à un moment donné, ma fille Léa a dit, « Hey, maman, il y a un oiseau dans le grenier. » Il y avait un petit oiseau qui était là, mais là, depuis combien de temps qu'il était là, on savait pas. Puis il fait chaud en haut, là, dès qu'il fait soleil, là. Fait que là, essaye de pogner le petit oiseau pour le faire sortir. Ça a été toute une affaire avec des... On n'avait pas de filet, en tout cas. Ma plus vieille a pris des gants, elle a fini par être capable de le prendre puis de le... ça a été quelque chose.
4: Ça
1: a été toute une histoire. Mais il y a des histoires bien plus impressionnantes que ça.
4: Ben comme moi, c'est un malentendu. C'est-à-dire qu'il y avait un chat qui grattait à la porte, puis je me... Hey, Bunker, il est sorti dehors. Fait que là, je le fais rentrer puis tout. Fait que là, il se promène dans la maison, ça va manger, fait ses affaires. Mané, ma blonde me regarde, elle dit, c'est pas Bunker, ça? Non! C'était pas le bon chat. J'étais convaincu que c'était le nôtre. Mais il se ressemblait tellement.
5: Déjà être réfugié en haut pendant ce temps-là?
4: Non. Je l'ai sorti dehors, un grand coup de pied dans le cul. J'étais sûr que c'était le nôtre. Il se ressemblait tellement. Ma blonde, on l'a vu de suite. Hein. Ça a l'air. Je l'ai nourri, c'est correct.
1: Ben, c'est ça. Il y a Michael qui nous dit qu'il y a justement, en ce moment, un écureuil qui est rentré dans sa maison depuis hier et Roxane.
5: Oh, la merde.
1: Eh, ben, c'est ça. Mais Roxane qui est en ligne, même affaire, elle, orignale chez eux. Roxane, bon matin.
6: Allô?
1: Salut, comment ça va?
6: Ça va bien,
1: vous autres? Ben oui. Toi, t'as déjà vécu ça, un orignal. Pas un orignal, mais un écureuil chez vous.
6: Ouais, un orignal qui est rentré par la porte patio. Pas un orignal,
1: ouais, excusez-moi.
6: Un écureuil,
1: il est juste parce qu'elle me mêlée. Oui, c'est ça. Rentré par la porte patio, puis as-tu été longtemps chez vous? Ça a été long avant que vous fassiez sortir?
6: Non, on l'a
1: pogné
6: au fil à pêche.
1: Ah, ben là, ça, c'est sûr. Quand t'as ça dans ton stock, c'est plus facile de l'attraper. Fait que y a-tu fait... C'est ça. Ça a-tu fait du dégât un peu ou non?
6: Non, on s'en est rendu compte assez vite.
1: Bon. Ben écoute, vous avez été chanceux.
6: Oui.
1: Merci beaucoup de nous avoir appelés, Roxane.
6: Ben, ça me fait plaisir. Bonne journée.
1: Salut, passe une belle journée. Hey, dans les histoires d'écureuils, il y a quelqu'un qui nous a écrit, à un moment donné, il était autour d'un feu et ils se sont rendus compte qu'il était à Vauvert, à la plage de Vauvert. Et ils disent, on faisait un feu, tout ça. Puis il y avait une bébête qui volait au-dessus de nos têtes. Puis moi, pour y avoir été une couple de fois, les frappes-à-bord sont gros et très présents des fois. Fait que je sais pas s'il pensait que c'était ça. Mais il dit, à un moment donné, j'ai réussi à frapper avec un bâton. Hey, c'était un écureuil volant. il dit, c'est gros en tabarnouche.
0: Ben moi, j'ai déjà eu des chauves-souris aussi autour d'un feu.
1: Ça, ça arrive souvent aussi.
4: C'est comme là, t'es dehors.
1: Effectivement, ouais, c'est ça. T'es dehors là, dans ce temps-là.
4: Là, t'es chez eux, là.
1: Ouais.
4: En dedans.
1: Porc-épic dans le garage. Quelqu'un qui nous écrit ça, ça a été dur à le faire sortir et le chien voulait y goûter. Ça, tu veux pas que ça arrive, ça fait pitié en tabarouette, non. Chien qui croque dans un...
4: Ben moi, j'en ai eu un sur mon patio l'année passée, puis je l'ai pas de ma vie, là.
1: Je comprends.
4: Il a pas, j'ai chase d'être rentré, là, fort heureusement.
1: C'est pas que ton chien, là, c'est ça. C'est, ben, c'est tellement assez curieux, ça veut jouer avec tout le monde.
4: Puis la facture.
1: Oh oui.
4: C'est que c'est le vert, hein, tu rentres, t'es déjà chargé, là.
1: Clairement. On nous écrit, mon chien, mon chat, a trouvé un mulot en dessous d'une table de salon, cependant, je reste au troisième étage. Donc, on se demande bien comment c'est arrivé, tabarouette. Ils l'ont monté, leur trophée de chasse. Pendant trois étages. Je voulais vraiment que vous le voyiez. Il y en a d'autres. Orignal qui s'est invité sur notre terrain en plein quartier résidentiel. Le problème, c'est que le terrain est clôturé sur les trois côtés. Il a défoncé la clôture de broche pour partir. Hey, ça a pas
4: donc,
1: de bon
4: ça souvent.
1: Ah oui, c'est l'enfer.
4: Ben, les orignaux, il y en avait un, Vida, il y a une couple d'années, là. C'est un caribou forestier qui était rendu là pour...
0: Je pense qu'il l'avait abattu, hein,
4: non, ben non, il l'avait pas abattu, il l'avait endormi, puis il l'avait ramené, il l'a amené dans les Mont-Valin, dans le fond de même.
0: Okay.
1: On nous parle de la fameuse Inde noire, ça c'est sûr que c'est parmi les animaux les plus sauvages qui sont rentrés. C'était ça, le coin de Trois-Rivières, justement, madame, la fameuse dinde noire.
4: Je pense.
1: C'est allé sur le couch, puis là, elle avait peur de la dinde noire.
4: Il y a Sébastien Chicoutimi qui nous a envoyé une photo à l'appui, c'est dégueulasse.
1: Ouais.
4: Il a trouvé une chauve-souris endormie dans son rack où il fait sécher la vaisselle.
1: Ah, urk, ah ouais.
4: T'as pas vu la photo?
1: Non.
4: Elle monte plus loin un peu. Tu vas voir la photo, elle est vraiment, elle est bien couchée, là. Elle est bien couchée, là.
1: Ah, non, ça c'est plus dégueu un peu, effectivement. Il y en a plein des histoires, mon Dieu, les chauves-souris, ça c'est fou, là, les chauves-souris de toutes les façon possible. Moi, c'était dans un autobus de ville à Québec que j'avais une chauve-souris dans le dos, on se rappelle, puis je voulais pas qu'elle me touche. Tu capotes quand t'as une chauve-souris dans le dos, là, tu penses juste à la rage, là, tu veux pas qu'elle te graffine avec sa petite
4: non, non, c'est
1: là. Ce il y avait quelqu'un qui avait donné une tape de ça, t'es tombé à terre, puis on l'avait envoyé dehors. Puis,
4: Ça, c'est une belle histoire, par exemple, ça se passe dehors, mais nous, ouais. on a eu de la belle visite quand on faisait du spa. Il y a une couple d'années, un grand-duc qui est venu sur le garde à côté du spa pour passer un bon 20 minutes avec nous.
1: Hey,
4: 20 minutes?
1: Ça, c'est chanceux.
4: C'est vous tout nu dans le spa, peut-être qu'il serait Saint-Lô.
5: C'est un petit voyage.
4: Le grand-duc, là.
1: Bravo. Puis écoutez, si même si on n'a pas eu le temps de lire votre histoire ce matin, assurément que vous avez votre chance de gagner la table pour 4 personnes à la VM, diffuseur officiel des matchs des Sacs de la Coupe Memorial ici au Saguenay-Lac-Saint-Jean. On vous gâte avec des cartes cadeaux de $50 chacun également, valide seulement pour samedi soir. Premier match des Sags à la Coupe Memorial. On s'en va faire notre gagnant là, dans les prochaines minutes.
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1: Hey, excusez, mais je viens d'avoir une photo de la part de Mathieu Bouchard. Qui nous dit, nous autres, l'animal n'a pas eu le temps de rentrer dans la maison. Ça s'est terminé là. C'est arrivé le 2 avril cette année. Et tu vois qu'il y a un chevreuil qui a voulu sauter par-dessus une clôture de métal avec des petites clôtures cute, ornementales, blanches en métal avec des c'est comme des petits pics.
4: Non,
1: il a voulu sauter, mais il s'est vraiment comme empalé là. Hey, c'est quelque chose. Tu sors de chez vous le matin. Là.
4: Il est mort là.
1: Ouais, c'est ça, exact. Hey, c'est impressionnant. C'est
4: une Mathieu? Façon que tu vas mourir, ça, empalé.
1: Hey! Juste le mot.
4: Ouais,
1: juste le mot me fait mal.
4: Hein? Ouais. Tu le sais, personne n'a autre chose aussi à en parler de pas le fun non plus comme mot. Hein?
1: Non, ça...
5: Passe de travers dans tous les sens.
1: OK. Hey, avant qu'on dérape dans un...
4: Je me s'arrêtais là, Mylène.
1: Ben, moi. C'est bien, c'est très bien. On va vous donner votre chance de devenir finaliste pour gagner $1,050 chez BMR Saint-Honoré qui fête ses 50 ans cette année. Paye ton bill avec ta drill, c'est notre extrait du jour. Aujourd'hui et demain, deux chances de devenir finaliste. Après ça, c'est terminé. On donne le $1,050 pour vos rénos demain matin dans le Boost. Bonne chance avec l'extrait du jour.
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1: On peut pas dire que c'est la plus difficile.
2: Non.
1: Bonne chance, on l'a bien entendu. On veut le titre ou l'interprète. Un ou l'autre seulement, ça fait. Et vous nous envoyez ça. Dans les prochaines minutes, on va aller piger parmi tous ceux et celles qui ont la bonne réponse.
2: Ça rentre.
1: Bonne chance.
3: Comme ta clôture aussi, hein, le petit animal.
1: Moi, je vous ai partagé la photo. Ouais.
2: Là, ça, c'est pas manqué, pauvre petit.
1: Ben oui.
2: Ouh, OK.
1: Pauvre petit. Dans quelques minutes, 15 minutes maximum, 8h05 ce matin, c'est jeudi, on parle avec Phil Lapéry et c'est un blanc qui m'a l'air absolument délicieux qu'on va goûter ce matin. Alors, on vous parle de ça dans 15 minutes max ici, dans le Beauce. Bon matin.
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1: Et ça achève ce beau concours-là extrêmement populaire. Et il vous reste aujourd'hui et demain pour devenir finaliste. Je vous dirais qu'aujourd'hui, c'est maintenant que ça se passe. Là, on vous a fait entendre l'extrait il y a quelques instants. Ça ressemblait à ceci.
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0: OK,
1: tu sais que tu peux danser un beau continental là-dessus, tout là,
0: ben
1: hein,
0: ça
1: reste
0: ça.
1: Ça danse bien. Ça l'arrête bonhomme un peu.
0: Ça danse très, très bien.
1: Fadokien, salut!
0: Pierre-Alexandre Coudé est avec nous autres ce matin dans le beau. Salut, comment ça va?
2: Ça va bien, merci, pareillement.
0: Ben oui, ça va bien.
1: Gentil t'informer.
0: Ouais, c'est bien gentil.
1: On apprécie, belle attention.
0: Pierre-Alexandre, tu as envoyé ta réponse il y a quelques instants au 6-12-12 et tu penses avoir le titre ou l'interprète de notre chanson à la drill ce matin?
2: Oui. Donc, « I want to break free the Queen ».
0: Ben, c'est une réponse totalement complète, mon cher. Alors, bravo, t'es finaliste officiellement. Et tu patienteras pas trop longtemps parce que c'est demain qu'on va donner le 1050$ chez BMR Saint-Honoré parmi tous nos finalistes de la semaine aux alentours de 8h10 dans ce coin-là. Demain, là, on va faire le tirage. Fait que garde ton téléphone pas loin.
2: Parfait, merci.
0: Parfait, salut. Passe une belle journée.
2: Au revoir.
0: Salut, bye bye.
1: Poli, hein?
0: Ah oui.
1: Ben ouais, il y a la fin, hein? Bien, bien élevé. Sa mère et sa mère, son père font une belle job.
0: Oui, absolument. Ouais. On est bien d'accord. Alors bravo, Pierre-Alexandre Coudé. Notre finaliste du jour dans le Boost. On s'en va dans quelques instants faire le tour de table complet. Et on va déguster un blanc que tu as déjà testé, on dirait, dans les dernières secondes.
3: Oui. Ah, ça fait je vais retester aussi les prochaines secondes.
0: Je pense
3: secondes.
0: Que vous allez l'aimer, celui-là. On va s'en jaser dans quelques minutes avec notre chum Phil Lapéry. Bien sûr, c'est jeudi aujourd'hui. Et on est ce matin dans un vin autrichien avec lui. Alors, ça s'en vient dans les prochaines minutes. Ping! Et so what? C'est jeudi! Bon matin dans le beau.
4: So what?

0: Il est 8h01 dans le boost du jeudi. Bon matin, les chums!
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0: C'est long avant que ça se réchauffe ce matin, mais on va y arriver. On est à 2 au lac 3 du côté du Saguenay. Ça va être 11 aujourd'hui. Du beau soleil prévu d'ailleurs pour les 3 prochains jours, là. Jusqu'à 20 même, d'ici samedi. On verra bien si c'est ce qu'on va avoir, mais ça sera le fun. 3 belles journées de soleil, là. On le prend.
2: M'en dis pas trop.
0: Phil Lapéry est avec nous, justement, pour un bon petit vino sur le patio, là. Je pense aller aimer ça, le blanc qu'il va nous proposer dans quelques instants.
2: Ah, Spino sur le patio.
0: Ah, Spino, c'est moins mon genre. C'est moins mon genre. On va s'informer dans quelques minutes. Pérus est là avant tout ça avec un classique des 2 minutes. Tu peux-tu mettre ton Spino?
2: Tôt là pour casser le party.
0: Mets-le.
3: Toi pis moi, on va le mettre.
0: Mais mettez-le.
3: Au moins, c'est Mylène pour triper, ça.
0: Non, non, surtout pas. Pérus est là. Et on s'informe tout de suite après dans le boost.
4: Il y a une vieille expression québécoise qui signifie n'avoir rien fait aujourd'hui, qui est « se poigner le cul toute la journée ». On l'a peut-être trop entendu et un expert ici nous propose des variantes.
5: On trouve des belles variantes à ce phrase-là, comme par exemple
6: « Oui donc,
5: je me suis de nouveau emparé de cette craque poilue tout le tour de l'horloge. »
6: Ah ben oui,
5: ou,
6: ça sonne bien.
5: « J'ai ressaisi mon exhaust entre 9 et 5. »
6: Avez-vous essayé
5: «
6: J'ai refait mes basses sur cet raie jusqu'au crépuscule. »
5: Oui.
6: Ah oui.
5: Et également, « Je me suis une fois de plus tenté le middle tout le long du shift. »
6: Ah ben, c'est des belles variantes.
4: Même dans les chroniques sérieuses qui parlent d'économie, l'animateur peut avoir envie de blaguer.
6: Mais d'abord, le taux général aux États-Unis était dans une fourchette de 0 à 0,25.
4: Ça a baissé.
6: Oui, la fourchette a beaucoup réduit.
4: Oui, en effet. Et la fourchette a fondu.
6: Oui, et en l'occurrence, la raison pour...
4: La fourchette a fondu.
6: Oui, oui, la fourchette a fondu. Je viens de t'envoyer un texto.
4: OK, je le lis. C'est un commentaire.
6: Ah, t'as aussi de la misère à taper sur ton iPhone. Tu mets des S à la place des A.
4: Tout le temps.
6: Mon tisbus sur nisk designificent.
4: Tu peux te le réécrire si tu veux.
6: Mais des fois, il y en a des bonnes.
0: Il est à 8h03 et en ce 21 mai, jeudi, on s'informe avec Péan.
2: Ça a roulé vite du côté d'Almanel. On parle d'un homme de 70 ans qui a été capté par la Sûreté du Québec. Écoute, il roulait 146 km/h dans une zone de 90 km/h. Donc, c'est un très gros excès de vitesse. On parle d'un constat de 1106 $. Donc, dans ce temps-là aussi, souvent, le permis est révoqué et tout ça. Fait que ça paraît que l'été, hein, ça s'en vient. On dirait que depuis le début de la semaine, c'est déjà un troisième grand excès de vitesse. Donc, prudence.
0: On se calme,
2: sur les
0: la
2: routes.
0: Gang.
2: Exact.
7: C'est le match, premier match de la série Canadien Hurricanes ce soir à 20h. Je vous rappelle que j'ai mis le Canadien en 6. Donc, on verra si je suis encore target dans cette série-là. Ce serait le fun. Jamais 203. Mais bon, on verra. Ça commence ce soir. Oui, Martin Saint-Louis n'était pas en pratique. Ben, t'es pas en pratique. Puis, à la rencontre de médias hier, raison personnelle. Mais il va être là. D'ailleurs, il est arrivé à Riley hier. Donc, il n'y a pas de problème là. Victoire, on peut le dire, surprise. Les Golden Knights de Vegas, les Sacraments. 4-2 sur l'avalanche du Colorado. Match qui se passait à Denver. La victoire de Montréal, ben, c'est fait. On a remporté la première Coupe Walter de son histoire. 4-0, victoire sur Ottawa. Hey, savez-vous pourquoi ça s'appelle la Coupe Walter?
0: Pourquoi?
7: Moi non plus. Hein? Non, j'ai fait mes recherches. C'est au nom de Mark Walter et sa femme, Tricia, Trina, je me souviens plus du nom de sa femme, Kimbra. Hein, Kimbra. Donc, qui sont les cofondateurs de la Ligue, tout simplement. Ils ont mis de l'argent là-dedans. Okay. Qui ont le trophée à leur nom, c'est cool. Et hier, on a enregistré Diquet le Zébré avec mon chum. Ben, plus mon frère que mon chum. On est comme une relation frère, moi et Justin. C'est amour, amour, haine, amour, haine. Fait que, pis hier, j'ai parlé des frères Cédine qui avaient été nommés avec Vancouver. Pis là, il m'en a sorti une méchante bonne sur Henrik Cédine.
8: C'est lui qui m'avait cassé une cheville aussi à Vancouver.
7: Pardon?
8: Oui. Henrik il avait viré le but, en arrière du but, puis j'étais sur le coin du but, puis je l'ai pas vu arriver. Puis lui, il m'a pas vu. Il m'a rentré dedans, puis il me s'est fait casser la cheville. C'est venu coachant. Hey, j'avais la cheville virée de bord. J'étais bien dans les airs. J'allais remis douette. Là, je suis tombé. Puis, je m'en vais dans la salle des docteurs puis tout ça. Ils m'ont passé des radiographies. Allez, Vigny, au rentre après la première. Il dit, hey, je pensais que des Français, c'était plus tough que ça. Je dis, va donc, chier, toi.
7: Le franc parler, hein?
0: Ah ouais!
7: Le franc parler.
0: Bon. Il y a plein d'histoires comme celle-là dans Diquet et le Zébré. D'ailleurs, un nouvel épisode qui est sorti hier. Vous pouvez l'entendre au complet pour aller faire du rattrapage sur les autres que vous avez peut-être pas écouté au complet sur le iHeart Radio, entre autres, pour le balado de Diquet et le Zébré.
9: Hey Phil, qu'est-ce qu'on boit?
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0: 8h05, on s'en va jaser avec Phil le jeudi. On attend ça avec impatience, surtout avec le beau soleil qu'on prévoit aujourd'hui. Dans les prochains jours, Phil, ton petit blanc arrive juste à point, je te dirais.
10: Salut Mylène, salut les boys.
0: Salut!
10: Il y a plein de raisons de fêter et d'ouvrir un beau blanc, là, hein?
7: Oh, hey, oui!
10: Printemps, les terrasses, l'apéro, le 5 à 7, le homard, les Sags, le Canadien, la victoire, tout le monde fête.
0: Tout le monde gagne!
10: Exact, ça va bien, là. Il y a quelque chose, il y a une belle vibe, les amis. Il va faire beau dans les prochains jours. Il va faire plus que 10 degrés un moment donné. Et je me suis dit, OK, un beau blanc, mais quelque chose de nouveau, quelque chose d'un peu déstabilisant, de déroutant. On connaît bien l'étiquette verte de cette cuvée-là, qui s'appelle Klimt, qui est un Gruner à 17,70.
0: Qui est vraiment bon, là.
10: Vraiment. Je pense qu'il s'est fait de nombreux disciples dans les 3-4 dernières années. Et je pense que la SAQ a pas pu refuser quand ce domaine-là, qui se nomme Esther Asie, a fait comme, hey, nous autres, on vous présenterait un autre produit. Et ça n'a pas été trop long qu'avec le success story du Gruner, qui ont fait comme, viens-t'en. Et pour 2-3 piastres de plus, ouf, l'étiquette jaune, les amis.
7: Ah, c'est solide, très, là.
0: On embarque aussi, là, le jaune, le vert, peu importe, là.
10: Non, vraiment.
0: Les deux sont fermes. Excellents.
7: Oui, une coupe de bouteille, la couleur, hein.
10: mais vous avez raison, c'est beau comme tout. Bon, premièrement, géographiquement parlant, on est dans le Burgenland. Ça, c'est l'extrême est de l'Autriche. C'est à peu près une heure de route de la capitale, de Vienne. Et ça s'appelle White Blend. White Blend, c'est simple, c'est l'assemblage de blanc. N'oubliez pas que l'autre étiquette verte, c'est un Gruner à 100%. Donc, Gruner Veltliner, c'est le cépage le plus planté en Autriche. Et là, c'est pas une cuvée monocépage, c'est une cuvée en assemblage. Donc, oui, il y a du 50% de Gruner Veltliner, mais il y a du Sauvignon, il y a du Muscat, il y a 3-4 variétés de raisins qu'on a assemblées. Donc, white blend, assemblage de blanc, mais toujours dans la même lignée. 12% d'alcool, pas un gramme de sucre, culture bio, tout ce que tu veux d'un beau blanc est là. Klimt, c'est simple, si on fouille un petit peu, c'est le baiser de Gustav Klimt, qui est un des plus grands peintres de l'histoire de l'Autriche, et la plus grande peinture, le plus grand chef-d'œuvre, la plus grande pièce de collection qu'il a pu faire de toute l'histoire autrichienne, ben c'est le baiser de Gustav Klimt. Et si vous regardez sur l'étiquette, c'est exactement ça. Je veux dire, je peux pas dire que la bouteille va prendre en valeur comme un chef-d'œuvre, parce que c'est vraiment plus pour le vin qu'on l'achète, mais c'est une grande œuvre d'art qui est exposée à Vienne, donc la maison a repris tout simplement ça, cette pièce de collection. Donc la maison Esther Asie, fondée en 1757, mais rappelle-toi de Klimt, that's it, K-L-I-M-T.
7: OK, pas C-L-I-N-T comme Klimt Malarchuk.
10: Non, c'est pas Klimt Malarchuk. c'est Gustav Klimt, le peintre décédé, évidemment, il a vécu il y a quelques siècles. L'étiquette est jaune, on retrouve la photo de l'œuvre d'art dessus, mais c'est un blanc, là, qui est invitant, qui est aguicheur, qui est hyper exotique. Ça sent les fruits à chair blanche, là, donc le pêche puis l'abricot, c'est très parfumé, mais pas en même temps, ça te saute pas au nez, là, comme des trucs un peu trop exubérants. Donc, 9-10 degrés, tu bois ça dans les 12 à 18 mois qui s'en viennent, et puis à la table, là, des sushis, un ceviche de pétanque, des petites nouilles asiatiques avec du poulet ou des crevettes, ça peut être vraiment,
0: vraiment
10: cool.
0: Hein, c'est vrai, ouais.
10: Donc, Klimt, c'est 20,75, il y a 250 bouteilles en ligne, il y a 200 SAQ qui en ont. Donc, dans votre magnifique Saguenay-Lac-Saint-Jean, il y en a rien qu'en masse, les amis, pour vous séduire les papilles et celles de vos invités.
7: Mais font-tu que du vin blanc? Ben, ils ont comme d'autres produits, les autres
10: non,
7: aussi.
10: Non, c'est ça, t'as raison. Mais oubliez pas tout ce qui est Allemagne, Autriche, Hongrie, tous ces pays un peu plus au nord, là, dans des zones plus septentrionales, pour faire beaucoup plus de blanc, ce qui est tout à fait normal. La péninsule du Niagara, plus au nord, plus de blanc. Mais oui, il y a également du rouge en Autriche. Mais les rouges, c'est des cépages vraiment moins connus. Hein. Blau Frankisch, du Saint-Laurent. C'est des variétés de raisins moins connues. D'ailleurs, en rouge, tu veux un beau rouge autrichien, Naked Red, tout nu. Faites vite, samedi, on va y faire mal. Salut, bonjour, week-end. Là, c'est une de mes suggestions. Là. Mais Naked Red. Mais en fait, toute la gamme de Naked en rosé, en blanc et en rouge, là, Naked dans le sens où il n'y a rien. Il n'y a pas d'additif, il n'y a pas de c'est bio, il n'y a pas de sulfite, il n'y a pas de sucre. C'est vraiment juste du vin, tout nu. Naked Red ou Naked White, sautez là-dessus. Si vous voyez ça, c'est à peu près 22-23 $ en SAQ. C'est une super gamme de vin. C'est fait par la famille Heinrich. C'est diablement réussi.
7: On peut le boire tout nu aussi, regarde.
0: Oui. C'est ton choix,
7: bien accompagné, ben
10: oui.
7: Là.
10: Ou en speedo, comme vous parlez.
0: Ah ouais,
7: au pire. Je vais essayer de pas t'appeler, Phil, pendant ta chronique à ce moment-là.
10: Oui, c'est ça, hein. On
0: a parlé cette semaine.
7: Quelle fierté.
0: C'est du bonbon.
10: T'as vu que je réponds, hein, pareil.
7: J'étais tellement gêné. J'étais à la boucherie en plus. C'est bien ça qui est le pire. J'étais à la boucherie. Je suis pas de mon sel. C'est écrit. Je suis à salut, bonjour, les amis. Là, je fais, c'est moi qui ai appelé. Je voulais mourir.
0: Ah, c'est très drôle.
10: Il n'y a pas grand chose qui me dérange à part les toilettes publiques et les vins bouchonnés.
7: On descend comme un.
0: Bonne semaine. Bon week-end, Phil. Un plaisir de t'avoir avec nous autres. On se reparle la semaine prochaine.
10: Salut. Bonne semaine.
0: Salut. Bye-bye.

0: un peu ce matin. Ça devrait se réchauffer jusqu'à 11 là, avec du soleil aujourd'hui.
1: J'ai pas mis de manteau, moi, là.
2: Non, mais inquiétez-vous pas, là. Juillet va arriver avec sa pluie et ses 18 degrés. Arrêtez de paniquer avec ça, là.
0: Capotez pas. Mais pour vrai, pour vous encourager, ben, de un, d'ici vendredi, soleil, demain, soleil samedi aussi jusqu'à 20 degrés.
1: Ben oui.
0: Et en début de semaine prochaine, là, dans le genre de mardi, mercredi, on commence à parler du 20, 21, 22, là, avec du soleil.
1: Ah, oui.
0: Ça s'en vient.
1: Marbré.
0: Ah, ouais. C'est bon. D'ailleurs, j'en ai mangé une la fin de semaine dernière.
1: Ah, je te reconnais bien, Dada Sucré.
0: Trempé
1: ou pas?
0: À la fromagerie Saint-Laurent.
1: Trempé ou pas?
0: Es-tu bonne, ce crème-là?
1: Nature,
0: ça n'a pas de bon
1: sens.
0: Je la prends toujours nature, mais ouais, marbré. Hein. Mais là, j'avais le goût d'un petit trempage dans le chocolat noir et je n'ai pas regretté. Mmh. C'était un régal vraiment bon.
1: Quand
0: c'est bon que
1: la
0: c'est
1: santé,
0: bon de la moitié de crème molle. Ben, c'est ça, je me suis dit. En buvant mon vin rouge. C'est pas vrai. Scooter Gaz.
1: Agressant de plein de choses.
0: Scooter Gaz, Eric Gardeau s'amène dans les prochaines minutes et c'est jeudi aujourd'hui. On va aller dans mon petit panier aussi dans quelques instants. Restez là.
1: Ah ouais, j'ai un kit célibataire.
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19: 8h19 minutes, c'est jeudi aujourd'hui. On s'en va dans mon petit panier dans quelques instants. T'as un kit parfait pour
2: les célibataires. Ah ouais, ouais.
19: Des spéciaux en kit. Pour ceux qui...
2: Ben, c'est pas vraiment un kit, c'est séparé, mais okay. Je trouve que le package est excellent.
19: Parfait, ben ça s'en vient, c'est dans mon petit panier.
2: Ouais.
19: Même ça, on attend ça avec impatience à chaque semaine. Après, Ricardo, est-ce que tu as gaz?

0: au marché, je mets dans mon petit panier.
1: 8h22. C'est l'heure de prendre des notes pour savoir sur quoi on va économiser aujourd'hui dans mon petit panier.
2: Allez, on s'en va chez IGA, go!
1: C'est parti!
2: C'est à l'affaire que j'achète jamais, mais qu'il y a un spécial, les mets asiatiques Wong Wing surgelés.
3: Wong Wing?
2: Ouais, 7,99. Tu sais, vous connaissez pas, bon, ça reste chaud de la région, là, mais 7,99, ça peut peut-être dépanner.
1: Ouais, j'imagine ça va être décevant, pas trop goûteux et une mini.
2: Écoute, il y a du poulet général Tao, là.
1: Il donnera 4 morceaux.
2: Ben, genre, avec ben du riz, avec ben, ben du riz. Sinon, un spag, ça fait toujours l'affaire. Oui. Et moi, ma sorte de pâte préférée commerciale, c'est les Barilla. Et là, c'est rendu des fois du 2 piastres et une 50, même du 3 piastres, là. Ça a monté, le spag aussi. 1,65.
1: Ah, pas cher.
2: Le paquet de spag, fait que ça fait un job. Ben là, c'est plusieurs variétés. Et, mettons qu'en fin de semaine, ça vous tente de mettre la merde autour de la table, de mettre de la controverse autour de la table. Les saucisses Beyond Meat, faites à base de plantes, sont à 8,99.
3: Ça existe encore, ça.
2: Italienne épicée. Oh, ça existe encore. Je sais pas c'est qui l'achète, mais
1: genre
2: ça existe encore.
1: Genre les grosses saucisses barbecue, là.
2: Ouais, servez ça à vos invités, puis dites-là, c'est de la viande bio, puis vous allez voir, la table va se vider assez rapidement. 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
1: D'après moi, c'est pas de la viande bio, il y a pas de viande là-dedans.
2: Non, ben, ouais. En tout cas, ça ressemble à ça, mais c'est pas ça. Controverse!
1: Oh!
2: Les fameux plats Wing Wang, là, le général Tao, est à 2 piastres de moins chez Maxi que chez IGA. Ouais, 5,99. Oui, madame!
1: Ah, ben là, goûtez-y, là.
2: Fait que là, ça se mange chez Maxi. Et chez Maxi, toujours, écoute, ça vous tente d'avoir l'air riche un peu. Si vous voulez vivre comme un millionnaire en fin de semaine.
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2: 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T'en manges pas trop, là.
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2: Et les barres glacées vanille amande, également spéciales à 99. Bon. Ouais. Ça, c'est intéressant.
3: C'est-tu dans ton kit célibataire, ça?
2: Non, je prends.
3: Ça, c'est nouvellement célibataire.
2: P.A., calme-toi, OK? Et pour ceux qui ont des goûts bizarres en fromage, le Cracker Barrel de Fort est à 5 et...
1: Hey, arrête, des goûts bizarres. C'est le meilleur fromage, le Cracker Barrel orange. Cheddar Fort orange, Cracker Barrel. Nous autres, c'est...
2: Je trouve que c'est le meilleur.
1: Hey, non, mais il est vraiment bon, dis-qu'il est...
2: Ben, 5,97 chez Maxi.
1: Bon, parfait, fait c'est
2: noté. Va te régaler, ma belle Mylène. Hey, on s'en va chez Metro. chez Metro, on a le fromage Sélection. Cheap, encore une fois. 3,99, la marque maison. Fait que si vous aimez ça, ces fromages-là, ou que, tu sais, le printemps s'en vient, vous vous rendez compte que le toit coule, ben, ça peut dépanner. 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Il y a rien qui va passer au travers. 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Et, les saucisses fumées high grade avec le logo des expos dessus.
3: Ouais, pourquoi ils étaient encore là?
2: J'ai pas cette réponse.
3: J'ai toujours posé la question, pourquoi le logo des expos est encore là, moi?
2: 2 pour 7 piastres. Ça, c'est des vrais saucisses tout bœuf. Il n'y a pas de problème avec ça.
1: Il avait fait beaucoup de d'emballage, puis il les passe encore.
2: On perd du temps. Rembarque dans le show. Ah, super. C'est PA, je te regarde.
3: Ah, ouais, je suis rouge.
2: Non. Mais t'as l'air d'un gars qui a le goût de s'enfiler des bons concombres en fin de semaine.
3: Oui.
2: T'es un gars, t'aimes ça les concombres. T'es un gars de terre. T'es une fille de mer, t'es un gars de terre.
3: Je les mange.
2: 94 cents, les cocons.
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2: 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Let's go, on rembarque dans le char. Tigre géant maintenant. 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
1: À pizza.
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2: 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Et c'est la fête des pères, ça vient. C'est la fête de la fête des pères.
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1: 20 ans, la fête des pères cette année, 21 juin.
2: Non, mais moi, sur le bonheur, c'est spécial. Je pensais, en tout cas, hey, peu importe, go, on s'en retourne chez Walmart. On traverse l'autre bord. 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
2: 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Dernier arrêt. Jean Coutu. Et là, je te regarde.
3: T'as la face rouge?
2: Ouais, t'as la face rouge.
3: Ouais, hein?
2: L'Imodium.
3: Ah!
2: Est à 20,99.
3: Mais t'as mis souvent l'Imodium, hein?
2: C'est... Non, pas tant que ça. C'est la première fois que je t'en parle. 20,99, l'Imodium, c'est quand même pas si pire. Et, Mylène?
1: Oui.
2: On voulait pas t'en parler, moi, PA, mais.
1: Encore.
2: On l'a senti, on le sait.
1: Tu sens de où, là? À chaque semaine, tu sens d'une place.
2: Non, mais, puis on trouve que tu vas aux toilettes souvent, mais on s'est rendu compte que t'allais en arrière ou la petite porte. Le Nicorette, gomme ou pastille, vapeau éclair.
1: Ah, j'ai recommencé à fumer.
2: 59,99. Oh, regarde, ça a l'air cher de même, c'est 59,99, mais pour, ça
1: pour
2: vaut la
1: santé,
2: peine.
1: Pour la santé, ça vaut la peine.
3: Donc,
1: ça,
3: tu es au courant? Ou,
2: ben, je penserais pas non plus, ah, mais, non, en tout cas, c'est pas le cas, Mylène, on s'excuse, mais pour ceux que ça intéresse, là, 60 piastres chez Jean Coutu. Et toujours chez Jean Coutu.
1: Oui.
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2: 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Ouais, ben ouais. 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Hein.
1: Ouais.
2: Okay. Tu mets la Listerine avant le condom.
1: Mets-toi pas.
2: Non, mets pas le condom dans la Listerine, puis elle envoie ça dans la bisoune, ben, ça va chauffer.
1: Mets pas la Listerine dans la bisoune, puis le condom dans la bouche, ça marche pas.
2: Ça va chauffer, ça va chauffer, puis tu vas faire quelqu'un envelopper. Et en terminant, si ça a été productif, ou ben non, madame, se trouve des défaites, ben des Tylenol, acétaminophène.
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3: Ah ouais, regarde, Imodium, condom, rince-bouche.
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3: Quitte de célibataire pour rester célibataire. Yeux.
2: Imodium, condom, oups!
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11: Il y en a des chanceux qui vont aller faire un tour du côté du Grand Prix à Montréal, et là, j'essaye de retrouver... Je voulais saluer quelqu'un qui nous a envoyé un texto il y a quelques instants, puis je suis allée faire une petite recherche de texto, fait que j'ai perdu le texto. Je vois, on va le saluer dans quelques minutes. Il y a quelqu'un qui s'en va vivre toute une expérience au Grand Prix de Montréal en fin de semaine comme pompier.
12: Ah ouais?
11: Ouais.
12: Ah ouais, il y en a de la région qui font ça à chaque année.
11: Ouais. Chez nous, il y a un de ses amis qui voulait le saluer, puis il souhaitait une belle expérience. On va faire ça officiellement avec les bons noms dans quelques minutes, quand je vais m'être retrouvé là, dans nos nombreux textos. Pour ce qui est de la météo, c'est du soleil aujourd'hui. Ça va se dégager complètement avec un max de 11. C'est long à se réchauffer. On est encore à 2-3 degrés là, au Saguenay et au lac Saint-Jean, mais on devrait atteindre un 11 pour aujourd'hui. On va s'informer tout de suite avec PA en ce 21 mai.
12: Ouais, puis on va se parler du côté d'Albanel, là, un homme de 70 ans qui s'est fait intercepter là, dans une zone de 90 km/h. Lui roulait à 146 km/h. Donc, l'homme de 70 ans qui avait hâte de retourner à la maison, ça s'est passé mardi. Et on parle d'un constat de 1106$, donc tu sais, éventuellement aussi permis révoqué, tout ça. Mais c'est déjà le troisième cette semaine, grand excès de vitesse. Donc, prudence sur les routes, s'il vous plaît.
11: Voilà. Merci beaucoup.
13: Quand PA dit s'il vous plaît, là, faut l'écouter.
11: Ben, je pense que oui.
13: Je sais pas s'il vous plaît. Là, PA, il a dit s'il vous plaît, là, j'irai pas à 130 sur autoroute en revenant tantôt. C'est une hors de question. Que PA a dit s'il vous plaît.
11: C'est ça, faut l'écouter.
13: Oui.
11: Exact. Ouais. Avec Benoît et Nouveau Info ce matin.
13: 140.
11: On parle de la livraison d'alcool qui dérange à la SAQ.
14: Ben. Oui, ça ne passe pas du tout selon un nouveau sondage. 6 Québécois sur 10 ne sont pas d'accord avec le partenariat de la SAQ avec Uber pour la livraison d'alcool à la maison. 64% croient que la livraison avec un repas, ça incite à la consommation d'alcool, selon un nouveau sondage commandé par l'Association pour la santé publique du Québec. Les nouvelles zones SAQ dans les épiceries et autres incitent aussi à boire plus d'alcool pour 62% des répondants. L'Association pour la santé publique demande à la Société d'État de suspendre son projet pour évaluer les impacts sur la population. Maintenant, un vol d'Air France a été dérouté vers l'aéroport de Montréal hier après-midi à la suite d'un refus d'entrée aux États-Unis d'un passager congolais en raison des restrictions liées à l'épidémie d'Ebola en Afrique centrale. L'avion se dirigeait vers Détroit lorsqu'il a été redirigé vers l'aéroport de Montréal. Le passager a été examiné avant de repartir pour Paris. Il ne présentait aucun symptôme selon les autorités. L'épidémie d'Ebola a jusqu'à présent fait 139 morts en République démocratique du Congo. Et en terminant, les formations courtes en enseignement ne sont pas une solution à la pénurie de profs, selon deux études obtenues par Radio-Canada. Elles ont plutôt tendance à amplifier le problème à long terme. Les chercheurs estiment aussi que Bernard Drinville s'est basé sur un rapport américain biaisé pour mettre sur pied un DESS universitaire de 30 crédits pour enseigner. Ça risque de niveler les compétences par le bas. La formule est intéressante sur le plan politique, mais dangereuse pour l'avenir de l'éducation, selon les chercheurs. Voilà, c'est complet pour tous les détails et autres nouvelles. Visitez le nouveau.info.
13: Merci, Benoît. Bonne journée, mon tabarnouche de bon gars. Ce soir, 20h, ça commence à Syrie canadien Caroline. Et service à l'histoire, il y a Richard qui vient nous envoyer un message texte. J'aimerais connaître vos prédictions pour le CH. Je les ai mis en 6.
11: T'as mis le Canadien.
13: Ouais, Canadien en 6. Ouais. Ouais, tu savais bien de préciser que j'ai mis le Canadien en 6, hein? Ouais, c'est une bonne indication.
12: Moi, j'en parle plus.
11: Théa a mis la Caroline, fait que si vous voulez le renier, ben faites comme nous autres.
12: Ouais, mais pourquoi on m'a traité hier de gros...
11: Traître. Sale.
12: C'était-tu
13: quelque chose?
11: Oh oui, quelque
13: chose
11: de genre.
13: Ouais, gros pourri sale.
11: Pourri sale, c'est ça.
13: Effectivement. Mais ça, c'est pas moi qui ai dit ça.
12: Non, c'est le pain.
13: Moi, je me suis comparé, contenté de dire ce qu'on disait à l'école au rejet. Ton avis compte pas. Ben non.
12: Je le prends pas personnellement.
13: Bon, non, mais écoute, je
12: sais qu'il y a de l'amour derrière ça.
13: L'expert des sports et ça, c'est moi, c'est pas toi, hein. Voilà. Victoire également de l'Avalanche du Colorado, 4-2 sur les Golden Knights. Non, victoire des Golden Knights, 4-2 sur les
11: Golden
13: Knights.
11: Ah, l'expert, ça trompe.
13: Ah, maintenant, il se mêle dans ses feuilles un peu. 4-2, victoire surprise des Golden Knights, là. Mais, comme un auditeur, Sébastien me faisait remarquer tantôt, laisse ma carte revenir. Il est comme moi, il y a Vegas. On a Vegas, moi, Sébastien. Ça se peut pas. Et la victoire de Montréal, son grand champion de la Coupe Walter, victoire de 4-0 hier sur le Charge d'Ottawa pour éliminer l'équipe ottavienne, donc bravo à elle. Les Voyageurs ont gagné 3-2 hier sur les Alouettes de Charlebourg, premier match local. Et hier également, c'était le lancement de notre nouvelle émission de Disquet, nouveau podcast, pardon.
11: Nouvel épisode.
13: Du podcast Disquet le Zébré, où on fait nos prédictions, où on parle de la série qui s'en vient Canadien-Caroline. D'ailleurs, là, elle dit, je trouve ça haut, moi. Ben, 6-12-12, mais vous envoyez le lien de Disquet le Zébré. Sinon, on est sur iHeart, on est sur Spotify, Apple Podcast, très facile à trouver. Ben, abonnez-vous. Abonnez-vous à chaque fois qu'il y a une nouvelle émission pour que ça va pas payer, là. Puis hier, innocemment, je parle des frères Céline avec Justin et il m'en sort toute une.
9: C'est lui qui m'avait cassé une cheville aussi à Vancouver.
13: Pardon?
9: Oui. Henrik il avait viré le but en arrière du but, puis j'étais sur le coin du but, puis je l'ai pas vu arriver. Puis lui, il m'a pas vu. Il m'a rentré dedans, puis il me s'est fait casser la cheville. Oh, c'est venu le coachant. Hey, il avait la cheville virée de bord. Il était bien dans les airs, elle est remis douette, là, je suis tombé. Puis je m'en vais dans la salle là, des docteurs puis tout ça. Ils m'ont passé des radiographies. Elle est venue au rang d'après la première. Elle dit, hey, je pensais que des Français, c'était plus tough que ça. Je dis, va donc chier, toi.
11: Des francophones, ouais.
13: Ouais.
11: Ah, c'est bon. Fait que toutes sortes d'histoires comme celle-là, il y en a tout plein dans Disquet le Zébré.
13: On est dans le présent. Ça. On a parlé de la Coupe Memorial qui s'en vient. J'ai décortiqué un peu les équipes, les chances des sacs. Fait que tout est là.
11: Ouais, des belles jases entre Justin Saint-Pierre et Disquet dans Disquet et le Zébré. Des invités aussi une fois de temps en temps. Ouais. Du rattrapage aussi, tous les autres épisodes sont là.
13: Stéphane, notre patron aussi, a fait un voyage, puis j'ai écouté du mois de novembre, puis des fois, vous êtes drôle, parce que c'est des affaires qui ont mal vieilli. Des prédictions qu'on mais là, quand tu te mets la tête sur le bûcher, c'est ça qui arrive, là.
11: C'est ça.
13: Quand tu es là, puis tu écoutes, puis tu dis rien. Quand tu te commets,
11: c'est
13: là,
11: ça.
13: Hein?
11: C'est ça.
13: Respect pour les comités.
11: Hein? Toi qui aimes ça, les comités, en plus.
13: Non, moi, c'est les tables de concertation.
11: Les faiseux.
13: Ah, les faiseux. Les
11: faiseux. Hey, j'ai retrouvé le texte que je cherchais, c'est François qui veut souhaiter une belle expérience à son autre chum, qui s'appelle aussi François Murray, qui monte aujourd'hui à Montréal, qui sera pompier dans la ligne des puits au Grand Prix de Formule 1.
12: Ah oui, puis ils sont bien placés, là.
11: Méchant trip. Alors, salutations à François Murray. Toute une belle fin de semaine qui l'attend. Tous ceux et celles qui vont aller en profiter aussi en fin de semaine au Grand Prix de Montréal. C'est là, là.
12: Ils sont collés sur la piste. Les pompiers, là, pour les avoir vus, là, sont vraiment là, sont à côté de la piste, là. Puis ils sont comme entre les pits puis la piste. Fait qu'il manque rien.
11: Ah, c'est sûr.
13: Bien important de dire la piste, hein.
12: La piste. Ouais. Et non, la piste.
13: Ouais, parce que ça.
12: Ça, c'est quelque
13: chose dans certains raccoins, ça arrive, ça.
11: Vallons au sonde avec JF Posé qu'on aura en exclusivité régionale à Festiram cet été. Festiram qui s'en vient du 3 au 10 juillet. Puis on a deux derniers passeports à vous donner, d'ailleurs. Demain, voilà. Je manque de concentration. Demain, dans le boost, dans notre jeu de 7h15, 7h20, deux passeports pour Festiram où vous pourrez voir live JF Posé en spectacle. On l'offre dans le boost ce matin au 94.5 Énergie. Bon jeudi!

0: Presque 8h45 sur Énergie 94.5. On a rappelé ce que notre ami, notre chum du boost, Sylvain, t'avait dit hier. Oui. Parce qu'on parle évidemment des prévisions, des prédictions pour la série Montréal Hurricanes qui débute ce soir.
1: Et c'est important de dire les Hurricanes, hein? Oui. Et non les Hurricanes.
0: Ah oui?
1: Wow, oui. Wow. J'entends ça des fois, les Hurricanes.
0: Les Hurricanes. Hurricanes. De la Caroline. Mm-hmm. Toi, t'as dit Caroline en?
2: 6.
0: En 6. Puis Sylvain, il avait pas beaucoup aimé ça. Puis là, qu'est-ce qu'il t'avait dit déjà? Il nous a renvoyé un message et il a même ajouté quelque chose. Je sais pas si tu vas embarquer.
3: Je l'ai traité de méchant pourri. Ah. Puis Monsieur Fontaine, si t'es si brave que ça, m'a gagné 10 piastres pour la game d'asseoir. Bye bye!
1: 10 piastres? C'est un deal.
0: Tu gâches 10 piastres avec Sylvain pour asseoir, ouais?
1: Un 10, mon Sylvain. Au pire, tu me paieras en pain, c'est correct.
0: Okay. Dans le pire des cas. Ah ouais, il est livreur de pain, lui. OK, parfait. Donc 10$, c'est gagé officiel
1: pour
0: sur
1: la game d'asseoir. Ouais.
0: OK. Évidemment, juste pour mettre les choses au clair, toi, tu gages que la Caroline va gagner. Sylvain gage que c'est le Canadien qui va gagner. Et 10$ est en jeu. Alors, c'est officiel maintenant. C'est dit.
1: Parfait. Ils viennent de répondre yes.
0: Parfait.
1: All right.
0: OK. On va surveiller ça ce soir et on s'en reparle demain. Dans le boost. N'hésitez jamais comme ça à réagir sur le fly avec nous autres. On aime bien ça.
1: Ça se peut que Pierre gagne ce soir, ben ça.
0: Tu penses?
1: J'ai peur que le Canadien soit fatigué un peu.
0: Non. Canadiens sont dedans. Au bout, c'est la Caroline qui seront pas dedans. Ben, trop longtemps qu'ils sont arrêtés, puis ça va être long avant qu'ils se mettent dans la game, puis Canadien va gagner ce soir.
1: Belle analyse, Samuel.
0: Oui, je suis une pro. C'est moi la spécialiste du sport ici.
1: T'es bonne.
0: Dans le boost. OK, dans quelques instants.
1: Je rentre pas lundi prochain, avoir du fun. Ouais. Va t'écouter.
0: Oui, je vais t'analyser ça, moi, la Coupe Memorial, puis le Canadien. Ah ouais, amène-en le baseball, commencer, je vais tout te parler là.
1: Ah ouais, des baseball aussi?
0: Ouais, ouais, c'est une pro.
1: Un compte complet, c'est quoi, Mylène?
0: C'est une spécialiste.
1: C'est quoi un compte complet?
0: On a plus le temps.
1: Réponds moi, c'est quoi un compte complet?
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5: 8h52 minutes sur Énergie 94.5. On va régler bien des dossiers avant de fermer cette émission-là ce matin.
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5: Premièrement, on nous demande au 6-12-12, c'est Mireille qui dit, petite question, comment on fait pour trouver le balado de Diquet et Justin Saint-Pierre?
6: Ah, je t'envoie ça.
5: T'envoie le lien.
6: Sur iHeart Radio, cherchez Diquet et le Zébré sur Google, vous allez le trouver, sinon... via vos plateformes de Apple Music, tu vas l'avoir. Spotify, tu vas l'avoir. Tu vas te l'avoir partout. Diquet et le Zébré.
5: Voilà, c'est le nom à chercher, Diquet et le Zébré, pour trouver le balado de Diquet et de Justin Saint-Pierre, un nouveau balado qui a été enregistré hier. D'ailleurs, il y en a un nouveau à chaque semaine. Après ça, Marco sur le patio. Faut que tu cuisines aujourd'hui, mon beau Marco. C'est demain.
6: On va mettre dans le trouble.
5: À 8h15, de 8h20 demain, qu'on va goûter une nouvelle recette de Marco sur le patio. Habituellement, depuis le début, on a trouvé des recettes qui étaient tendance sur les réseaux sociaux, sur le barbecue, dans le fumoir, dans le four à pizza. Ça peut être sur la plancha aussi. Mais là, hier, tu nous as dit non, je vais lancer la tendance avec quelque chose que toi, tu fais.
6: Ouais.
5: Tu as fait ça à quelques reprises déjà.
6: Ouais.
5: Et on est d'accord avec ton idée parce que je pense que ça pourrait... donner le goût à bien du monde d'essayer ça. Ça va se passer dans le fumoir, fait que c'est de la grosse job pareil, là.
6: Et ça sera très long. Va falloir que je me lève dans la nuit pour être sûr que c'est prêt, puis il va falloir que je parte tout de suite de la job pour être sûr, puis aller l'acheter.
5: À ce point-là?
6: Ouais.
5: Mais là, t'es sûr que tu veux faire ça? Ouais,
7: t'es en feu de main, toi.
6: Hot chicken.
5: Ouais.
6: À la brisquette de bœuf.
5: Et là, c'est la brisquette de bœuf. Moi, j'ai jamais cuisiné ça.
6: Non, moi non plus.
5: Ça, là,
6: c'est un gros morceau. C'est énorme comme morceau.
7: Okay. Ça prend combien de temps?
6: Puis ça prend 14 heures à cuire.
5: T'es sûr, sérieusement?
6: 14-15 heures à cuire.
5: Tu veux t'embarquer là-dedans?
7: Si le Canadien Caroline va en prolongation.
5: Il y a le temps. Entre deux périodes.
7: Ah ouais.
5: OK, ben écoute, correct. C'est toi. C'est toi qui, si tu veux, nous autres, on embarque. Tu fais cuire ta brisquette au fumoir. Tu nous donneras les détails demain de tout ça, mais tu vas nous faire un hot chicken à la brisquette.
6: Faut que je me lève dans la nuit pour qu'il y ait assez d'eau dans le fumoir, remplir le bocal d'eau, faut que... Non,
5: c'est... Gros job, là. OK, parfait. Mais ça va être notre Marco sur le patio demain matin, 8h20. Soyez là pour savoir comment il a fait ça. Ça a-tu bien été? C'est-tu bon? Et surtout, on va vous poser une question. Et vous aurez la chance de gagner 50$ en carte cadeau chez Nutrinor Ferme et Maison. Et ça pourrait vous permettre de devenir aussi finaliste pour gagner le barbecue pit boss qu'on va donner directement sur place en juin prochain chez Nutrinor Nutrinor Ferme et Maison qui vaut 2 500. J'ai très hâte de goûter à ça.
6: Moi aussi, là.
5: Tu nous en parles, ça, depuis. Je me souviens que l'été passé,
6: c'est un art faire cuire ça, là. J'espère qu'elle sera pas trop sèche.
5: Parfait. On a très hâte déjà demain pour Marco sur le patio. Bonne journée à vous autres. Merci, les chums, d'avoir été là. Un gros plaisir encore ce matin. Je vous accompagne jusqu'à 11h.

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9h12 minutes sur Énergie 94.5. Mylène qui vous accompagne jusqu'à 11h25 avec grand plaisir. La meilleure musique dans les oreilles. Jelly Roll s'amène. Maya Smith avec Niall Horan. Et pour tout de suite, c'est Congo. C'est en 2014. 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

Salutations à tous ceux et celles qui ont le sourire aux lèvres grâce à Blue Jeans Blue Scotch and Poche. C'est cet effet-là que ça fait, cette chanson-là. Ça nous fait bien plaisir de vous la faire entendre ici au 94.5 Énergie, comme la nouvelle de Papa Roach qui tourne depuis déjà quelques semaines. Et déjà, on a l'impression que c'est une chanson qui a toujours fait partie de notre bibliothèque musicale. Wake Up Calling, ça c'est bon ça. Et c'est ce que vous pourrez entendre live cet été sur la zone portuaire, ici à Chicoutimi, pendant les grands crus musicaux. Papa Roach, ta musique, tes chums, ton fun au 94.5 Énergie.

Dans les prochaines minutes, on va s'offrir pendant un gros 7 minutes 25 au complet ce beau classique-là d'Oasis. Champagne Supernova. Ça, c'est bon, ça? Ça fait plaisir de vous faire entendre ça pendant que les frères se chicanent pas pour l'instant, du coup. On a un petit break après avoir fait des stades remplis à craquer un peu partout sur la planète. Frère Gallagher qui prennent ça cool ces temps-ci. On vous offre cette merveille, ce classique, ta musique, tes chums, ton fun au 94.5 Énergie. Bon jeudi.

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1: Et cette semaine, en jouant avec nous, on vous a gâté. Ça se poursuit demain. Vous aurez une dernière chance de mettre la main sur un passeport double pour tous les shows présentés à Festiram du 3 au 10 juillet prochain. Et entre autres, parmi les artistes qui sont présentés, Jay Scott est en exclusivité régionale, tout comme JF Posé, aussi exclusivité régionale à Festiram cette année. 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Ben, ça se passe demain matin autour de 7h15-7h20 dans notre jeu, dans la playlist de, comme on sera déjà rendu à vendredi demain. Alors, bonne chance pour mettre la main là-dessus. Philippe Phillips, Home, ça s'en vient pour vous autres dans quelques instants ici au 94.5 Énergie.
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C'est un spécial fantôme et vous êtes la vedette à partir de 11h25.

Sarah Dufour de retour de son périple en Chine qui sera en spectacle ce samedi à l'Agora du Port de Québec à 17h30, juste avant le match du Canadien qui sera présenté là-bas sur écran géant. C'est gratuit, ouvert à tout le monde à partir de 16h. Alors, ça vous tente d'être là et de vivre ce moment-là avec elle, ben allez-y, déplacez-vous du côté de Québec en fin de semaine. Pourquoi pas? Un petit trip, un petit road trip peut-être aussi. Walking on the Sun, Smash Mouth. Allez, ça.

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2: Hey, ton Bill avec ta drill, un concours qui est débuté depuis déjà 2 semaines pratiquement. On termine ça demain dans le boost. 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On vous offre également 1 050 $ en carte cadeau demain. 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Alors, soyez là dans le boost demain, 7:45. Pour devenir finaliste, dernière chance, avec la chanson interprétée à la perceuse électrique. Et par la suite, un petit peu plus tard, aux alentours de 8h10, on va piger parmi tous nos finalistes de la semaine. 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Et soyez là demain dans le boost pour avoir une chance de gagner ce beau gros prix-là pour vos Renault cet été, 1 050 $ à gagner avec BMR Saint-O. Talk dans les prochaines. Time Machine, c'est sa nouveauté. C'est tellement bon et ça me fait bien plaisir de vous l'offrir en ce jeudi sous le soleil à travers le Saguenay-Lac-Saint-Jean.
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1: Les 5 à la Coupe Memorial, ça commence samedi. En fait, c'est demain que ça commence le tournoi en tant que tel. Mais samedi, les 5 entrent en scène et vous voulez être au cœur de l'action? La VM, la Voix Maltaise, sera le présentateur officiel des matchs des 5 à la Coupe Memorial ici pour la région du Saguenay-Lac-Saint-Jean. Et on vous a donné ce matin, on vous en donne une autre demain matin dans le Boost, dans notre machine à café autour de 7h40. Quand vous commentez, vous avez la chance de gagner une table pour 4 personnes pour être là samedi soir pour le match des Sags à la VM de Chicoutimi. Et c'est 200$ qu'on vous donne pour la VM également, donc 50$ par personne pour aller vous gâter pour toi, 3 de tes chums, pour ne rien manquer de cette Coupe Memorial qui enflamme le Saguenay-Lac-Saint-Jean. Alors, soyez là demain matin dans le Boost pour avoir une chance de mettre la main là-dessus aussi. On a du stock demain dans le Boost. Sans bon sang, on va être là entre 5h30 et 9h. On va essayer de tout faire ça pendant l'émission. Faut que ça rentre là-dedans. Pas le choix. On aime bien ça vous gâter comme ça. Somber, 12 to 12, ça s'en vient dans quelques instants sur Énergie 94.5.
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2: Bonjour, ici Étienne Phoenix. Un homme de Lévis a été arrêté ce matin par la GRC qui craignait qu'il pose des actes de terrorisme. Mohamed Ali Ben Chawa aurait diffusé de nombreuses publications sur TikTok en soutien au groupe armé État islamique. L'enquête dans cette affaire avait débuté en mars 2025 à la suite d'un signalement effectué en ligne. L'homme de 40 ans comparaîtra demain au Palais de justice de Québec. Les cas de maladie de Lyme sont en hausse presque partout au Québec. Plus de 860 cas ont été dénombrés l'an dernier et l'Estrie demeure la région la plus affectée. La santé publique lance un appel à la vigilance auprès de la population invitée à se protéger contre les tiques qui peuvent transmettre la maladie. On écoute là-dessus le docteur Nicolas Shepherd-Jones.
3: Les tiques ne volent pas, elles ne sautent pas, elles ne tombent pas de branches d'arbres. Il faut un contact avec la végétation où elles se situent. Il y a des mesures qu'on peut prendre avant, porter par exemple des longs vêtements, appliquer un insectifuge.
2: Airbus et Air France sont condamnés par la Cour d'appel de Paris à 225 000 euros d'amende chacune pour homicide involontaire dans l'écrasement du vol Rio-Paris qui avait fait 228 morts en juin 2009. La justice française reproche à Airbus d'avoir sous-estimé la gravité des défaillances des capteurs qui mesurent la vitesse et la pression. Quant à Air France, elle est déclarée coupable d'avoir mal formé les pilotes au sujet du givrage des sondes. Et c'est ce soir à Raleigh que débutera la série entre le Canadien de Montréal et les Hurricanes de la Caroline, match qui sera présenté dès 20h. Ça complète pour d'autres nouvelles, consultez le nouveau.info.
4: Merci beaucoup. Dans les prochaines minutes, Lifehouse. Hey, bye, a moment qui va nous ramener en 2000. C'est vraiment bon, cette chanson-là. On a également Foster the People et Somber tout de suite avec 12 to 12. 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
1: C'est jeudi aujourd'hui dans Midi Fun. Dans quelques instants, c'est un autre jeudi paranormal spécial fantôme aujourd'hui. Cohabitation avec un esprit, présence maléfique. On veut tout savoir aujourd'hui. Ça commence dès 11h25 avec Pierre Pagé, avec Peter McLeod et Marie-Claude Savard également. Je souhaite de passer une excellente journée. Bon jeudi, profitez du beau soleil et on se reparle pour la dernière de la semaine demain dans le beau. Salut!

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0: tout le monde. Salut. Bon jeudi, bienvenue dans votre midi fun avec un beau soleil.
1: Ça fait la paix, en fait.
0: Oh, c'est assez surprenant quand même.
1: On est haute.
0: Oui, absolument. Non, mais j'ai entendu notre ami Julie Bou mentionner le tout également ce matin à l'émission du matin.
1: Et ici à Montréal.
2: C'est un morning nipple, pas facile.
1: C'est un autre genre de wash.
0: Ça devrait normalement s'améliorer au cours de la journée. Hey, non, mais c'est nos amis qui viennent d'un peu partout à travers l'Europe, à travers l'Amérique, qui arrivent à Montréal. Pour le Grand Prix.
2: Puis d'un peu partout au Québec, ils s'en viennent voir la partie.
0: Ils s'en viennent voir la partie.
2: Ah, ben non, c'est en Caroline. T'as raison, Pierrot.
3: Il va quand même y avoir des rassemblements.
2: Oui, c'est vrai.
3: Pour le match du Canadien, là. Ça va se poursuivre, là.
2: Le Sandbell va être plein pareil, là.
3: Et Caroline, puis là, vous avez vu l'avertissement lancé par le SPVM. Pas de feu d'artifice. C'est terminé, cette affaire-là, là.
0: Il y a un petit garçon qui a été...
3: Oui, je le sais, mais là, on a appris hier qu'il y avait un petit garçon de 4 ans qui avait été blessé lors d'un rassemblement il y a quelques jours à peine. Alors, pas de feu d'artifice. Arrêtez ça. Il y a trop de danger.
0: Il n'y aura pas. Puis, il y a des amendes de prévues pour ça. Puis, la police n'a rien qu'à faire sa job. Hein,
3: quand t'as 10, 15, 20 000 personnes devant toi, ça commence à être difficile d'arrêter.
0: Arrêtons de les protéger. mesdames, messieurs, nous avons donc un match de hockey ce soir.
3: Oui.
0: Le Canadien qui rencontre la Caroline, les anciens Whalers de Hartford.
1: Ben oui, ah oui,
0: c'est ben ça. Il y a de l'histoire entre les Whalers de Hartford et les Canadiens de Montréal. Qui ne se souvient pas de l'excellent gardien de but des Whalers, Mike Leoch, qui était extraordinaire et qui s'est fait passer un but par Claude Lemieux par-dessus l'épaule pour donner la victoire aux Canadiens. On s'en souvient encore à l'époque, dans les années 80. C'était formidable. Ah, la fameuse division Adams dans le...
1: Le bon vieux temps, Pépé!
0: Pépé Lemieux. Mais aujourd'hui, oui, bien sûr, on veut saluer nos Canadiens de Montréal, mais je veux prendre quelques secondes pour saluer nos filles aujourd'hui. Saluer la victoire de Montréal. Et vous lire un texte que j'ai trouvé dans la presse ce matin, du moins une partie du texte, OK? On peut mettre la musique quand même, un chat, là. Oui, c'est fort approprié. Lorsque la Ligue aura 100 ans, que les légendes appartiendront aux livres d'histoire, les déboires du hockey féminin précédant son ascension seront peut-être devenus une note de bas de page. Mais ces légendes sont aujourd'hui devant nous, à continuer à bâtir le succès de ce sport, avec toutes leurs batailles passées encore très fraîches dans les mémoires. Parlez-en à Caroline Ouellette. Des fois, je dis, profitez-en quand ça crie. Nous autres, on jouait devant 100 personnes
2: il n'y a pas si longtemps.
0: On a eu des moments où on a joué devant aucun partisan. Laura Stacy qui dit ça. On a eu des moments où notre ligue a été dissoute. On n'avait plus de ligue et maintenant on vit ceci avec la Coupe Walter dans cet édifice rempli. Que demander de plus?
2: Wow.
0: Il y a tout ça dans le triomphe de la victoire et de Marie-Philippe Poulin. On ne sait pas qu'est-ce que l'avenir lui réserve. Mais on sait au moins que son histoire à elle est maintenant complète.
1: Wow!
2: Bravo!
1: J'ai le goût de pleurer. C'est un beau texte.
0: J'ai lu ça ce matin dans la presse et j'ai dit, faut en lire un bout. C'est exactement ça.
2: Et puis le mépris, ça venait que du mépris. On va se le dire.
1: Moi, je l'ai vécu.
2: C'est très néandertal, la histoire-là. Puis là, OK, c'est des gars, des filles. Voyons donc, t'écoutes pas ça.
1: Les butches, ça s'appelle même.
0: Mais qu'est-ce que tu veux dire? Toi, tu l'as vécu.
1: Ah, ben quand j'étais journaliste de sport, j'ai croisé ces filles-là puis j'entendais tous les commentaires.
2: Ils se battaient.
1: Puis là, t'avais Hayley Wickenheiser qui était partie jouer contre les gars. Puis là, tout le monde, voyons donc. Puis, tu sais, puis encore aujourd'hui...
2: Manon Réon me fait partie des
1: oui, mais parce qu'elle était cute, c'était correct. Fait que, tu sais, tout ça,
0: tu viens de dire quelque chose, tu sais, si elle avait pas été cute, regarde, on le sait, elle aurait pas été prise à cette époque-là.
1: Alors que moi, j'ai fréquenté les vestiaires, puis des joueurs de hockey, on s'en fout pas mal qu'ils soient cute ou pas, là.
0: Mais regardez,
1: Bravo les filles.
0: Ça valait la peine.
3: Absolument.
0: Mon cher Étienne,
3: parler du match des Canadiens.
0: Oui.
3: Saviez-vous que les codes d'écoute sont extraordinaires depuis le début des séries? Je vais vous donner des chiffres, là. C'est à tomber par terre. Ça fait longtemps qu'on n'a pas été aussi nombreux à regarder une émission collectivement, là, de tous les âges. Puis, je vais aussi vous dire que les Canadiens, c'est l'équipe la plus détestée chez nos voisins américains.
2: Oh, ah ouais?
3: Ah ouais.
2: Ben, c'est bon signe.
3: Ben, c'est bon signe.
1: Nous, on a raison de les encourager.
0: On va se parler de ça dans quelques minutes. On va se parler de ça. Hey, les amis, on a de la super musique pour vous. On a nos collaborateurs qui sont là. Anto Maher, qui vient d'arriver. Salut, Anto. Ben Cossette est là également pour, bien sûr, nous diriger partout. Puis on va avoir du plaisir au cours de cette émission. C'est un jeudi paranormal spécial fantôme aujourd'hui.
2: Moi, j'ai peur.
0: On va sortir les fantômes
1: du forum.
0: Fantômes du forum, tout à fait, on en a besoin. Puis on part ça avec les fantômes.

0: Ça, j'aime ça. Quand je reçois une communication comme ça, là, sur la messagerie texte, je ne savais pas que l'équipe de la Caroline était les anciens Whalers de Hartford.
1: Ben oui. Ah.
0: C'est notre mission éducative. Ben oui. Voilà. Une mission éducative ici.
2: On s'en fait un devoir ici, hein,
0: oui, tout à fait, tout à fait. On remplace un peu le ministère de l'Éducation. Du moins, on leur donne un coup de main.
2: Ouais.
0: Et parlant de coup de main, nous allons donner un coup de main à nos Canadiens. OK? Je vous préviens tout de suite. Là. Avertissez vos amis dans une heure. Il y aura dévoilement d'une nouvelle chanson.
1: Oh,
0: va, oui, absolument. Il y a déjà et on va tellement vous aider là. On va tellement aider le Canadien, ça n'a pas de bon sens. On va vous faire jouer la chanson de Bech, la chanson de Slavkos.
2: On va mettre la table à la nouvelle.
0: De Slavkos. J'ai pas compris, je m'excuse.
2: On va mettre la table à la nouvelle chanson.
0: Oui, absolument. Slavkovski, on va essayer de l'aider, ok, un petit peu oui, en mettant la toune. Mais il y a eu aucune demande spéciale, aucune. Pour la chanson de Dano.
3: Je comprends pas pourquoi.
0: Il y a personne qui comprend, mais quoi qu'il en soit.
3: Ta performance vocale, c'est la meilleure.
0: On me dit qu'on a eu une plainte de la France qui est arrivée pour la retirer des ondes et ça viendrait d'un monsieur Michel F. Michel F. comme dans Michel

0: d'anneau.
1: Tu l'as pas rencontré l'autre fois?
2: Oui, je l'ai rencontré.
1: Ah, mais là, c'est ça, t'étais sur son spotlight.
2: Il l'a poursuivi.
3: C'est plate, parce que je pense qu'il t'avait bien aimé à
2: bien
3: ce
2: aimé.
3: Moment-là.
2: Oui. Je vous donne tout de suite le titre de la chanson aujourd'hui pour le Canadien. Bye, Caroline.
0: Oh!

0: juste avant d'y aller avec notre Étienne Phoenix. Étienne, oui. Le journaliste de la presse qui a écrit le texte.
1: Le fabuleux texte que tu as lu il y a quelques instants. C'est écrit ça.
0: Jean-François Théotonio. Théotonio. Bravo, Jean-François.
1: Quotidien La Presse. Ouais, c'est merveilleux, un texte savoureux par rapport à la victoire de Montréal qui a remporté le trophée Walter, la Coupe Walter. Mais là, ce qu'on veut, c'est la Coupe Stanley. On sera certainement très nombreux à regarder le match de ce soir. Le premier match de la série, donc, contre les Hurricanes de la Caroline. L'équipe qu'on a là au niveau du Canadien, c'est la plus jeune qu'on a pu voir depuis 1993 avec une moyenne d'âge de 25,8 ans.
2: C'est la plus jeune aussi en série présentement.
1: Dans le carré d'as. Ouais. Fait que c'est le fun de voir ça. Et je sais pas autour de vous autres, là, mais tout le monde me parle des Canadiens. Ma mère regarde les matchs. Ma blonde a recommencé à regarder les matchs.
2: Mon Dieu.
1: Elle comprenait rien. J'ai expliqué dégagement. Pourquoi il fait ça? Et là, tu sais, on part de zéro. Ma blonde, elle vient d'une famille où on ne regardait pas le hockey.
0: Ça doit être formidable de t'entendre expliquer.
2: Oui, j'aimerais ça. c'est quand même le gars qui a pratiquement jamais vu une troisième
1: Non, je me rends pas là. Mais tu comprends, tout le monde est là. Et je regardais les codes d'écoute quand même, là. Il y a quand même entre 1,4 et 1,6 millions de téléspectateurs regardé la série contre les Sabres de Buffalo à TVA Sport avec une pointe de 2,1 millions. Et là, ça compte pas tous les gens qui ont regardé les matchs en anglais à 200, CBC.
0: C'est 250 000 qu'il y a eu à CBC. Je n'ai pas Sportsnet, mais ajouté le 250 000. On est en haut de 2 millions.
3: Ah, puis ça compte pas non plus tous les gens qui se rassemblent parce qu'ils vont compter pour
1: c'est vrai.
3: Moi, dans mon coin, il y a des Suisses, des Français, il y a des gens de partout et jamais j'ai vu autant de chandails. Écoute, ils couraient partout, moi, quand même. Ma voisine suisse, elle me dit, où est-ce qu'on achète les chandails? Elle est pas allée s'acheter un chandail, elle est allée à la brasserie, toi, chose, regarder le hockey. J'ai fait, je peux pas croire
2: c'est rassemblant.
3: J'ai jamais vu ça dans mon quartier autant. C'est comme si culturellement, on se rassemble, puis ça marche. Là.
0: Ça cimente la population.
1: Oui, absolument. Ouais. On regarde aux États-Unis aussi les codes d'écoute pour la chaîne spécialisée ESPN. Là, ça a bondi de 76% par rapport à l'an dernier. En fait, on a là les meilleurs codes d'écoute en l'espace de 5 ans depuis le renouvellement du contrat avec la Ligue nationale pour les droits de diffusion.
0: Et je sais qu'il y a plusieurs personnes, les maniaques de hockey, là, OK? Les maniaques de sport qui voudraient qu'on revienne à l'ancien système de séries éliminatoires. Ouais. Le numéro 1 contre le numéro 16, le numéro 2 contre la 15. Tout ça, ce qui serait normalement plus juste. Mais au niveau géographique, ça fonctionne pas. Et c'est beaucoup plus payant d'avoir ce qu'on a là, d'avoir un Dallas qui va aller jouer contre
2: équipes
0: en partant. On perd des bonnes équipes.
2: C'est ça, mais avec des sondages comme ça, jamais.
0: On ne touchera pas à ça.
3: Ça marche, tout va bien.
0: Oui, tout va bien.
1: Tout va bien, sauf que saviez-vous que les Canadiens, c'est l'équipe canadienne la plus détestée aux États-Unis.
3: Mais totalement.
2: Mais j'en doute pas, parce qu'on a une histoire.
1: On a
3: sacré des volets à qui? À Boston! On a sacré à Philadelphie! On a sacré à New York!
2: Et voilà.
0: Puis cette année, t'aimes pas bien, quand même.
3: T'aimes pas bien!
1: Puis les sables.
3: Ah oui! Alors, sac des volets à ce monde-là, c'est pour ça que je t'aime pas.
1: C'est ce que révèle un sondage mené auprès des fans par le site spécialisé RotoWire, pardon. Et là, tu parlais de Boston. Plus on se rapproche de Boston, plus les Canadiens sont détestés. Particulièrement en Nouvelle-Angleterre. Au Massachusetts, oublie ça, les Canadiens sont détestés.
3: Moi, je me suis battue dans une toilette à Boston, là, qui est une femme.
0: Non. 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
0: Ici Pierre Pagé. Au nom de Bell Media et de Énergie, avec Peter McLeod, nous vous présentons une histoire vraie, un fait vécu par Marie-Claude Savard.
2: Une bagarre à Boston.
3: On est au Garden, OK? J'ai mon chandail du Canadien dans ma sacoche. J'étais avec Ginette Parent. Le Canadien est en série, all right? Tout le monde nous a dit, allez-y pas, les filles, allez-y pas. Non, c'est loin, un hôtel. On est parti, on s'est dit, on y va! On arrive là-bas, j'ai dit, cache ton chandail, Ginette, parce que je suis pas sûre là, que c'est une bonne idée qu'on ait notre chandail.
2: Ginette, c'était la conjointe dans le temps à Francis.
3: De Francis Bouillon.
2: Exact.
3: Fait qu'on est assis, comprends-tu? Ouais. On a un petit bout de chandail qui est sorti, puis il y a une fille dans les toilettes qui nous a spoté. Ben avec les autres, c'est des fans du Canada. Ben je te jure. À un moment donné, Francis fait une passe. Ginette lève les bras, OK? Il y a quelqu'un qui descend avec un pichet de bière, s'en vient nous arroser. Je me lève debout. Et là, la fille, elle me dit, on se rejoint aux toilettes. Et back in the bathroom. Je dis, oh oui, on s'est battu.
0: Ben voyons.
1: Vous êtes battu. Ben voyons. Et
2: visiblement, t'as gagné.
3: Je suis pas sûre que j'ai gagné. Sont intervenus, on a été séparés, on n'a pas vraiment le temps, là, mais.
2: J'ai fait tirer les cheveux à Boston.
3: Pierre Boivin m'a dit, t'as pas une bonne démarque, là.
0: Est-ce que t'es banni de Boston maintenant? T'es personnel?
3: J'ai banni Boston de ma vie, je peux te dire.
0: Mesdames, mesdemoiselles, messieurs, vous venez de la prendre en exclusivité ici à Énergie. Aviez-vous d'autres choses à rajouter à travers cette
1: Ça va être difficile.
0: Nous vous souhaitons une bonne journée, monsieur Phoenix. C'est quoi,
2: Pierre, tu sais, moi, depuis des années, mes amis font, et où les gens autour de moi, ils font, oui, on t'a donc bien vécu d'affaires. Ah. Là, j'ai pogné mon homme. Et à chaque jour, on apprend une nouvelle patente. À chaque jour.
0: Avec Ginette!
2: Avec Ginette!

0: Les séries, là, ça atteint tout le monde. Reçoit beaucoup de messageries textes. Mais Eric qui nous dit, même en résidence de personnes âgées où ma femme travaille, ben tout le monde écoute le hockey, là, et ça écoute le hockey en groupe, là, et ils veulent pas se coucher.
1: À Fleurimont, au CHU à Sherbrooke, ma soeur, il y a deux semaines, quand maman s'est fait opérer pratiquement de nuit, ma soeur est allée dans la petite salle d'attente pour attendre que maman sorte de la salle d'opération, et tous les gens s'étaient ramassés là, puis ça criait en silence. Ma soeur, je peux pas croire. Il y a du monde là-dedans qui est en train de perdre leur famille. Là, tu sais, du monde tout nerveux, mais en même temps, le Canadien, il le faisait du bien. Là,
2: c'est ça.
0: Il y a Gislain qui écrit, Marie, tu es une vraie de vraie.
1: Oui.
0: Ah, oui. Et, ben, écoute, tu es une vraie de vraie.
1: Elle va se battre à Boston.
2: Ah non, mais moi, j'ai la mèche courte quand même. Quand le combat appelle, je suis là.
0: Et on termine en disant, ce que je trouve beau cette année avec les Canadiens, c'est qu'on dirait que la population n'a plus de couleur de peau ni de religion.
1: Bravo.
2: C'est ça.
1: C'est beau.
2: Ah,
1: oui. C'est rassembleur, c'est vrai.
2: Complet.
0: Et tous ceux qui portent le chandail du Canadien sont dans la même famille. C'est tout à fait incroyable.
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2: Et on va rester dans la famille, dans l'inspiration, dans quelque chose qui nous soulève. Nous, on a un collègue de travail du côté de Québec, Pierre-Éric Lacroix,
0: qui a parlé la semaine dernière.
2: Oui. Son fils a vécu une grosse maladie alors qu'il était tout jeune, puis on a suivi ça avec lui.
0: Oui.
2: Et chaque année, là, il récolte, c'est le gars qui brise tous les records de récolte pour la Fondation Charles Bruno. Là, on va se mettre ensemble. Je viens de poser un geste, OK, au début de l'émission. On va voir s'il l'a vu.
1: Ça fait des petits.
2: Pour l'aider. Donc, okay. On va lui parler, puis je vous dis, là, préparez-vous à vivre de quoi? D'humain, là, de grand. Grandiose qu'on vit avec le Canadien, grandiose que certaines familles vivent. Puis quand on se met ensemble, on peut régler bien des affaires.
0: Wow. OK, fait qu'on va y parler. Manquez pas ça.
1: Non.
0: Dans les prochaines minutes, dans le break syndical, ici sur Énergie. Et vous le savez, hein, c'est ta musique, tes chums, ton fun et ton super grand.
1: Ah oui.
0: Avec Take the Long Way Home. Sur Énergie.
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2: Ah, Take the Long Way Home, c'est une toune parfaite pour rentrer dans notre sujet. Pierrick Lacroix anime le Boost du côté de Québec.
3: Oui.
2: C'est un ami, c'est un gars extraordinaire. Et Pierrick, là, a eu
1: c'est notre gars pour le mettre dans le contexte aussi.

bye bye. OK, hey les amis, nous avons un jeudi paranormal. Les maisons hantées sont partout, même ici au Québec. Les amis, nous avons donc un spécial fantôme, OK? Et d'ailleurs, c'est le spécial qu'on vous présente dans quelques instants, jeudi paranormal, et en musique aussi, avec les fantômes du forum. Hey, on veut connaître vos meilleures histoires d'esprits de fantômes sur Énergie.

0: Imaginez-vous, là, quelqu'un arrive d'une autre équipe, là. Il arrive au Forum de Montréal, puis il se lève la tête, puis il regarde toutes ces bannières qui sont en haut de Coupe Stanley.
1: C'est terminé! Victoire du Canadien de Montréal!
2: Tout le monde parlait des fantômes de l'ancien Forum.
3: Le numéro 10, number 10, qui? La fleur!
4: Et si ça prend ça pour gagner une Coupe Stanley, ben ramenez-les au plus vite.
1: On

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3: Semble-t-il qu'il y en a quelques-unes au Québec. Oui, on veut connaître vos meilleures histoires d'esprits de fantômes de maisons hantées. Quand je dis il y en a quelques-unes, des maisons hantées, semble-t-il qu'il y en a plusieurs. Même des logements hantés. Et aujourd'hui, c'est vraiment place à nos auditeurs et auditrices sur notre jeudi paranormal. Il y a déjà des extraits à vous présenter. Extraits, les maisons hantées qui sont partout. Quand je vous dis, au Québec, il y en a plein.
4: À l'aube du troisième millénaire, la plupart des mystères concernant la vie ont été résolus au cours des siècles. Tout sauf un. La question qui reste en suspens est la suivante. Y a-t-il une vie après la mort? Que devient notre âme après notre trépas? Rejoignons-nous les dieux et leur paradis? Ou sommes-nous condamnés à errer toute l'éternité sur terre, telle des ombres, et à regarder la vie des autres se dérouler sous nos yeux éteints? Nous ne le saurons jamais. Mais une chose est certaine. Les âmes sans repos existent bien. Elles n'ont pas quitté notre monde. Leur existence surnaturelle les entraîne à un jeu cruel et terrifiant. Leur seul but...

0: détruire ce qu'elles ne peuvent pas posséder, la vie. Ces êtres surnaturels sont appelés fantômes, esprits revenants, zombies ou encore apparitions. D'innocentes personnes sont la proie de ces forces invisibles qui les harcèlent, les forcent à s'enfuir, les rendent complètement fous et qui parfois les poussent à commettre des actes horribles sur les autres ou sur eux-mêmes. Ces esprits qui hantent les vivants peuvent se trouver n'importe où. Ils peuvent rester dans un endroit quelques jours, des semaines, des années, même des siècles. Dans n'importe quel lieu, on peut trouver ce qu'on appelle une maison hantée, dans votre ville ou dans votre rue. Vous en habitez peut-être une à l'heure où je vous parle. Vous ne risquez pas d'être déçu.
1: Wow, OK.
2: Parlez-moi de ça.
1: Ben, il y a des restaurants hantés, hein?
2: Des restaurants hantés?
1: Ouais, le 1234 de la montagne, là, c'est un ancien salon funéraire qui a été tour à tour plein de restaurants. Puis, il se passe tout le temps de quoi? Puis, l'Auberge Saint-Gabriel, tu sais?
2: Oui, si on avait entendu parler, l'Auberge Saint-Gabriel.
1: Est hantée par une petite fille aussi.
3: Ah, ouais.
1: Oui,
3: je sais pas si c'est des maisons hantées que tu vois, mettons, que c'est un brand commercial. Ou ça,
1: oui.
3: Qui sont vraiment hantés.
1: Ben, tu vois, comme le 1234, à un moment donné, là, ça change tout le temps de resto, hein. Il se passe des affaires là-bas, là. Il y en a qui ont essayé de dire, venez, c'est hanté, mais c'est parce que c'est pas hanté le fun, là.
3: Ça marche. Ouais, pis ça marche peut-être pas sur commande non plus, là.
2: Ben, ils jouent dans sauce, tu sais.
1: Non, mais tu sais, quand t'as une sensation étrange quand t'arrives au restaurant, tu dis, ben,
2: non, c'est pas le fun.
1: Peut-être pas le fun.
2: Non, c'est pas le fun. Puis là, le 1234, c'est qui est là comme propriétaire?
1: Là, en ce moment, je pense que je sais pas si c'est pas le Yoko Luna, ou je sais plus si c'est quoi qui est rendu là, mais ça a été un club, ça a été... Moi, à chaque fois qu'il y a de quoi qui ouvre au 1234, je
3: vais aller voir.
1: Ouais, on dirait que je suis comme attirée par ça.
3: Hey, pis... creepy, hein? Hey,
1: ben, j'aimerais ça en rencontrer des fantômes.
3: Bon.
1: Mais j'ai pas eu cette chance-là.
2: Écoute, ça viendra bien.
1: Des fantômes gentils.
2: À Terrebonne, oui. On a une Marie qui veut absolument nous parler et elle habitait un endroit hanté.
1: Allô, comment ça va?
4: Allô!
1: À Terrebonne, j'en ai entendu parler qu'il y en avait beaucoup de maisons hantées, hein?
4: En fait, c'est pas à Terrebonne, c'est à Saint-Lin-des-Laurentides.
1: OK. Okay. Ben,
2: c'est pire.
3: Ouais, c'est bien pire, là.
4: Ouais.
2: Allô, on t'écoute.
4: Maintenant, je suis à Terrebonne, là. J'ai déménagé depuis, là. Ça fait quand même 8 ans, 9 ans de ça.
1: OK. Fait que là, t'habitais à Saint-Lin, il y a 8-9 ans. Qu'est-ce qui s'est passé? C'était ta propre maison?
4: Non, j'étais locataire chez mon mécanicien, que j'avais comme perdu mon logement et j'étais en attente d'avoir un autre logement. Et lui, ben c'est ça, j'étais dans sa maison, puis là, il m'avait offert son sous-sol, mais le sous-sol, ça faisait au moins 30 ans qu'il n'avait pas descendu dans son sous-sol, tu comprends?
1: Hein?
2: Ouais. Tabarnouche. Elle devait sentir le renfermer au maudit.
4: Ben, pas tant, parce qu'il fumait pas, puis il était... Mais oui, ça sentait quand même... Il y avait une drôle d'odeur.
1: Mon Dieu, puis toi, t'as accepté d'aller là?
4: Ben, j'avais pas le choix, j'étais dans la rue, j'avais 3 chats, 1 chien, il y a pas personne qui voulait me prendre. Soit avec mes chats, mais pas ma chienne, soit ma chienne, pas mes chats.
1: Aïe, aïe.
4: Puis, mon mécano, il a dit, ben, moi, c'est pas grave, tu peux emmener tous tes animaux. Fait que, tu sais, j'étais,
3: Puis, les animaux, ils ont réagi comment?
4: Il y a 5 ans que je connaissais mon mécano, là. Tu sais, lui, il faisait ça dans sa cour, fait que sa cour, en fait, c'est comme une genre de cour à scrap.
1: Non, okay. On dirait que j'ai une image.
3: Mais les animaux, comment qu'ils ont réagi, là?
4: Les animaux, ben, ils ont resté cachés, puis quand les événements ont commencé, ben toutes les trois chats dans mon lit, la chienne dans mon lit, on dormait comme toute la gare. On dirait qu'ils me protégeaient. On dirait que mes animaux le savaient qu'on fait quelque chose dans cette maison-là. Puis ils ont comme décidé de toujours être près de moi, là, tu sais. Fait que c'est ça un peu qui m'a allumé. Puis là, j'ai commencé à subir des choses. Mais tu sais, j'ai comme. J'ai de la misère d'en parler, j'ai les mêmes moites, parce qu'on dirait que depuis, tu sais, je me sens émotive, parce qu'on dirait que quand je parle de ça, il m'arrive quelque chose, on dirait que ça m'a jamais quitté.
1: Ah, non.
2: Les animaux ressentent effectivement plusieurs choses. Dans les années 70, au Saguenay, les gens qui nous écoutent vont s'en souvenir, particulièrement les plus vieux. Il y a eu un effondrement de terrain à Saint-Jean-Vianney.
3: Okay?
2: C'était pendant le dernier match de la Coupe Stanley, je pense en 71, des 71 ou 72, entre les Blackhawks de Chicago et les Canadiens de Montréal. Les Canadiens avaient gagné la Coupe Stanley. Puis ce soir-là, tout le monde était devant la TV, écoutait la game. OK, écoutait la game. Puis, ils se sont aperçus, les gens étaient là. Voyons, les chiens sont donc bien énervés le soir. Les vaches, ça se prit, le soir, ça meuglait. Là, le monde, hey, on va écouter notre game, nous autres, ça. Puis finalement, quelques heures plus tard, il y a eu éboulement de terrain, il y a eu des morts.
3: Les animaux l'avaient senti.
2: Écoute, oui, les animaux avaient senti. Les animaux sentent pas seulement le paranormal, sentent les
3: T'as raison. Moi, depuis que je suis jeune, mettons, on voyait notre vieille chatte flanelle qui se mettait à courir en une vraie folle. T'sais, elle était rendue comme à 14-15 ans. Elle se mettait à courir. Maman disait, moi, il fera pas beau. Puis effectivement, quelques heures après, t'avais une sale orange, mon gars. C'était quasiment épeurant.
1: Ben écoute, Marie, on est content de savoir que t'es sorti de là, puis que tu vas bien aujourd'hui, puis tu t'es trouvé une place pour habiter. Puis, ben, merci d'avoir accepté de le partager.
2: Oui. Fais attention à toi, Marie, OK? Salut. Bye. On a-tu le temps de On n'a pas le temps. Mais je vous le dis tout de suite, là. On va avoir Sylvie de Dorion, qui a aperçu quelqu'un qui lui est très cher, et Ghislain de Farnham, qui, lui, reçoit des signes.
3: Ah ouais.
2: Mais des signes qui ne sont pas d'un parent ou d'un humain.
3: Oh oh.
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0: Rebienvenue dans votre spécial fantôme de jeudi paranormal. Nous allons aller rejoindre des auditeurs, mais n'oubliez pas, pour nous joindre, c'est le 790-094-3-800-665-5440. La messagerie texte également 6-12-12. On attend vos communications pour notre spécial, bien sûr, des fantômes aujourd'hui. Un deuxième extrait des mauvais esprits qui frappent la maison de Mélanie et Loïc. Et ça se passe en Alsace.
1: Depuis un an, ils vivent une terrifiante histoire, un cauchemar qui commence toujours à la nuit tombée, au moment où le couple s'endort.
2: Après, on va trouver des objets, des meubles et des petits objets devant notre porte de chambre le matin en ouvrant.
1: Un hasard ou une manifestation paranormale? Mélanie n'a plus de doute quand, un matin, elle trouve une chaise en fer forgé juste devant la porte de sa chambre.
2: Je me suis levée, j'ai ouvert ma porte en me réveillant et j'ai trouvé ça devant moi, quoi. Donc ça a été la surprise complète.
1: Une lourde chaise en fer forgé qui pèse une dizaine de kilos. Mélanie et Loïc accusent d'abord le dalmatien. Peut-être aurait-il pu la déplacer. Mais les phénomènes qui vont suivre vont leur ôter tout soupçon. Le lendemain, ce sont des cadres de photos que Mélanie retrouve sur le sol. Puis des annuaires téléphoniques. Et cette fois, ça n'était pas à la portée du chien.
0: C'était pas à la portée du chien. OK. On vous a dit qu'on irait parler avec vous, les auditeurs et auditrices, pour notre spécial des fantômes aujourd'hui. Sylvie de Dorion a vu quelqu'un qui est décédé et c'est quelque chose, quelqu'un qui est très, très près de lui.
3: Allô, Sylvie?
4: Pardon.
5: Allô?
3: Allô, hey, on est curieux. Raconte-nous, Sylvie.
5: D'accord. Salut tout le monde.
0: Allô, allô, Sylvie.
5: Allô, allô. Je m'ennuyais de vous autres. Ça fait longtemps que je vous ai pas parlé.
3: Ah.
5: Je vais vous raconter une petite histoire. Je restais en ville et j'étais dans ma chambre et je sentais quelque chose qui m'observait, une présence dans la maison. Je vais être très émotive. Et effectivement, à un moment donné, je me suis réveillée dans la nuit. Et j'ai regardé, mon père, il était dans le cadrage de la porte pour aller dans le salon. Il était à côté. Et puis, mon papa, lui, quand il est décédé, il avait le cancer, ça qui pesait à peu près 50 livres, 50-60 livres.
0: Okay.
5: Il était très maigre. Et je l'ai vu avec un beau manteau beige et un beau chapeau. Il était tellement beau. Mmh. Je l'ai vu, il me regardait, il avait un sourire. Quand je l'ai vu, je me suis flanqué la figure dans mon oreiller. Je pense que j'ai fait ça 5 fois, mais à chaque fois que je me flanquais la tête dans l'oreiller, je regardais en arrière de moi et il était toujours là, continuellement. Et puis par la suite, quand j'ai vu ma mère, j'ai dit, quand elle était tout jeune, j'ai dit, est-ce qu'il y avait un manteau beige et un chapeau? Ma mère, elle a rien dit. Elle n'a pas dit un mot. Elle est allée en haut. Elle est allée chercher une photo. Elle est arrivée avec la photo. Et effectivement, mon père, il y avait un manteau beige et un chapeau.
0: Sylvie, ta mère ne vous avait pas appelé à un moment donné pour des extraterrestres? Elle avait vu des extraterrestres également? Il me semble que oui, hein?
5: Oui, effectivement. Ouais. C'est vrai, quand j'étais petite.
3: Il y a beaucoup d'actions, hein?
5: Ouais. Moi, dernièrement, l'année passée, j'ai vu une soucoupe volante en arrière de chez ma mère. Et j'ai vu une grosse boule blanche rentrer dans l'atmosphère et est allée toucher au sapin et elle a continué et elle a disparu. Et la soucoupe volante était tellement grosse, mais quand elle a décollé, c'est pareil comme si vous auriez pris un aspirateur.
0: Ah, ça a décollé donc très, très rapidement.
6: Des images, on avait un spécialiste qui était là. Mais écoute, pour ce qui est de ton père, c'est sûr que ça a dû te faire du bien. Merci d'avoir partagé ça avec nous.
0: Merci beaucoup.
6: Merci.
0: Salut, Sylvie. On a-tu le temps? Oui, OK.
3: J'aime pas d'autres questions.
0: Non, écoute.
6: Non.
0: Daniel de l'Assomption, on va aller la rejoindre.
3: Allô, Dan.
7: Bonjour.
3: Allô, allô. De quoi t'as été témoin, toi?
7: Plein d'affaires. Donc, le vieux palais de l'Assomption, allez-y.
0: Ah, ouais.
6: Oui.
4: C'est la place. Il y a eu des pendaisons, des jugements, tout. Si vous voulez faire un bien cuit, allez au deuxième étage, vous pouvez louer, puis un jugement. Puis pendant que vous allez avoir un jugement, ça se peut que vous voyez des ombres passer, par peindre les fesses, whatever. Il y a vraiment des choses qui se passent, là. Puis en fait, c'est comme un centre communautaire. Fait qu'il y a une chorale de gens qui font là le soir, puis ils chantent, mes enfants étaient dedans. Puis mes enfants disent, maman, on veut pas être de la chorale, c'est parce que quand on voit des ombres, bon, il y a des messieurs qui nous regardent, puis il y a le piano qui joue tout seul.
0: Ben, voyons donc!
6: Ouais, ouais, ouais. Dans le vieux palais.
4: Ben, OK. Fait que là, une fois, je peux t'assister à la pratique. Mm-hmm. Là, la personne qui s'en occupe, oui, pas de problème. Et là, je vois ma fille, puis elle se sent pas bien, puis je vois qu'elle se sent pas bien. Mm-hmm. Puis là, elle est vraiment très sensible, puis mon autre aussi. Puis elle avait de la misère à respirer. Moi, j'avais été à pied, puis mon chien a jamais voulu rentrer. Fait juste grogner, japper, elle va la rien savoir.
3: Ah, wow.
4: Et c'est bien de l'assomption, puis à chaque fois qu'on passe devant la cour, le soir, on en voit des ombres. On voit du monde, là, tu sais, comme, il y avait quoi hier? Non? OK, mais on est plein de monde qui a vu du monde, puis c'était sûr qu'il y avait un événement, mais non, il n'y en avait pas.
3: Ben voyons donc!
6: Ah, le vieux palais de l'Assomption, je te dis, moi, même pour les sceptiques, là, tu sais, il y avait l'asile de Sainte-Clotilde qui n'existe plus aujourd'hui. Mais le vieux palais, là, il y a des gens qui vont là avec des machines, des affaires, puis
3: bon,
6: ça
3: ben,
6: arrive
3: Pierre,
6: tout le temps.
3: Va.
6: Ben,
3: Pierre.
6: Ben,
3: belle cassette, t'es allé.
4: International, garantie. Ouais. Les sceptiques sont toutes confondues.
6: C'est vrai?
3: Ben, voyons. Moi, j'aimerais ça de voir la face, Pierre.
6: Ouais.
3: On y va ensemble. Tu mettras ton casque pour aller à la cave au chalet, là.
6: Ah, ouais. Non, mais allez passer une nuit au vieux palais, vous m'en donnerez des nouvelles.
0: Mais ça, tu sais ça, t'es ben, allé, toi?
6: Non, mais j'avais fait des recherches là-dessus, à un moment donné. Ah, je vais faire des enquêtes paranormales.
3: Mais toi, tu serais-tu bien qu'on aille?
6: Passer la nuit?
3: Ben, j'étais pas rendu là, mais on peut... Hein?
6: Okay. Parce que je pense que ça se passe vraiment.
3: Oh, wow.
6: Parce
3: qu'on
6: fera l'apéro.
3: Oh, ouais, c'est ça. On verra comment va l'apéro.
0: À 8h30 le matin, c'est plus tranquille.
6: Ouais, faudrait y aller avec des machines et des témoins, mais je suis d'accord. Ouais.
0: Nous avons donc parlé avec Daniel de l'Assomption. Hey, merci, Daniel, de nous avoir parlé. On retourne. Michael a été hanté par une entité qui est restée accrochée à lui. Vous voulez avoir la suite en écoutant, bien sûr, votre jeudi paranormal et en musique. C'est ça! 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

0: Les histoires de fantômes aujourd'hui dans Jeudi Paranormal. On a un dernier invité pour aujourd'hui. Il est de Montréal, c'est Michael qui est là.
1: Allô, Michael.
2: Salut, salut.
3: Salut.
0: Allô.
1: Bon, alors raconte-moi ton histoire de fantôme.
2: Dans le fond, quand j'étais jeune, c'était une soirée d'Halloween. Je sais que c'est bizarre de même, là. Je passais la nuit avec mes parents, je suis rentré dans une maison où il y avait des personnes âgées. Je leur ai dit, je vois quelqu'un dans le fond de la maison. Puis ils m'ont dit, c'est impossible, il n'y a personne d'autre qui habite ici sauf nous. La personne me regardait du coin du mur. J'ai eu peur. Je suis parti en courant vers mes parents. J'ai pas passé la nuit de la soirée. Quand je suis arrivé chez nous le soir, je suis le dernier à avoir rentré. Quand j'ai fermé la porte, ce que j'ai vu là-bas était rendu chez nous.
3: Mais non.
1: C'est pas vrai.
3: Comment tu te sentais? C'est quoi que ça te faisait physiquement? Comment tu te sentais?
2: Dans le fond, là, quand je suis arrivé chez nous ce soir-là, j'étais quand même assez jeune. J'étais en dessous de la table avec ma soeur pendant que mes parents et leurs amis se parlaient autour de la table. Puis à un moment donné, je dis à ma soeur, je dis, hey, viens voir, on va aller voir la madame. Puis quand je me suis tenu dans le passage, à un moment donné, la madame est juste partie en courant vers moi, en train de gueuler dans ma face. Je suis tombé par terre. Personne n'a rien vu.
0: Ta soeur, elle l'a pas vue, elle.
2: Je pense qu'elle était trop jeune pour pouvoir parler.
1: Mais là, ça, qu'est-ce qui est arrivé? Est-ce qu'elle est repartie par elle-même ou est restée collée à toi pendant un temps?
2: Elle est restée collée à moi pendant environ 2 mois.
1: Oh!
0: Colin, c'est long. Mmh.
1: Comment c'est parti, finalement?
2: Ça, c'est le problème. Je sais comment que ça a commencé. Je sais pas comment que ça finit. J'ai aucun souvenir de comment que ça l'a fini.
0: Mais t'avais quel âge quand c'est arrivé, ça?
2: J'avais 5 ans.
0: Puis depuis
2: ce temps-là, il y a toujours des choses paranormales qui continuent de m'arriver.
3: Ouais, mais peut-être qu'elle est encore prête. Pourquoi tu devrais aller consulter, aller voir?
2: D'après moi, ça se pourrait fort bien qu'elle est encore après moi.
1: Moi, j'irais investiguer ça, en tout cas. On a des outils ici. Midifone, c'est la place. C'est la plaque tournante de tout ce qui se passe au niveau du paranormal.
3: On va appeler l'ours.
1: Ben Cossette est là. Il pourrait te, on a déjà exorcisé quelqu'un.
0: Absolument.
1: Justement, c'était pas Michael, justement?
0: Mais de Trois-Rivières.
1: Ah, OK.
0: Lui, il est de Montréal. Mais justement, reste en ligne. On va te repasser Ben, qui va pouvoir te parler. D'ailleurs, parlant de Ben Cossette, ça met un terme
3: déjà
0: à notre émission pour aujourd'hui. Oui, puisque nous avons un spécial aujourd'hui. Le Canadien de Montréal rencontre la Caroline. Nouvelle série qui débute ce soir.
1: Oui.
3: Qui dit nouvelle série, dit quoi?
0: Nouvelle chanson. Et d'ailleurs, vous pouvez, on a une nouvelle chanson qui s'appelle Bye Caroline, qui s'en vient dans quelques instants. Et si vous avez une demande spéciale des nombreuses chansons du Canadien.
3: On va tout te demander, Pierre.
0: Vous faites le 6-12-12.
1: Dano, Demidoff, il y a des bonnes mains.
0: Slavkovski.
3: Confirme.
0: Oui. Écoute, il y en a plein. Confirme. Il faudrait peut-être le relancer aussi.
3: Oui.
0: Allez-y, 6-12-12.

0: Passons sur Lane Hutson. Hein. Ça, là, c'est en demande spéciale ça, là. Actuellement, là, faut le mentionner.
1: Je veux vraiment faire du back vocal.
0: Oui, OK, parfait.
2: Ouais, ça fait longtemps que tu dis, pose-toi, Pete.
0: Oui, oui.
2: Hein?
0: On va trouver
1: une petite chanson. Non, mais tu sais, donnez-moi un petit rôle, quelque chose, au pire. Okay.
2: Mais moi, c'est comme un technique.
0: Bob la cuillère.
1: Oui, n'importe quoi. Je veux faire partie d'une chanson.
0: De l'aventure.
3: Du boys band.
1: Oui.
2: Boys ben, man. En fait, le boys band étant la non écartée, ou la non écartée.
3: C'est bon quand ça sort de ta bouche.
2: Oui. Non, mais je veux juste te dire, plutôt pas que tu te sentes exclu, parce que là, on va revivre les moments de ce duo mythique là, qui compose des chansons comme ça, puis c'est toujours extraordinaire. Mais on est exclu, OK? Moi, là, j'ai réussi à faire des back vocals en m'imposant.
1: Ouais, mais
2: il y a personne qui m'a invité, ils ont beau vers là-bas. Non,
3: tu venais chercher ton crayon.
0: Oui, voilà. C'est vrai, je venais chercher un crayon.
1: Vous me direz, c'est quand, mais je vais venir m'en chercher un crayon.
2: Peter, on pourra en faire une tonne, moi et toi.
1: On s'en fait une, Zo?
0: Écoute, mais j'en ai déjà des
2: on va s'appeler Hall & Oates.
0: Hall & Oates. Juste avant de présenter, bien sûr, notre nouvelle tonne du Canadien, qui s'appelle Bye Caroline.
1: Oui.
0: On a eu en demande spéciale.
1: Ben non, Pierre.
0: On a eu en demande spéciale la tonne de Dobesh, pas à peu près.
1: Ah, oui. Oui.
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0: ça va.
1: Il y a vraiment une superbe toune.
2: Mais il n'a pas liké la toune d'Aubèche, ou on n'a pas eu un écho.
0: On n'est pas sûr si c'est lui.
3: Ben, là, il y a plusieurs comptes d'Aubèche,
0: mais il y a plusieurs d'Aubèche, mais on est très, très populaire en Slovaquie.
1: Oui, mais là, il y a 200 000 personnes quand même qui
0: suivent. Non, Pierre, pas loin de 300 maintenant.
1: 300 000 qui suivent d'Aubèche. Mais c'est peut-être
0: notre chanson.
1: Notre chanson à nous.
0: Déjà 300 000 écoutes.
1: Et combien pour Slafkovski?
0: Ah, un petit peu moins.
1: Un petit peu moins, on va leur booster.
2: Attention, le grand va scorer.

0: Slavkovski.
1: Cha-cha-cha.
2: Bravo. Pensez à deux cheveux de permédant.
1: Hein? Ça, ça, ouais. Merci, Polydent.
2: Merci, Polydent. Polygrippe, on
1: va dire.
2: Ah, et là, maintenant, c'est une dernière composition qu'on vient de faire, une nouvelle série. C'est particulièrement notre Ben Cossette qui a écrit les paroles. Je dois le féliciter.
3: Ça n'a pas été facile.
1: C'est jamais facile, hein, les affaires-là.
3: Non, l'inspiration, non. Écoute, Peter, l'inspiration m'est venue en l'avant-piscine.
1: Ah.
3: OK. Je suis rentré à la maison. J'ai dit, Karine, sors-moi un cahier et un crayon tout de suite. Okay. Là, ça se passe là.
4: Ah, c'est à Yoko Ono.
1: Ça fait longtemps.
3: Un peu, oui.
1: Ça fait longtemps que t'avais pas exigé de quoi dans ce maison-là.
3: Exactement. Ben, un cahier, ben, un petit crayon. Et là, on est parti. J'ai écrit, j'ai envoyé le texte à Pierre. Et là, gars, les fusions créatives, c'est parti. Wow. Ça a explosé. Wow. Et on s'est attaqué à un gros morceau.
1: Ouais.
3: C'était pas facile vocalement, mais on est fiers de ce que ça a donné. Voici pour vous, les gens à la maison, les gens en Caroline, mais surtout les fans du Canadien de Montréal. Bye, Caroline.
5: Voilà. C'est chose certaine. Le Canadien qui remporte sa 24e Coupe Stanley de son histoire. C'est terminé!

0: Vous avez amené ça à un autre niveau, les boys. Bravo.
1: Oh,
0: hein, Marie,
1: mon Dieu, la montée avec Tampa Bay, c'est un autre lyrique incroyable.
2: C'est une de nos meilleures, on va se le dire. Et puis, je sais pas si vous avez écouté le moment émotif, ça part en crescendo. On est tranquille. Puis là, le printemps arrive, le sourire, la victoire, le requin. Bang! Comme dirait quelqu'un que je connais.
0: Bravo.
3: Bon, on espère que vous avez aimé ça.
0: C'est solide performance.
1: Ah, ben, il faut la rejouer plusieurs fois.
3: Oh, mon Dieu!
1: C'est un verre d'oreille. Là. Moi, je veux passer mon week-end dans Baie Caroline.
3: Hey, bravo. Hey, mon Dieu, c'est...
1: C'est du tyrambique.
2: Ah oui. Fait changement d'anneau, hein? Quoi? Mais Vincent Danfous l'avait trouvé bonne.
3: Ouais,
2: Il avait ri.
1: Okay.
0: Il n'y avait pas tant de choix, on l'a rendu.

0: Moi, je l'haïs pas, celle-là.
1: Ben, moi, j'ai toujours peur de la note qui s'en vient. J'ai vu un stress.
0: Je fais vraiment du lip-sync. Hein? Moi, je fais vraiment du lip-sync dessus. J'essaie même pas de la rire.
2: Non, mais, gars, c'est pas mauvais, une petite vite, Pierre.
3: Mais non, c'est plein de mal. Je l'ai composé sur le pont Jean-Cartier.
2: Ça fait rien.
3: Wow. Hey, bonne chance aux Canadiens ce soir,
0: bien sûr,
3: de toute la série.
0: Go, Habs, go.
3: Phil Branch en vient.
0: Yeah.
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7: Quand on nous demande, Anto Maher est ici en studio, hey, quand y a des gens qui nous demandent, devriez mettre vos tunes sur Facebook, mais on les a déjà sur Facebook.
8: Ben oui,
7: ils sont toutes là.
9: Ils sont là, voyons donc.
7: Ils sont toutes là.
9: Non, mais moi, j'aspire à plus. Ouais. On pourrait les mettre où, comment? On pourrait colliger ça dans quoi, là? Un vinyle?
7: Ben non, mais un CD, comme à l'époque, tel quel, ou encore une cassette, un album tel quel, sport.
9: Une chaîne YouTube, peut-être?
8: Moi, j'irais peut-être avec une petite carte SD bien simple aussi.
9: Ah, ok, peut-être.
8: Carte SD, t'es tellement techno. Il est techno, hein? Moi, là, vous avez des questions techniques.
7: Ça n'a pas de sens. Mais en tout cas, il y a un grand succès qui te sera sûrement demandé
8: je
7: cet après-midi.
8: À vous, c'est le meilleur. C'est le meilleur. Et ça va jouer dans le tailgate ce soir. Oui!
7: Hey, parlant de tailgate, Weekend Energy est en tailgate samedi et dimanche.
9: Oh,
7: à partir de 11h, on est tailgate.
8: Okay. Ben, j'aime ça.
7: OK, là, regarde, on va avoir de la musique.
9: Pourquoi on commence pas le tailgate tout de suite, puis on finit, je sais pas, lundi?
8: On peut finir ça au mois de juillet, tout.
7: Hey, qu'est-ce que t'as, mon chum?
8: On a de la bonne musique pour vous autres. Entre autres, Jelly Roll s'en vient. Il y aura du live avec Turn My Head. J'adore la formation live. Queen Train. Bottle of Mud avec Blurry, ça part avec Imagine Dragons.
7: Yeah.
8: Passez un bon jeudi.
7: Salut mon ami.
8: Yes sir. Bonne game ce soir les amis.
7: Go ahead. Go ahead. Go ahead.

C'est bon ça. Toujours été un grand, grand fan d'Okoumé tiré de l'album Plan B. Vous êtes sur Énergie. Merci. Merci beaucoup pour vos textos. J'espère que vous allez bien en ce jeudi après-midi. Phil Branch qui débarque et qui sera là jusqu'à l'arrivée de sa rentre au poste avec de l'excellente musique. Entre autres, la plus récente de Jelly Roll qui s'en vient dans les prochaines minutes. Mais pour l'instant, vous l'avez reconnu. Hungry Like the Wolves sur Énergie.

bien présent aujourd'hui pour écouter Énergie. Merci d'être là, Phil Branch, qui vous accompagne. Moi, je suis avec vous autres, les chums, pour passer l'après-midi. Je reviens ce soir à 18h. On va se faire un tailgate. Même si le match du Canadien est à 20h, à 18h, sur nos zones, on se fait un beau tailgate avec la meilleure musique. Salut à Ken, merci pour ta demande. Andrew est là. Pascal également. Il y a Isabelle Cloutier qui m'a envoyé un texto. Carlo, Nini, ben content de passer mon après-midi avec vous autres. On a appris dans les dernières heures, ça a l'air que Jelly Roll est un gros fan de hockey. Vraiment, j'espère qu'il prend pour le Canadien de Montréal. Le voici avec Lighters sur Énergie.

C'est important de prendre la chanson qui suit en note. Ah ouais, n'importe quoi, un bout de papier, essaie de la retenir dans ton sel peut-être aussi. 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Et le vinyle du jour, formation live. Voici Turn My Head, ta musique, tes chums, ton fun sur Énergie.

0: Merci d'être là. Merci d'avoir choisi Énergie. 13h44 minutes. On va un petit tourner, hein? Nini est à l'écoute. Je veux saluer Bruno, Yvon, André qui m'a texté dans les dernières minutes. Il y a Jean-Paul. Je suis curieux de savoir de quelle façon vous allez écouter le match de hockey ce soir. Il y a le tailgate sur Énergie à 18h. Le match débute à 20h. Est-ce que vous sortez? Est-ce que vous vous réunissez? Je veux savoir sur les messageries texte au 6-12-12. Personnellement, je reçois quelques amis à la maison. On va écouter ça à l'extérieur. La météo est comme de notre bord. Fait que pourquoi pas être dehors? On va pas déranger les enfants. On va déranger les voisins. Puis ça, j'aime mieux déranger mes voisins que de déranger mes enfants qui dorment. On fait tous nos choix. Vous autres, c'est quoi votre plan pour la game de ce soir? Je pense que tout le Québec est go, Habs, go. On souhaite de sortir fort. Je viens de croiser Mario Tessier. Et il me disait, c'est sûr que le Canadien gagne à soir. Il est convaincu que le Canadien gagne à soir. Et Mario, là, Mario Tessier, ça, c'est une attitude de gagne, de winner. Yes, go, Habs, go. Au retour. C'est Young the Giant avec My Body sur Énergie.
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1: Salut Jean-Luc.
2: Allô, allô Phil.
1: On va bien sûr parler du Canadien de Montréal dans les prochaines minutes, mais avant ça, tu nous parles d'une arrestation pour terrorisme.
2: C'est un homme de Lévis qui a été arrêté ce matin par la GRC pour des infractions en matière de terrorisme. Mohamed Ali Ben Chawa, 40 ans, aurait diffusé de nombreuses publications sur TikTok en soutien à l'État islamique. Voici le sergent de la GRC, Eric Gass.
3: Le fait de contribuer d'une façon qui est directe ou indirecte à une activité de groupe terroriste, comme entre autres la diffusion de matériel de propagande, mais ça peut constituer un acte criminel déconsidéré comme du terrorisme. C'est pour ça qu'il y aura probablement d'autres accusations à venir.
2: Et puis au palais de justice de Saint-Joseph-de-Beauce, trois adolescents de Montréal âgés de 17 ans ont été accusés d'enlèvement, de séquestration et de voies de fait. Ça, c'est en lien avec les événements survenus hier dans la municipalité de Scott. Il aurait exécuté les trois une demande d'un groupe criminel qui consistait à enlever un homme de 36 ans. La victime et ses trois assaillants ont été retrouvés hier matin dans un chalet de Saint-Tite-des-Caps, soit 100 kilomètres des lieux de l'enlèvement. Pour ce qui est du Canadien, la finale de l'Est s'amorce ce soir. Chez le Canadien, on s'attend à ce que le défenseur Jaden Scrubble prenne la place d'Harbert Jacky dans la formation. Martin Saint-Louis a retrouvé son équipe en Caroline et du côté des Hurricanes, le Québécois William Carrier a hâte que la série commence puisqu'il va affronter l'équipe de son enfance.
4: Mes chums votent pour Montréal, je ne cacherai pas. Je sais vraiment ma femme vote pour Montréal aussi. Fait que Là, c'est mon équipe, j'ai regardé. C'est spécial, je pense que ça va être spécial. Les enfants vont venir au Centre Bell aussi. Je veux qu'ils vivent ça. Je leur ai dit peut-être pas de porter leur chandail de la Caroline quand ils vont aller à Montréal. Le moins possible.
1: Ouais, mais en même temps, tu sais, il y a personne qui va huer un enfant qui porte un chandail.
2: Non, pas à Montréal.
1: Non, c'est ça.
2: Si t'étais à Boston et tes enfants avaient un chandail du Canadien, ils se feraient huer probablement.
1: Ouais, ouais, mais c'est ça.
2: Les partisans de la victoire de Montréal ont acclamé les championnes de la LPHF de retour à leur domicile ce matin. Hier, les Montréalais qui ont remporté le premier titre de leur histoire à Ottawa contre la Charge. Je te fais entendre rapidement la réaction d'Anne-Renée Desbiens et de Marie-Philippe Poulin.
5: C'est un sentiment incroyable. On a bien célébré ça hier. On est contents d'être de retour à la maison et puis de partager ça avec nos partisans ici.
6: Les initiatives qui sont mises à travers le Québec pour parler de la victoire de Montréal, de pouvoir être là derrière nous, pour nous, on vous a senti puis on vous remercie amplement.
1: Écoute, c'est le fun de ce temps-là de vivre au Québec et d'écouter du sport. Ce soir, le Canadien, hier, la victoire gagne la coupe.
2: Ouais.
1: Ce soir, le Canadien débute sa série. Demain, les Alouettes débutent leur saison.
2: T'as raison. Puis en plus, là, les pilotes sont tous au circuit Gilles Villeneuve parce que demain, premier tour de roue de Formule 1.
1: J'allais terminer avec ça. Fait qu'il y a plein de sports en fin de semaine. Puis nous autres, qu'est-ce qu'on va faire? On va s'asseoir sur nos fesses puis on va regarder tout ça.
2: Je pense que je vais être debout, je m'asseoirai pas.
1: Ah ouais, surtout ce soir pour la game. Bon match ce soir, Jean-Luc. En musique, Guns N' Roses, Mumford & Sons, Steady Swim, Somber. Et ça part avec une toune. C'est une toune d'aréna, ça. Ça a apparu dans un NHL, je pense, le 2015. Voici Young the Giant, My Body.

Toujours aussi bon, hein, les cowboys fringants et les étoiles filantes, 14h11. Salut à Guy. Salut Guy, merci d'être là. Il est convaincu que le Canadien l'emporte ce soir. Il écrit Go, Habs, Go, Nico de Montréal. On va écouter ça dans sa cour avec un projecteur. C'est de plus en plus la mode, ça. Surtout que la game est à 20h. Le soleil va être en train de se coucher. Ça va être parfait. Faut juste pas déranger les voisins. Salut à Greg également. Merci pour ta demande spéciale. Québec Redneck s'en viennent. Mais pour l'instant, Mammoth, Despel, ta musique, tes chums, ton fun, énergie.

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1: Merci d'être là, merci d'avoir choisi Énergie. Vous avez pu entendre la voix de Luc Cochon qui, savait pas qu'on a... Luc, pourquoi tu parles?
2: Parce que il me laisse pas parler dans le show, Zed.
1: Ah.
2: À cause de ça.
1: Ah, mais c'est une excellente raison, ça,
2: là. Moi, j'ai pas de fil.
1: T'as pas de fil? Non,
2: alors,
1: du tout.
2: Là, je trouve que c'est sale,
1: ça. Tu trouves que c'est sale?
2: Ben oui.
1: Bon, mais moi, je vais faire comme là. Je vais baisser mon, c'est mon micro, par exemple. C'est un peu plus gênant. Je vais le baisser quand même tranquillement. Vous avez constaté que le meeting de Ça rentre au poste est terminé. Donc, on aura toute une émission dans 45 minutes. Vous voulez pas manquer ça, Luc. Déjà, ferme pas sa gueule. Ça va être tout un show, tout un retour. En musique, on poursuit ça. Voici Radiohead et Karma Police.

0: Quand on passe, ça s'en vient dans une trentaine de minutes. Vous voulez pas manquer ça. Sébastien Trudel sera là, Cathy Gauthier, Mario Tessier. Depuis tantôt, tout le monde, ça ne jase qu'une d'une seule affaire. Le Canadien de Montréal. Match numéro un ce soir en Caroline. C'est Go Habs Go. On aura les chums de sport ce soir, entre autres, avec Marc Denis qui va nous donner ses impressions, qui va nous craquer également, je pense, avant le début du match. Manquez pas le coup de 16h20. Je suis convaincu qu'on va vous surprendre. Il y aura le segment révélation également. Puis j'ai vu que Mike Gauthier traînait à la station. Donc, il y aura l'oreille du dragon au courant de l'émission Retour à la maison qui débute dans quelques minutes, dans 30 minutes exactement. Et par la suite, à 18h, je vous attends pour le tailgate officiel de ce match numéro 1, Hurricanes Canadiens. Go Habs, go!
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Terminé pour moi. Ça passait beaucoup trop rapidement. La bonne nouvelle, c'est que je reviens tantôt à 18h pour le Tailgate Énergie. Ça rentre au poste, débute dans les prochaines minutes et on se laisse avec les colocs et juste une petite nuit. Passe un bon retour à la maison, les chums. À tantôt!

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0: 14h54, on est une minute d'avance, on peut peut-être donner un mot de code aux auditeurs qui sont là à l'avance.
1: Victoire.
0: Victoire, ah, ouais. Oui, ok, pour la victoire. Alors, quand on va répéter le mot victoire dans l'émission, vous textez au 16-12-12, il y aura un 100$ au restaurant le White Rabbit. On fait ça pour les gens qui arrivent d'avance comme ça.
1: C'est un mot qui est à propos pour plusieurs raisons.
0: Exactement.
2: Pour les filles qui ont gagné.
0: Tout ça, là.
1: Puis, est-ce qu'il va arriver
2: ce soir?
0: C'est en plein ça. Donc, nous, on commence à les 55. On va perdre un peu de temps. Là. Il reste combien de temps avant qu'on commence officiellement?
3: Il reste 25 secondes.
1: Ben, c'est un peu comme les gens qui nous écoutent. Quand tu arrives à la job, là, tu commences pas à travailler dessus.
0: Ben non.
1: Mais nous autres, c'est pareil.
2: Tu mets ton linge dans le frigidaire.
1: Tu fais le tour, tu fais un café.
0: Puis, commencez pas à texter tout de suite au 16-12-12. Je vois que ça rentre déjà. C'est quand on va le répéter plus tard. Puis, c'est entre nous autres. C'est un secret. On ne dit pas aux gens qui arrivent à 55.
1: Non, c'est à eux autres d'être là avant.
0: Exactement.
3: 5 secondes.
0: On va partir ça, ce show-là. C'est tout un show qu'on a en plus pour vous autres aujourd'hui. Il est 14h55. Bienvenue à Ça rentre au poste. Exactement. On va jaser en masse de hockey. D'ailleurs, le studio est décoré avec des fanions. Là, on est vraiment dans l'ambiance.
1: Ils ont même mis des Youpi, des porte-clés de Youpi après l'écran là, qui annonce les prochaines chansons à venir.
0: Exactement. Fait que on est dans un mode festif. Je pense que pas mal tout le Québec l'est aussi.
2: Ouais.
0: Un peu stressé, fébrile.
1: Je pense que les gens sont pas hyper productifs au travail en ce moment.
0: Probablement pas.
1: Je pense que tout le monde a donné ce qu'il y avait jusqu'à midi. Plus grand chose.
0: Parce qu'il faut se garder du jus pour asseoir, là, pour, on sait pas, ça commence plus tard ou s'asseoir, c'est 8h, fait que ça veut dire que la game commence vers 8h20.
1: Ça peut avoir sûrement des cérémonies au début.
0: Ouais. C'est que ça peut se finir tard.
2: Bon, pas grave, on est habitué de veiller tard.
0: Ben oui, on est habitué, puis on aura évidemment, ben, comme tous les jours, Marc Denis à 17h30 pour nous jaser de tout ça.
1: Je me demandais, c'est-tu une ville le fun, la Caroline? Je suis jamais allé.
0: C'est une bonne question.
2: Moi, je suis déjà allé, oui, c'est le fun.
0: Ben, c'est un état, oui, c'est ça, c'est pas une ville.
1: C'est Raleigh, en fait.
0: Raleigh, ouais.
1: Pas la ville d'État.
0: Non, je suis déjà allé, moi, en Caroline du Nord. C'est dans le sud des États-Unis, là.
1: C'est correct.
0: Ben, tu marches pas sur le terrain de quelqu'un, sinon tu te fais tirer, là.
1: Ça s'appelle les États-Unis.
0: Ah, t'as raison, oui. Les États-Unis. On aura ça. Et dans le monde à Mario, ben, c'est le fameux jeu qui rend les gens accros. C'est quoi le rapport?
1: Eh, mon Dieu. Une fois, puis pourquoi tu ris? Non, mais c'est une fois que tu deviens accro, c'est fort. C'est malade. C'est quoi le rapport? Tu me donnes un mot, deux affirmations, et je trouve le lien qu'il y a entre ces deux choses.
0: Ah, excellent, on fait ça. Et dans ma chronique, moi j'ai pensé, parce qu'évidemment, les paris sportifs favorisent la Caroline, on va se le dire, mais on a été les underdogs dans toutes les séries.
1: Ben, j'aime mieux ça, moi.
0: Oui.
1: Ça fait plus mal quand ils perdent les autres.
0: Ouais. C'est vrai. Ouais. Alors, ça va être un spécial, les plus grands underdogs de l'histoire du sport. Donc, dans tous les sports confondus, hockey, baseball, boxe, tout ça, il est arrivé des événements inattendus. Disons, tout le monde pariait sur quelqu'un, puis finalement, une surprise, puis il y a des belles histoires là-dedans, fait que ça va être... disons inspirant pour le Canadien qui nous écoute sûrement en ce moment au lieu de se préparer parce qu'il
1: fait Martin Saint-Louis, il fait son plan de match en nous écoutant.
0: Ah, il fait ça, hein?
1: Oui. Ah ouais, je l'ai su de sources sûres.
2: Ouais. La boule du cheval, comme
1: non, c'est Jerv.
0: L'ancien
1: gars d'équipement.
0: Pierre Gervais. Tu l'appelles Jerv, toi?
1: Ouais, bon, on se connaît assez, je l'appelle Jerv.
0: Jerv.
1: Oui. Je vois au golf deux fois avec.
0: Puis t'as dit ça, lui. Carlin, c'est hot. Oui, Luc Cochon, le producteur, vas-y.
4: Moi, là, je suis le underdog de la radio. Ça fait 30 ans que je fais ça, puis j'ai coulé mon cours de radio. J'ai refusé à l'École nationale de l'humour. Oui. Je suis l'underdog.
1: Oui, t'es refusé à l'école de la vie, toi.
4: Oui, ben en fait, là, j'ai pigé en premier dans le sac à fesses, puis en dernier dans le sac à face.
0: Exact.
4: C'est ça, ma vie, moi.
0: Tu peux baisser son son. OK, bon, ça va, tu sais. Et c'est la fin, aujourd'hui, du gala des maillages d'or. Donc, la conclusion, trois dernières catégories, ça va être bien le fun.
1: Ça a été une belle semaine de gala.
0: Oui, parce que nous autres, ça s'étend sur une semaine de gala. Ça va être quoi, Mario, ton mot de jour?
1: Écoute, clan.
0: Clan, ouais. Cathy, toi?
2: Puits de lumière, je sais, c'est trois mots.
0: C'est pour trois mots. Moi, c'est lift, parce que tantôt, pour la première fois, j'ai donné un lift à Cathy. Et comment j'expliquerais bien ça? Donc, peut-être que je conduis pas bien. Non, mais je conduis, je suis quand même pas bien.
1: Et nerveuse pour toi?
0: Ah, tabarnouche, ça a aucun bon sens.
1: Et là, genre, à mes breaks à ta place.
0: Oui, oui.
1: À surveiller. Puis elle fait hi!
0: Exactement, surveille les angles morts. Là, tu vas signaler, là, tu vas tourner à gauche. Oui, je suis au courant de comment ça fonctionne.
2: Ça a commencé que Dilley, là, t'as passé sur une rouge.
0: Ah oui, c'est vrai.
2: T'as passé sur la rouge. En reculant, t'as failli écraser le piéton.
0: OK,
2: laisse-moi te stresser, là, je te l'ai dit. Si on va à Gaspésie, je dormirai pas. Là.
0: J'ai passé un tiers de la lumière, puis j'ai reculé tout de suite. Là. C'est juste quelqu'un qui traversait en même temps, mais c'est ça. Fait que,
2: c'est ça, faut que tu regardes quand tu recules aussi. Là.
0: Ça va être... parce que déjà que...
1: c'est un piéton ou un cycliste a failli écraser?
0: C'est un piéton. Okay. Un piéton, oui. Il est arrivé...
1: Des cyclistes, il y en a beaucoup.
2: Ouais. Il y avait beaucoup de trafic, fait que là, je donnais des ordres de où passer.
0: Oui,
2: ça l'a mélangé.
0: Oui.
2: Puis il était fâché.
0: Ben,
5: j'étais pas
2: même
5: fâché.
2: Même sa bague intelligente, disait, ouais, la flashait, blonde là. À côté de toi, elle est fatiguante. Débarque-moi ça.
1: Attends, qu'est-ce qu'elle disait, ta bague?
0: Non, non, ben, non.
1: Que t'étais contrarié, là.
0: Non, non, pas contrarié, ça voit pas ça, mais, tu sais, quand, mettons, les pulsations cardiaques augmentent, là, parce que là, ouais. j'avais du stress, là, puis j'étais comme, là, faut pas que je fasse aucune gaffe, parce que ça va mal passer. Mais bon.
1: Ça veut dire qu'à chaque fois, vous allez être en voiture ensemble, t'as l'impression de passer un examen de la route, là.
2: C'est sûr, là, j'étais un bon prof. Là, après, on arrête pour faire des commissions. Puis là, il dit, je vais me parker là. Je dis, ben non, c'est un parking pour les taxis. Je dis, ben, c'est pas grave, il n'y en a pas de taxi. Voyons donc, ça, c'est comme dire, pas besoin de rouler 40 dans zone scolaire. Il n'y a pas d'école.
1: Il n'y a pas d'enfant.
0: Fait que c'était de même. Fait que c'est ça.
1: Tu pourrais y installer, tu sais, comme dans les voitures écoles, là, chez Technic, il y a un frein côté passager.
0: Non.
2: Les pédales de mon bord, oui.
0: Non. Je vais la laisser prendre.
2: Je vais juste conduire. Okay. L'autre fois, il y avait de la misère à se parquer au 145. Pas en 45
0: là,
2: en parallèle.
0: Ben oui, mais là, j'ai un gros truck.
1: C'est parce qu'en 45, là,
2: ouais,
1: ça
2: va le d'or.
0: C'est ça. Ton mot du jour, toi, Cathy, c'est plus de lumière.
2: Oui, parce que mon voisin est en train de refaire sa toiture. Puis là, les gens m'ont demandé s'ils pouvaient déposer des affaires sur mon toit à moi. Parce que, tu sais, ils ont besoin de matériaux, tout ça. Fait
1: que, parce que les toits se chevauchent.
2: Ouais, les toits, oui, sont collés. Fait que tu peux marcher d'un toit à l'autre sur ma rue. Mais moi, j'ai un puits de lumière. Puis là, je suis sortie de la douche. Puis heureusement, j'avais une serviette autour du corps. Mais tu fais le saut en nasty quand tu vois un bonhomme qui te regarde dans ton puits de lumière au plafond.
1: Ça doit être comme une grosse lentille, c'est
2: ben,
1: ça?
2: C'est ça. Je pense pas qu'il m'espionnait, mais je l'ai vu comme la face passer où ça a fait une ombre dans ma salle de bain. Mm-hmm. Fait que là, je me suis levé à la tête. On a eu un petit eye contact. Je pense pas qu'il va rechecker dans le puits qu'est-ce qui se passe.
0: Il le checkera pas, on sait pas.
1: C'est le fun, ça, les puits de lumière, parce que ça vient éclairer d'à partir d'en haut tout l'appartement, c'est ça?
2: Ben, pas tout l'appartement, juste la salle de bain, là.
1: C'est juste en haut de la salle de bain.
2: C'est comme une fenêtre dans la salle de bain au plafond.
1: Mais pourquoi ils l'ont pas mis ailleurs que dans la salle de bain, là?
0: C'est un bon point.
2: Ça, c'est une bonne question, mais tu sais, c'est Guillaume la Métivierge qui a fait le flip chez nous. Fait qu'appelle-le, tu lui poserais question à lui.
1: C'est l'ancienne maison de Guillaume.
2: Ouais, c'est son premier flip qu'il a fait.
1: Il a un flip parce qu'il fait des culbutes, tu sais.
2: Non, il a acheté ça.
1: Flip. Je comprends.
2: Ouais, c'est un duplex transformé en cottage.
0: En cottage. Ton mot du jour, Mario, c'est clan, toi.
1: Clan. Et moi, j'ai tous mes meilleurs amis vont à la chasse tout le temps. Oui. Ils me parlent de chasse à chaque année, à chaque jour, quand la chasse s'en vient. Là, je m'en vais à l'ours. Mon coach de boxe, Richard, lui, il s'en va à l'ours en fin de semaine. Il vient d'arriver du dindon.
2: Il va à tout, lui.
1: Richard?
2: Mais oui, n'importe
1: quoi.
2: Tout.
1: Les écureuils au slingshot, n'importe quoi. Tout ce qui est pas assez vite grimper d'un arbre.
0: Oui.
1: Fait que, il aime beaucoup la chasse. Et mon ami Yannick, m'a embarqué cette année dans une gang de chasse. Okay. Je vais aller chasser l'orignal, à l'automne prochain. J'ai jamais fait ça de ma vie. Je vais aller suivre, en fait, j'ai déjà une partie du cours, là. Je m'en vais suivre la formation qui dure une journée pour obtenir le permis qui va te permettre d'acheter une arme à feu pis ça. Et là, je suis vraiment rendu dans le clan. Je le sais parce que j'ai reçu le message suivant hier. Okay. On est comme sur un groupe de chasseurs.
0: De chasseurs, ok, oui.
1: Salut les boys, je viens de parler à Joe Gérard. Il restait deux bouteilles d'urine et deux blocs de sel. 200$ pour le kit. Est-ce que ça vous intéresse?
0: Wow! Tu
1: sais, j'ai jamais reçu ce genre de texto-là avant aujourd'hui.
0: Deux blocs de sel, on parle de sel, là. Vraiment.
1: Non, pas de la marde.
0: Ok, ben j'ai de l'urine, je sais pas, moi. J'ai jamais chassé, je m'excuse. C'est drôle. Je
1: sais
0: pas.
1: Non,
0: mais ça se peut. Ça attire
1: des blocs parce que les orignaux viennent lécher ça, ils aiment les orignaux, les chevreuils, lâchent les blocs de sel.
0: Mm-hmm. OK, je savais pas.
1: Ouais, parce qu'il y a des minéraux là-dedans, puis c'est bon pour leur bois, c'est bon, ils aiment ça.
0: OK.
1: Fait que t'amènes ça à chasse, tu vois, sur ton territoire de chasse pour les attirer.
0: Ouais. Puis l'urine, t'en mets où dans...
1: Ben, l'urine, c'est pour pas que l'animal te sente. Donc,
2: t'en mets sur toi. T'en mets dans le cou.
1: Pour pas que tu sentes trop l'humain.
0: C'est vrai, là, vous me
1: dites. Ouais, non, mais t'en mets sur ton linge.
2: Pas dans le cou, là, sur tes bottes, mettons.
0: Ah, ouais. OK, je savais pas ça. Je vais me coucher plus intelligent ce soir.
1: Écoute, moi, je te dis ça, puis je suis pas un grand connaisseur d'urine. Je commence dans l'urine.
2: C'est à ta première piste.
0: Mais ils vendent ça cher, par exemple, quand même.
1: Ben écoute, il faut aller la chercher. Là.
0: C'est ça. Ah ben oui.
2: Ben c'est ça.
1: Tu sais, premièrement, ils sont où les urinoirs à chevreuil et à orignaux? Tu sais, là, faut que tu t'installes quand lui est installé.
0: C'est ça.
1: Non, mais pour vrai, ça me fait beaucoup rire de recevoir ça. Puis j'ai très hâte d'aller à la chasse.
2: Ben, bientôt, il va falloir que tu achètes aussi des pommes puis des carottes. Peut-être pour ça, proche du camp.
1: Exactement.
2: Tu les attires avec d'autres choses que de la piste, là.
0: Ouais. Ah ouais. OK.
1: Ben moi, je mets de la bonne musique. Je me dis, si ça m'attire moi, ça va les attirer eux autres.
2: Non, ça, t'as pas le droit de parler.
1: Non.
2: Non, c'est ça. Aucun bruit.

0: Et puis, en tout cas, il y a plein de conseils au 6-12-12, là, pour...
1: C'est le grand prix, hein. D'après moi, il y en a, les filles qui font ça pour moins cher.
2: Ouais. Ça s'appelle un golden shower.
1: D'après moi, pour 30$, tu t'en sors si tu veux sur Crescent.
2: Il y a quelqu'un qui dit, c'est l'urine de femelle en chaleur pour attirer les bocs, les mâles.
0: Mm. Alors, donc, ils pensent que t'es une femelle en chaleur, puis les...
1: Ouais.
0: Voilà.
1: Ouais. Là, ça donne rien si c'est l'année que t'as pas le droit de tirer les bocs, parce que c'est pas toujours les bocs que tu peux tirer.
2: Hey, moi,
1: des fois, c'est une femelle, des fois, c'est un boc que tu peux pas...
2: Moi, c'est plus pour aller passer du temps avec mes chums dans la cache, puis...
1: Avoir un fret en combine?
2: Ouais, puis prendre un coup. Non, mais pour vrai, j'ai hâte. Il trippe tellement, je me dis, je vais avoir du fun. Ça va être ma première expérience.
1: Ben, moi, toute ma famille chasse, et puis mon beau-frère, quand il va à chasse, il tue souvent. Il sort l'orignal, puis il retourne dans le bois.
2: Ah oui?
1: C'est ses vacances, il aime ça être là.
2: Ah ouais, les gars,
1: je salue d'ailleurs Bidou. Bidou, excellent chasseur. Ouais.
2: Salut Bidou.
1: Salut Bidou. Bidou.
0: C'est le temps de commencer à nous appeler pour la ligne très ouverte de Ça rentre au poste. Arrivez-nous avec un sujet original, ça peut être une prédiction pour la game de ce soir.
2: Tu peux prendre de l'urine de cheval.
0: En plus? Ah ben t'as un cheval en plus.
2: Ouais, mais c'est, au moins si je pouvais rentabiliser ça.
0: Oui,
2: c'est
0: ça.
1: Peut-être en vente.
0: Peut-être en vente. Ah oui, donc appelez-nous avec un sujet, une question, un commentaire. Ça peut être sur la game de ce soir. Ça peut être votre setup. Avez-vous un setup spécial pour asseoir? 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Dans les nouvelles, oh my god, qui s'en vient, ne manquez pas ça. Le voisin le plus désagréable du monde. Mais tu sais, quand tu dis tu tombes sur la pire personne possible, puis là, c'est ton voisin, fait que t'as pas le choix. Ça s'est ramassé en cours grâce au voisin. C'est bien le fun. Et si vous achetez des sacs de salade déjà faites, je pense que c'est Cassie qui a parlé de ça cette semaine. Regardez bien votre sac. Il y a des fois des petits problèmes dans les sacs.
1: Ah oui?
0: C'est arrivé à nouveau. Là. Fait que je vais vous dire ce qu'ils ont découvert
2: Dans
0: la salade. Alors tout ça après Kain et la bonne franquette à Énergie.

0: Oh my god.
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3: Je sais pas si vous achetez des fois de la salade déjà en sac là, tu sais, ouais. Déjà
0: prélavée apparemment. Pré-lavée.
4: On dirait qu'il reste quasiment juste ça maintenant. Oui. Tu as remarqué la salade ordinaire là, que tu prenais avant, il y en a presque plus.
3: Eh ben en tout cas, c'est pas la première fois que ça arrive. C'est ça qui est particulier. C'est en Australie, fait que donc c'est pas ici, mais il y a un gars qui
4: va loin pour faire une césar. Par
3: exemple. Un gars qui verse sa salade, c'est ça, dans son bol là, pour mettre la vinaigrette. À un moment donné, sa salade bouge, fait qu'il fait oh qu'est-ce que c'est ça? Et il a trouvé une grenouille vivante.
4: Ah ben oui, ça se peut.
3: Dans salade, ça fait une couple de fois. Ça arrive dans les sacs de salade, donc si vous achetez ça, surveillez. Tu sais, ceux qui disent qu'elle est lavée puis tout ça,
0: mais peut-être faut la repasser à l'eau quand même.
3: Peut-être la repasser, oui, exactement.
4: Ben non, mais c'est le fun, brasse ta salade à ta place.
0: Oui, c'est ça.
3: Oui, c'est ça. Ah oui, c'est vrai, tu laisses la grenouille faire la job.
0: C'est elle qui la touille.
4: Ben oui.
0: Oui, c'est une grenouille qui touille.
4: Qui touille. C'est vrai qu'on dit ça, touiller la salade.
3: Touiller la salade.
0: Ben moi, je dis pas ça si souvent, là.
4: Mais je le dis à mes filles, moi, des fois, mettons, en préparant un souper, les filles, Naomi touille la salade.
3: Ah ben oui,
4: je sais pas pourquoi c'est la.
0: Que c'est le mot hein.
4: Ouais, je le sais, mais brasse à salade, ça marche aussi.
3: Ça marche aussi, oui. Alors, bref, en tout cas, c'est arrivé donc en Australie. On n'a pas la marque non plus, mais on dit de. C'est ça. C'est pas parce que ça dit que c'est lavé qu'ils ont tout vérifié.
0: De toute façon, même les pommes de salade, faut que tu laves tout ça là.
3: Oh oui.
0: Même si c'est pas dans un sac.
3: Il y a un IGA à Brossard qui avait fait un petit stunt avec la série contre Buffalo en réservant une seule place de stationnement le plus loin possible dans le parking pour les fans des Sabres. Puis il y en avait juste une.
4: Ah, c'est drôle.
0: C'était bien fait.
4: Ouais, il y avait comme une affiche avec le logo des Sabres.
3: En fait, c'est carrément écrit maintenant. Là, ils l'ont changé pour réserver aux fans de la Caroline. Et t'as deux places dans le fin fond du parking. T'as pas le droit d'être fan de la Caroline. Fait qu'on les salue. C'est quand
4: j'aime ça.
3: C'est une bonne idée. Ouais. Sinon, ben c'est ça, c'est une histoire de voisins cauchemardesques. Là, c'est en fait une maison qui supposément dépassait de 4 cm sur le terrain des voisins. Tu sais, mais selon les plans ou je sais pas trop quoi, puis c'est une maison neuve là. Fait que bon, c'est une erreur là, tout simplement. Et que le voisin qui s'est rendu compte que ben ça empiétait sur son terrain a amené son nouveau voisin en cour
4: pour 4 cm.
3: Pour 4 cm ben et il a gagné en cour. Ça se passe j'ai-tu l'endroit. Ça se passe en France et il a gagné en cour et là le nouveau voisin est obligé de lui verser un loyer à chaque mois pour les 4 cm de maison.
4: Ben ça doit pas être très cher un loyer pour 4 cm.
3: Ben check, ben ça c'est non, c'est 662 euros par mois quand même.
0: Ben là quand même.
4: Ouais, c'est ma nièce.
3: Non, fait qu'il y a eu une belle surprise du déménage là, ça fait construire une maison puis là ben il tombe
4: sur le chemin. Je te chimerais à briques moi.
0: 4 cm c'est 4 cm, hein Luc?
3: Ouais. Oui.
4: C'est ça que tu nous disais, là?
0: Il est au téléphone.
4: C'est combien, mettons, 4 cm, c'est ça?
3: Non, ça, c'est tout. Ça, c'est un...
0: C'est une réglette rose. C'est
3: ouais,
0: ça.
3: Ça. Okay,
0: tu des réglettes quand t'es petit?
3: Des réglettes?
4: Qu'est-ce que c'est une réglette?
0: C'était pour apprendre à compter, là, les centimètres. Au primaire, t'avais la petite réglette à 1 cm blanche. Puis après ça, ça laisse jusqu'à 10. Elle était orange.
4: Ah, j'ai jamais eu de réglette.
3: Moi non plus.
0: Peut-être que j'allais dans une école spéciale.
3: Ah, ça, c'est pas
4: genre, on avait des règles au complet, là.
0: Non, c'était des petits morceaux de bois pour apprendre à compter puis à mesurer.
4: Ouais. J'avais pas ça.
3: Non, moi, j'ai jamais eu ça. Mais bref, en tout cas, fait qu'il faut qu'il paye un loyer jusqu'à temps qu'il déménage. Puis là, le prochain qui va acheter la maison, va falloir que ça soit déclaré qu'il y a un loyer à payer au voisin. Fait que le gars, il est un peu pris avec ça, là. Fait que.
4: Hey, mais c'est calme, ça. Ben, en fait, c'est celui qui a fait de l'arpentage, finalement, qui a pas bien fait son travail.
3: Ouais, pas loin. Je sais pas s'il va le poursuivre, là, mais rendu là, pour l'instant, il paye un loyer à son nouveau voisin après avoir acheté une maison neuve. Et finalement, ben Mario, c'est toi tu tripes sur faire ton gazon, je pense. Hein?
4: J'adore ça. J'ai hâte en fin de semaine. J'ai pas de spectacle. J'en ai eu un cette semaine. J'en ai deux la semaine prochaine, mais je n'ai pas. J'ai juste hâte à samedi pour faire mon gazon.
3: Ben, écoute, parce qu'il y a un record.
4: J'ai plus hâte à la game du Canadien soir. Oui. Mais en deuxième, j'ai hâte de faire mon gazon.
3: Faire ton gazon. écoute, il y a une influenceuse qui est surnommée la reine du gazon. Et là, elle vient de battre un record Guinness dans le Kentucky en tondant une surface de la taille d'un terrain de football en moins de 15 minutes.
0: C'est quoi sa tondeuse?
3: C'est une F1.
0: Ouais.
3: C'est une tondeuse électrique de marque Relco, je connais pas ça. Et c'est ça, elle a fait 114 minutes et 51 secondes. Elle a battu le record et là, son nom va se retrouver dans le livre des records grâce à ça.
4: Mais une tondeuse, un tracteur, là.
3: Oui, il était assise dessus. Okay.
0: Ah ouais, c'est pas quelque chose que tu pousses, là, parce que là, faut que tu le mettes sur le petit lièvre.
4: Mais tu sais, l'affaire que tu poussais avant, puis il y avait comme des roues, que plus tu poussais vite, plus les roues actionnaient.
3: Oui, non, ça aurait pris peut-être quelques jours. Mais il faudrait que tu le testes. battre un record qui est à notre portée là. Ouais. Avec,
0: Ben là, lui, il fait ça tranquillement. Il aime ça, c'est son moment.
4: Ouais, mais mettons, je veux le faire vite là. Sur mon Kubota, je le mets sur le lapin là.
3: Oui, oui.
4: Parce que t'as la tortue, mais je le mets full throttle dans le lapin.
3: Full throttle.
4: je peux aller vite là.
0: Ah ouais. Hein?
4: Tu veux ça trimer très court ou tu veux que je monte ma tondeuse? C'est quoi le niveau? Je peux partir à 1 puis ça va jusqu'à 5.
3: Terrain de football, faut que ça c'est assez court, j'imagine.
4: Tu le fais assez court.
0: Ouais, ça dépend
4: court,
0: de la longueur de ta pelouse parce que sinon ça va tout pogner.
4: Ouais, non, puis tu veux pas couper. Là, c'est correct parce qu'il fait pas encore trop chaud. Mais quand ça commence à être trop chaud, coupe-le pas trop court, tu vas brûler ton gazon.
3: On en fait un connaisseur là, ici là.
4: Non, un autiste.
3: Ben non, mais il y a une reine du gazon, il pourrait avoir un roi du gazon aussi là.
0: Ben oui, le roi de la pelouse.
3: Le roi de la pelouse.
4: Ah, ça serait le fun ça. Avec ma face sur un truc.
0: Ouais, oui.
3: Le king du weed. Le king du weed. Ouais, ça portera à confusion. Ce qui s'en vient, la ligne très ouverte de Ça rentre au poste. Il y a une seule ligne de libre. Arrivez-nous avec un sujet original, puis vous pourriez être finaliste pour un voyage, une croisière vraiment de rêve qui part de Los Angeles. C'est au mois de novembre prochain et c'est, mon Dieu, c'est offert par un voyage Simon Pelletier. Il faut juste participer à la ligne très ouverte, pardon, 1-800-665-5440. Et au retour, préparez-vous. On pour mettre un avertissement avant le monde de Mario parce que c'est très addictif.
4: Oh, mon Dieu.
3: Et c'est quoi le rapport?
4: Vous allez tomber dans le panneau, vous allez devenir accro, vous aussi. Tu me donnes deux mots et je trouve le lien qui unit ces deux mots-là.
0: Alors, on manque surtout pas
3: ça. Mais oui, une autre dépendance. Ça, et Luke Combs s'en vient avec Back in the Saddle. Pour rien manquer de Ça rentre au poste, restez branchés à votre show, à Énergie.
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3: Ça rentre au poste! Énergie. 15h21, c'est la ligne très ouverte de Ça rentre au poste où quelqu'un qui va appeler va jouer pour être finaliste pour une croisière incroyable oui. qui part de Los Angeles et qui fait plein de villes au Mexique.
4: Donc,
3: c'est vraiment fou grâce à Voyage Simon Pelletier. Mais on commence avec la ligne 6. Il y a quelqu'un qui a un défi pour toi, Mario.
4: Ah? Pas vrai?
3: Allô, Énergie.
31: Salut, la gang, ça va bien?
4: Ça va bien, et toi?
31: Très bien, merci. Mario, j'aimerais ça t'inviter à venir t'entraîner avec moi.
0: Oh!
4: À patiner?
0: À t'entraîner.
31: T'entraîner avec moi. Si tu veux patiner, j'ai pas de problème parce qu'on a déjà dit que j'étais supposé être le premier Piqué Subin.
4: Ah oui?
31: Ou hockey. Mais j'ai changé de sport, malheureusement ou heureusement.
4: On dirait que c'est Jean-Pascal.
3: On dirait que c'est Jean-Pascal parce que c'est Jean-Pascal.
4: C'est pour oui. Ah, man, tabarouette! Ah oui. Hey, Jean-Pascal, j'aimerais tellement aller m'entraîner avec toi. Pas faire du sparring avec toi, non, m'entraîner avec toi.
31: parfait, ben oui. Depuis que je t'ai vu que tu t'entraînais avec Français, je me suis dit, ah, peut-être que je vais faire un petit 2-3 rondes de sparring avec Mario.
4: Ben, on pourra en faire. Si tu y vas de léger, ça me dérangera pas.
3: Oui. Hey, Jean-Pascal, il y avait une belle annonce aujourd'hui pour ce qui va être supposément ton dernier combat, c'est ça?
0: Ah oui?
31: Non, c'est pas mon dernier combat.
3: C'est pas ton dernier.
31: Je sais pas pourquoi tout le monde dit que c'est mon dernier combat. Comme j'ai dit, c'est le commencement du dernier chapitre. Donc, le chapitre qui a plusieurs pages.
0: Mm-hmm.
31: Alors, oui, c'est le commencement de mon dernier chapitre. Je suis vers la fin de ma carrière, mais en remportant une victoire décisive le 27 juin, je veux continuer, puis peut-être même, sait-on jamais, avoir une autre chance à un combat championnat du monde.
0: C'est où, Jean-Pascal, le combat?
31: Le combat va être au House of Pain à Laval, le 27 juin.
0: Puis tu te bats contre qui?
4: Francis.
31: Je bosse contre un ami à Mario, Francis Lapronière.
4: Mais c'est un fichu de bon gars, puis
31: c'est
4: toi aussi.
31: C'est pour ça que je vais lui casser ailleurs.
4: Non, écoute, il s'entraîne très fort. Tu t'entraînes-tu très fort toi aussi?
31: Définitivement, je suis même allé aux États-Unis présentement. Ben, je suis revenu pour la promotion du combat cette semaine.
4: Ouais.
31: Et je retourne dimanche aux États-Unis pour la préparation de mon camp. Parce que Francis, c'est un combattant féroce qui vend durement sa peau sur le ring. Alors, il faut que je sois prêt comme un championnat du monde. Puis il m'a fait l'honneur que lui, un combat contre moi, c'est comme un combat de championnat du monde pour lui. Alors, je me prépare comme si c'est mon combat de championnat du monde aussi.
0: Wow. On va aller voir ça.
3: Comment on fait pour acheter des billets, Jean-Pascal?
31: On peut aller sur le site New Era Promotion. On peut avoir des billets. Je sais que les tables sont toutes sold out. Il reste quelques billets ringside, puis il reste quelques billets dans les gradins aussi.
3: Bon, on va aller voir ça. Oui. Ça serait le fun de voir un peu de sparring avec Mario.
31: Ah hein. Exactement. Puis justement, Cathy, puis ça, je vous invite à venir voir la raclée que Mario.
4: Parfait, parfait. On va être là. Non, mais écoute, même si mettons j'avais à gager, je gagerais sur toi aussi contre moi là.
3: Mais
4: bon combat, mon ami, puis bon entraînement, puis je vous souhaite du bon à tous les deux parce que vous êtes deux bons gars.
0: Oui.
31: Apprécie beaucoup, guys. Puis gardez le punch.
3: Oui, ouais, merci. D'un boxeur, donc Jean-Pascal.
4: J'aimerais ça m'entraîner avec.
3: Oui, ben oui. Sparring, c'est sûr qu'il faut...
4: Je resterai loin.
3: Oui, c'est ça.
4: Je le ferai courir un peu. Ben là, il y a de l'air venu en forme, là, mais sinon, je me promènerai sur le ring pour pas manger trop de shots.
3: On va aller sur la ligne 3. Il y a une montée de lait. Allô, Énergie.
1: Allô, comment ça va?
3: Ça va super bien, toi?
1: Oui, moi, je vous appelle parce que je veux faire une petite montée de lait, là.
3: Vas-y.
1: Moi, je suis une serveuse de métier. Tu sais, je fais pas ça pour comme payer mes études ou whatever. Là. C'est pas un job à temps partiel. Ouais. Puis j'aimerais ça que les gens comprennent que 3$ pour deux personnes, ça le fait pas.
3: C'est pas beaucoup, non?
4: Oh, mon Dieu, tu travailles dans quel genre de restaurant?
1: Je travaille dans un restaurant déjeuner. Puis, tu sais, c'est super populaire. On est occupé à côté, puis tout t'inquiète. Mais il y a du monde qui c'est ça. Que depuis 20 ans, il laisse 3$. Il y a 20 ans, là, 3$, c'était peut-être bon, c'est une facture de 15$.
0: Oui. Mm-hmm.
1: Mais aujourd'hui, 3$, c'est une facture de 48$, mettons.
0: Mais sur le terminal, quand vous faites payer, il n'y a pas comme un minimum déjà de 15%. Les gens peuvent écrire un autre montant?
1: Non, les gens peuvent mettre le montant qu'ils veulent, puis au fort du mal. Parce que, tu sais, nous, on vient d'être augmenté, là. Le salaire minimum a augmenté le 1er mai. Fait qu'on est 13,30$.
3: Oui. 13 et 30 seulement, ouais, c'est ça, c'est pas beaucoup, fait que ça prend les pourboires pour compenser pour le reste.
1: Ben oui, parce que moi, tu sais, comme je travaille 32 heures par semaine, mettons, là, à peu près en moyenne, là, puis ça me donne 200$ de paye par semaine.
3: Ouais, effectivement. Mais non, c'est ça, soyez généreux.
4: Ben oui, absolument. Surtout quand le service est bon, ben puis oui. Les déjeuners, tu fais beaucoup d'allers-retours pour les réchauds de café, c'est ça, hein?
1: Parce que tu sais, c'est un minimum de ben, au moins donner le 15%, là. Arrêtez de penser que le 3$, il est la coche, là. Trois piastres n'est pas la coche. C'est un petit peu ça, ma montée de l'air. Puis si le message passe au travail du Québec, ben tous les serveurs vont me remercier.
4: Ben, ça me fait penser, tu sais, à nos grands-parents quand on était jeunes, ils nous mettaient, tu sais, dans le temps, 5$ d'une carte.
3: Oui.
4: Pis ça, c'était le fun, mettons, les premières années, mais tu sais, comme après, rendu à 16 ans, il y avait encore 5$ d'une carte.
3: C'est ça.
4: Comment je t'expliquerais ça, grand-maman? Merci. Mais il y a eu, l'inflation.
3: C'est ça, là. Ouais. Merci de ton appel. On va aller sur la 2. Allô, Énergie.
5: Oui, salut.
3: Allô. Tu veux une jaser d'une compagnie avec un drôle de nom, c'est ça?
5: Oui, oui. Ben, en passant, hey, vous faites une super émission.
0: C'est gentil.
5: Vous êtes le temps en train de rire, vous êtes malade.
3: Merci beaucoup.
5: Non, tu parlais de pelouse tantôt, Mario. Il y a une compagnie, j'ai vu dans le West Island, mais elles sont pas mal toutes grandeurs du Québec, je pense. Ça s'appelle Weed Man. W-E-E-D. Comme comme le...
0: La pelouse,
3: là? La pelouse.
5: La marijuana.
3: Oui, la pelouse. Ah,
4: oui, oh, weed every day.
3: Ah, voilà. Ils ont même leur jingle. Mm-hmm. Weed Man. Ouais.
5: Weedman.
3: Ben oui, mais pourquoi pas.
4: C'est très drôle. Mais le plus curieux, c'est que des fois, les paysagistes... Moi, il y en a un qui faisait mon gazon quand j'avais pas le temps de le faire là en ville, parce qu'à la campagne, je veux absolument le faire. Mm-hmm. Mais je te garantis qu'il venait faire le gazon, puis d'après moi, il n'avait fumé avant.
0: Ils ont le pouce vert, ils connaissaient.
4: Il y avait les yeux cross-eyed.
3: Merci, on va aller sur la 4. Allô, Énergie.
5: Salut. Aujourd'hui, vous auriez la DeLorean dans vos mains. À quelle époque ou quelle année que vous partiriez en voyage?
0: N'importe où, à nos taxes possibles, conduit.
3: Bon. Mon Dieu,
0: Où j'irais?
3: Moi, j'irais, je pense, des années 60 ou 50. Ça serait ça, là. Oui.
4: Sais où tu irais. T'embarques dans DeLorean et tu t'en vas au 68 Comeback Special d'Elvis.
3: Ah, oui. Ça serait ça. Oui. Ça, où je vais le sauver sur la balle avant qu'il meure, là, mais... mais non, j'irais dans ces années-là, c'est sûr, tu sais.
4: Ah oui.
3: Je pense que oui.
4: Toi, Cathy?
0: Je pense qu'on peut aller dans le futur.
3: Ben oui. Absolument.
0: Ah, j'irai dans le futur.
4: J'irai où, moi?
0: J'irai 2075. Voir qu'est-ce qui se passe.
3: Qu'est-ce qui se passe en 2075?
0: Si je suis encore vivant.
3: Oui, ben oui.
0: Ça m'étonnerait avec le train de vie que j'ai.
4: Tu feras plus de CrossFit rendu en 2075.
0: J'en fais déjà plus.
3: C'est ça. Mario, j'irai où?
4: Ah, c'est une bonne question. Sais-tu quoi? Peut-être je reviendrai dans les années, mettons, 80. Mm-hmm. Les années où j'étais au secondaire.
3: Ouais, ouais, ah, oui, oui, oui.
4: Tu sais, quand t'es plus jeune, tu rêves d'être plus vieux puis d'avoir mm-hmm. ta vie. Mais oui. après ça, quand t'es rendu plus vieux, tu te fais tabarouette, c'était le fun.
3: Oh, oui.
4: Tu sais, quand t'as pas de responsabilité, puis je faisais juste aller, mettons, à mes games d'impro. Puis,
3: mm-hmm. oui, oui.
4: Tu sais, il y a quelque chose de nostalgique. Je pense que je revivrais mon secondaire.
0: Pis t'as encore ton linge, Noé?
4: Oui. J'ai encore la même coupe de cheveux.
3: Et toi, tu irais en quelle année?
5: Moi, probablement les années 90.
0: Ah oui?
4: Pourquoi?
5: Ouais. Ben, je sais pas, la musique dans ce temps-là était quand même... le rap commençait pas mal plus fort. Les bandes de musique, ils étaient juste incroyables.
4: C'est vrai que ça a été une grande époque pour la musique, c'est vrai.
5: Puis on avait du bon hockey aussi dans ce temps-là, fait que je regarderais dans ces années-là.
3: Ben oui, écoute,
5: est-ce qu'on pourrait mettre le micro à Luc puis entendre Luc qu'est-ce qu'il a à dire là-dessus?
3: Non, faut pas l'encourager. Non, en fait, Luc est en train de prendre des appels malheureusement, fait que mais reste là toi par exemple. Comment tu t'appelles?
5: Andrew,
3: donc tu vas jouer pour être finaliste pour une croisière de rêve. C'est incroyable comme prix là. Grâce à Voyage Simon Pelletier, ça se passe en novembre prochain sur le Norwegian Encore. Donc tu pars de Los Angeles, tu fais plein de villes. Tu as le choix de deux quiz. Un quiz de connaissances générales, tout simplement, ou le quiz sur l'année 2013. Je sais pas pourquoi on fait ça aujourd'hui, 2013, mais ouais, pourquoi pas, tu sais.
5: On va essayer 2013.
3: OK. Qui chante la chanson « Hail to the King » en 2013? Ben, il la chante encore, là, mais...
5: C'est Motorhead?
3: C'était Avenged Sevenfold.
4: Oui.
3: OK, là, ça se peut que les... En tout cas, il y en a des plus faciles. Quel est le nom de la première ministre en 2013? Donc, première ministre du Québec, évidemment.
5: Pauline Marois.
3: C'est une bonne réponse. Qui est le chef du NPD en 2013? Il avait succédé à Jack Layton.
5: Tabarouette. Je vais prendre ma chance.
3: Vas-y.
5: Non, je ne sais pas.
4: Veux-tu appeler un ami?
0: Ouais.
3: on malheureusement, on peut. Non, c'est Thomas Mulcair, c'est ça. OK. Quel acteur québécois qu'on a aussi vu dans Les Bougons joue le rôle de Louis Cyr en 2013?
0: Oh. C'était le jeune junior dans Les Bougons.
4: Bien oui. Il était aux enfants de la télé avec Véro au début.
5: J'écoutais beaucoup la télévision en live.
0: Dommage.
3: Écoute, c'est pas grave, on va se reprendre une autre fois. Donc on l'envoie au 16-12-12 la question. On vous donne 3 minutes pour texter, puis on va prendre un des textos au hasard, puis ça sera la personne finaliste. Donc pour aujourd'hui, on a
4: ça rentre en fou, tout le monde en réponse.
3: On a encore le temps de prendre des appels, je pense. On va aller sur la 801. Allô, Énergie?
6: Oui, allô?
4: Allô?
6: Oui, je m'excuse, hein, je suis gênée.
3: Ben
6: pour la première fois que je fais ça. En fait, je voulais juste partager avec vous aujourd'hui là, que j'avais eu mon diplôme officiellement pour ma maîtrise.
0: Wow!
6: En biologie, avec 3 enfants neurodivergents à la maison. Là.
0: Oh, félicitations!
4: Bravo!
0: Ah, j'ai des frissons.
4: T'as 3 enfants et t'as réussi à terminer ta maîtrise en bio.
6: Oui, 11 ans, 10 ans et 4 ans.
0: Wow!
4: Elle était extraordinaire. J'espère que tu vas t'ouvrir une bonne bouteille ce soir pour célébrer ça, là.
0: T'as fait ta thèse sur quoi?
3: On sent la joie. Puis t'as dit que t'avais 3 enfants neurodivergents aussi, c'est ça?
6: Oui.
3: OK.
6: Oui,
3: c'est dans ça.
6: Le fond, mes 2 filles sont autistes, puis mon garçon est TDAH avec des troubles d'apprentissage.
3: Wow.
6: Fait que j'ai des spécialistes sans bon sens à aller voir. Puis j'ai quand même réussi là à aller aux études à temps plein à l'Université de Bishop, tout en anglais.
0: Ah, félicitations.
3: Bravo.
0: On lui donne ça un sport restaurant, quelque chose?
6: J'ai fait un grand bac dans mon PhD, là, dans mon doctorat.
4: Ah, ben, nous autres, on va te gâter. Ouais. On va t'envoyer au restaurant pour te dire bravo d'avoir accompli tout ça.
0: Ouais, Luc, il va trouver une place.
6: Oui.
3: Comment tu t'appelles qu'on le dise au Québec au complet? Anne-Marie?
6: Oui.
3: Anne-Marie quoi?
6: Julien Larens.
3: Anne-Marie, Julien Larens?
6: Viens
3: la reine,
6: V-I-E-N-S-L-A-R-I-N.
3: OK, viens la reine. OK, ben reste en ligne, OK? Luc, tu peux la reprendre, puis on va y trouver quelque chose,
0: dans la région de Montréal, j'imagine?
6: Non, moi, c'est en Estrie.
4: En Estrie? Oui, oui. Ben, écoute, ben oui. Puis, ça te tente aussi, pour vous gâter, là, si tu veux, je sais pas si tu veux venir avec ton chum, une amie. Je vais retourner, moi, cet été. Je passe une partie de l'été au Vieux Clocher de Magog. Oui. Je t'invite, si tu veux.
7: Oh, ça serait tellement gentil.
4: Oui, je t'invite, ça me fait grandement plaisir.
0: C'est trop cute.
3: Hey, bravo, c'est une belle journée.
0: Félicitations, ben oui, c'est une belle journée.
3: Bravo. Reste en ligne, OK?
7: Oui.
0: Ça,
3: merci beaucoup.
0: Avec
4: trois enfants. Hey, écoute, c'est, élever des enfants,
0: ouais.
4: C'est déjà c'est prenant. Imagine quand tu as des enfants différents. Là.
3: Mm-hmm. Absolument. Ben, écoute, ouais. Bravo. On est très fiers de ça. Ce qui s'en vient, c'est le monde à Mario. Et là, c'est un jeu, faut vous prévenir, qui peut causer une addiction sévère. Là,
4: mais moi-même, je le fais. Puis en même temps, j'ai besoin de mon fixe.
0: Ah. Ouais,
4: ça s'appelle « C'est quoi le rapport? » Tu me donnes deux mots, je trouve le lien qui unit ces deux mots-là.
3: Parfait. Mais juste avant, le monde à Mario, on monte le son pour une toune en soleil. Ça, c'est le fun. C'est Luke Combs avec Back in the Saddle. 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

0: gars comme un gosse à pinotte à 2h du matin. Tu fais des liens aujourd'hui.
1: Des liens.
2: Beaucoup de liens. Oui. C'est le retour de C'est quoi le rapport? Ma chronique qui est moyennement attendue par le public. Je dirais quelque part entre le retour du scorbut puis une comédie musicale sur la vie de Luc Poirier.
1: Ah! Quoi que?
2: Ouais. Wow. Le concept est simple comme Sylvain, là. Sébastien, tu me donnes deux mots et je les mets en relation. Exemple, c'est quoi le rapport entre une coquerelle puis un gars qui se fait pogner au lit avec la femme d'un autre?
0: Je sais pas. Mm.
2: Les deux sauvent aussitôt que t'allumes la lumière.
0: Ouais. Oh oui! C'est bon.
2: Vous comprenez le concept?
0: Absolument. Oui.
2: Fait qu'on enchaîne avec le thème puis on part ça.
3: C'est C'est quoi le rapport?
2: Alors, vas-y, quand tu veux, mon Seb.
0: Mario, c'est quoi le rapport entre un ado qui fait de l'acné et un serpent?
2: Ah, c'est plus l'ado qui devrait changer de peau.
1: Oh! Peau.
0: C'est quoi le rapport entre les vieux trains et Georges Saint-Pierre?
2: Le train à vapeur, GSP a pas peur.
1: Ah!
0: C'est quoi le rapport entre une toast et l'arrêt d'un gars qui revient de 2 semaines de camping?
2: Ooh. La croûte.
1: Ah!
0: Oui.
2: Ben là, il me pose la question.
1: Ben oui, je comprends.
0: C'est quoi le rapport entre un chapeau de français et un roulement de roue?
2: Ah, y en a un qui c'est un béret, l'autre c'est un béring.
1: Ah.
2: T'as des drôles de questions.
0: Je sais, je sais pas pourquoi. Ah, c'est quoi le rapport, entre un anus et les rues de Montréal?
2: Un anus, ça a juste un trou.
1: Ah.
0: C'est quoi le rapport entre du Purel et un rot d'Éric Lapointe?
2: Les deux sentent l'alcool.
1: Ah.
0: C'est quoi le rapport entre une guillotine et assister à un spectacle de fin d'année de ta nièce qui est en 2e année?
2: Mm. La guillotine te fait souffrir moins longtemps.
1: Wow.
0: C'est quoi le rapport entre un gangbang et un citron?
2: Il y a beaucoup moins de graines d'un citron.
0: Ah oui. C'est quoi le rapport?
2: Qui a dit que c'est niaiseux?
4: Moi.
2: OK, merci.
0: Entre une imprimante et une toilette.
2: Hein? Les deux peuvent avoir un bourrage de papier.
0: C'est quoi le rapport entre une vasectomie et le Canadien en désavantage numérique?
2: Dans les deux cas, tu plisses les yeux puis tu pries pour que ça passe vite.
0: C'est quoi le rapport entre un câble de bungee et un sumo qui a une gastro?
2: Les deux, tu veux pas qu'ils pètent.
1: Non.
0: Et finalement,
2: oui?
0: C'est quoi le rapport entre une victoire au hockey et du fisting?
2: Ah, c'est facile. La victoire au hockey, c'est 2 points. Mm. Et pour le fisting, je te conseille de débuter avec juste 1 point.
0: Ah, ben voilà.
2: Ouais, t'as des drôles de questions.
0: Je sais pas pourquoi je pense à ça. Hein.
1: Point, j'y vais.
0: point. Tu marques un point, là. Ben oui. Mario, t'es en show à Terrebonne le 28 mai, mais il reste juste 9 places.
2: Ouais.
0: Fait qu'on peut le dire aux gens, là, c'est là, là.
2: Ben, il reste, je pense, 2 paires ensemble puis quelques places en solo, là.
0: À Mont-Laurier, le 30 mai, il reste 18 places seulement.
2: Ouais.
0: À Saint-Hyacinthe, le 4 juin, 80 places. Québec, le 10 juin, il reste encore des bonnes places.
2: Ouais, Québec à Albert Rousseau, parce que ça fait 5 fois que j'y vais, fait qu'il reste plus de places, ça vous tente.
0: Et là, il va y avoir une erreur parce que tu seras en show au Nunavut le 32 juillet, selon ma feuille ici.
1: Le 32 juillet?
2: Ça, c'est Luc qui dit c'est
5: ben ouais. J'ai dit à Mario, j'ai dit, check bien ça. Mario, Sébastien me fait tellement confiance que je marquerais n'importe quoi puis il va le dire.
0: Non.
5: Fait que si je te dis de t'écrisser dans le fleuve, tu vas-tu le faire?
0: Non, mais parce que j'ai remarqué, nous l'avons le 32 juillet, mais par contre, t'es à Magog le 31 et le 1er août et le 2 août.
2: Oui, absolument. Puis il reste des bonnes places à Magog. Mario, t'es si
1: Mais c'est de valeur parce que le 32 juillet, il annonce vraiment beau.
0: Oui, le 32 juillet, ben oui.
2: Oui, puis c'est beau, nous l'avons.
1: Oui.
2: En juillet, là.
0: En juillet, oui.
1: Gérard Boréal,
0: c'est vrai. On va faire un sujet, c'est une nouvelle dont on a jasé hier, c'est des voleurs d'essence qui ont tenté de voler un autobus, de le siphonner carrément du gaz, et se sont trompés de porte.
2: De compartiment.
0: De compartiment, et là, ils ont siphonné avec leur bouche les toilettes de l'autobus, fait qu'ils ont fait le saut, se sont sauvés, et ils ont pas rattrapé, mais ils ont déjà été punis quand même pas mal.
1: Mm-hmm.
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2: Il y avait une émission aux États-Unis qui s'appelait America's Dumbest Criminal.
0: Oui, oui.
2: Et t'envoies à un moment donné qu'il rentre dans un 7-Eleven, un genre de couche-tard, après la fermeture pour tenter de voler. Et là, les vitres sont comme incassables. Fait que le gars essaie de sortir, et il se cogne la tête à répétition dans la vitre. C'est drôle, là.
0: Un champion.
2: Ah, mais c'est beau, là. Il se met lui-même knock-out.
0: Knock-out.
2: Ouais.
0: Ben, c'est ce qu'on recherche. 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Et Our Lady Peace, ça s'en vient. On va pas bouger de ça, rentre au poste à Énergie.
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5: Pire voleur du Québec, parce que c'est en lien avec un gars, en fait deux gars qui ont voulu siphonner un autobus. On en a parlé hier un peu dans l'émission, puis au lieu de siphonner le gaz, ils ont siphonné la toilette chimique. Alors, ils ont eu une surprise dans la bouche.
6: Ça, ça change la laine pour la journée. Là.
5: J'imagine,
7: ouais,
5: oui.
7: Tu vas moins loin.
5: Tu vas moins loin, un petit peu, oui. Les lignes sont complètement pleines, donc 6-12-12 pour vos histoires de voleurs qui sont vraiment en poche. Et on va partir ça avec Mélanie de Québec. Salut Mélanie.
8: Allô Mélanie.
6: Allô Mélanie.
5: C'est un de tes amis qui est le voleur en poche?
8: Une connaissance.
5: OK. Ouais. Conte-nous ça.
8: En fait, c'est que à chaque fois que cette personne-là va faire l'épicerie, met une caisse de bière sous son panier.
7: Oui.
5: OK.
7: Sort avec.
8: Passe à la caisse, la caisse avec un caissier, là, pas des caisses en main libre. Met ses sacs, étend ses sacs dans son panier, et si la personne ne demande pas est-ce qu'il y a quelque chose sous le panier, il part avec la caisse de bière.
5: Ah, un coup d'homme.
6: OK, c'est un peu pathétique, ça.
5: Oui, parce que s'il y a des moyens pour l'épicerie, j'imagine qu'il y a des moyens pour la bière aussi.
8: Effectivement. Fait que je trouve ça bien drôle et bien inutile, et c'est la raison de mon appel. Hein.
6: Mais il te l'a dit, ces gens, ils se vendent de ça?
8: Ben, disons qu'on a appris ça par les branches, là.
5: Ah, OK. Ouais. Ben, écoute.
7: Tu passes une petite caisse en dessous de la gueule.
6: Ben, tu sais, à la limite, un oubli, c'est peut-être déjà arrivé.
5: Oui.
6: Là, mais...
5: Ça, oui, mais là, bon. On va aller à Francis de Saint-Lin. Salut, Francis.
9: Hey, salut.
7: Allô, Francis.
9: Salut.
5: C'est ton frère qui est le voleur poche, c'est ça?
9: Ouais, mon frère, il est vraiment mauvais comme voleur, là. Il essaie de prendre un char. Il a pas eu le temps. Puis il s'est sauvé, mais sauf qu'il a perdu son portefeuille dans le char.
7: Oh non!
5: Oh, bravo!
6: Ah, OK, ils l'ont trouvé parce qu'il avait comme son permis de conduire, genre.
9: Ben ouais, ça fait que c'est fait pas dire, mais ça a pas été trop long.
7: Ah, ouais.
5: OK. Est-ce que tu fais de la prison pour, j'imagine, un peu de prison pour ça? Ou...
6: Un vol de char, ça dépend de l'âge que t'as.
9: Ouais. Bon, il est en prison parce qu'il était pas à sa première offense.
7: Ah,
5: en plus, OK. Bon, ben écoute,
6: c'est pour ça qu'ils prennent souvent des plus jeunes pour voler voiture, parce qu'eux autres, ils en font pas de temps.
5: Ah, c'est vrai, t'as raison, mais oui, c'est logique, OK.
6: C'est pour ça.
5: Robert de Valleyfield, salut Robert.
10: Salut.
6: Allô.
5: Salut, c'est qui le voleur stupide dans ton histoire?
10: Oui, c'est que le train passant, la barrière est baissée, puis on était trop, trop chaud. On a décidé d'arracher des lumières après casser la barrière.
5: Mais voyons.
10: On a mis ça dans le pick-up, puis là, le train a fini de passer, la police est droite l'autre bord, on s'est ramassé. Les toits, les houdes, les mains, c'est les houdes, puis on s'est ramassé en dedans.
7: Mais ça, c'est un effet public, là, c'est pas un vol, qu'est-ce que tu fais avec ça?
6: Moi, qu'est-ce que tu veux faire avec les lumières après des barrières à train, mettons?
10: Trois gars chauds, là, ça passe pas bien.
5: Ça réfléchit pas. Ça, c'était là combien de temps, Robert?
10: Oh mon Dieu, ça fait 35 ans à peu près.
5: 35 ans, wow. Fait que vous avez eu votre leçon, puis vous l'avez pas fait, j'imagine?
10: Non.
5: Ben, voilà.
7: Mon Dieu.
6: Mais tu passes combien de temps en prison pour un vol de lumière à train, mettons?
10: Oh, là, juste une couple d'heures, là. Ma femme est venue. Ben, mon ex-beau-frère, il est venu me chercher en dedans.
5: Ton ex-beau-frère, elle devait être contente, ta femme, hein?
10: Ah, ils l'ont pas trouvé comme avec celle-là.
5: Non.
7: Ouais, dans le temps que j'étais à Rouen, il y avait des gars au cégep qui avaient fait ça. Ils avaient volé sur un chantier de construction une espèce de grosse lumière qui tourne. Puis il avait amené ça dans l'appartement, mais ça s'éteint pas de même, là. Ça prend une clé spéciale pour la fermer. Là, il faisait clair en tabarouette dans l'appartement. Il avait beau mettre du linge par-dessus. J'étais comme, allez reporter ça. Vous êtes dans une cave.
5: Oui, mais c'est ça. Comme
7: mais quand t'es jeune, c'est ça.
5: Ou chaud. Les deux.
7: Il était les deux dans mon cas.
6: À Ville-la-Sang, quand j'étais jeune, il y en a qui volaient stop.
5: Des stops?
6: Ben ouais, il prenait une pancarte de stop puis il mettait ça dans des appartements, là. Okay. Il y a eu une passe, tu viens-tu, les logos de BMW après les voitures?
5: Oui.
6: Il y en a qui les arrachaient.
5: Oui.
6: Puis ils se faisaient comme des pendentifs.
7: Hey boy.
5: Tout à fait.
7: Comment afficher que t'es pauvre?
5: J'avoue que c'est faux winner.
7: Pauvre.
5: Evelyne de Granby. Salut, Evelyne.
11: Oui, allô, Moi, on s'était fait voler tous nos légumes. Puis on a suivi le chemin. Il y avait des carottes
1: partout. Puis ça se rendait jusque chez le voisin. Fait qu'on a pu savoir c'est qui avait tout volé les décors.
7: Il avait vidé ton jardin. Hey, ça fait de la peine à Jésus, là. Ça, c'est grave.
6: Mais ça, faut être cassé rare, là. Fait que là, comme le petit poussé, il avait laissé une trail de carottes, mettons.
1: Ouais, il y avait plein de carottes. Fait que ma mère, elle avait appelé la police. Puis la police s'est rendue chez eux. Puis il y avait toutes les légumes, là, qu'ils avaient volés.
7: Y avait-tu le temps de faire du canage?
5: Non. Hey, ça, c'est, faut que tu sois audacieux aussi d'aller chez ton voisin, voler les légumes de ton voisin, là.
7: Ben oui, puis c'est parce que ça prend du temps, ça prend de l'amour, puis tu sais, c'est de l'investissement, le jardin, là.
6: Ouais, mais oui, il y a ça, mais en partant, mettons, fais-toi un plan. Oui. On passe après, tu fais juste regarder, tu sais, échapper quelque chose, tu sais, non, pas de plan.
7: C'est juste la dignité que t'es échappé.
5: il devait tenir ça dans ses bras, j'imagine, parce que, en tout cas, s'il échappait ça. On va aller à Yannick de Candiac. Salut, Yannick.
11: Allô?
7: Yannick.
5: C'est qui le voleur poche?
11: Ben en fait, c'est un voleur poche, je le connais pas personnellement, mais en fait, là, je recule en arrière, là, c'est dans le temps qu'il y avait les centres de Vidéotron de location, on allait louer des films.
5: Oui.
11: Puis je rentre le soir vers 9h, ça fermait genre à 10h, puis je vois deux personnes dehors, bizarre, puis on est comme tout en soir stressé, checké partout, puis en tout cas, fait que je rentre à l'intérieur, je loue mon film, quand je ressors, ils sont plus là, mais il y a un portefeuille à part.
5: Okay.
11: Fait que je ramasse le portefeuille, puis genre, je vais gérer ça demain matin, tu sais, c'était comme 9h le soir.
7: Mm-hmm.
11: Fait que j'écoute mon film, puis le lendemain matin, on va aller travailler, j'arrive pour aller porter la chute de choses, puis je vois la police, le magasin jeans, toute la patente, j'ai qu'est-ce que c'est passé, ils disaient, tout ça de voler, le magasin s'était fait vider, là, toutes les jeans, 15-20 000, je crache chez qui. Fait qu'ils disaient, comment ça? Ben, je dis, le gars, il a oublié son portefeuille, j'ai ramassé à terre, il a essayé, je trouvais qu'il y avait de l'air bizarre.
5: Wow. Puis,
11: j'ai dit, ils ont tel camion, tel numéro de plaque, tout ça, ils sont allés chez eux, puis ils ont retrouvé le char dans le parking, toutes les jeans, toutes les affaires,
5: Ça, c'est.
6: T'as-tu une récompense? J'ai pas une paire de jeans, quelque chose?
11: Zéro bin bar.
5: Hein. Hey, c'est assez loser.
6: Je me suis trompé tantôt. Tu sais, je disais qu'il volait les insignes de BMW. Ça a l'air que c'était Volkswagen.
7: Non, il volait tout, là, tous les genres de luxe. Ouais, hein. Mercedes, n'importe quel char.
5: Je pense que oui, il me semble. Alors, on va aller à Carole de Victoriaville. Salut, Carole.
12: Oui, bonjour. Vous m'entendez bien?
5: Ben
6: bien, Carole.
5: C'est ta mère qui s'est fait voler.
12: Oui, c'est ça. C'est mon ami quand j'avais 10 ans. Elle était venue chez nous. Elle savait que ma mère mettait de l'argent là pour l'épicerie dans un genre de petite canne en métal.
5: Okay.
12: Puis elle l'avait vu la serrer dans l'armoire de cuisine. Anyway, on revient. Moi et mes parents, on était partis faire des commissions. On revient. Mm-hmm. La canne était sortie de l'armoire. Puis la tuque, puis les mitaines de mon ami étaient sur la table de cuisine.
7: Il avait eu chaud pendant le vol. Il s'était déshabillé.
5: Wow!
12: Il manquait 20 $.
5: C'est
6: un génie du crime.
5: Un génie du crime, exactement. Ouais, il y avait une histoire de hold-up aussi, je pense, que le gars avait pris un de ses propres chèques, puis avait écrit au verso de son chèque, donnez-moi l'argent de la caisse, puis après ça, il l'a laissé à la caissière.
6: Ben, il est bien épais.
5: Son nom, son adresse, tout était
6: dessus. Ben, son code,
5: tout ça. Fait que,
7: Les voleurs de banque, c'est pas tout du monde avec qui tu veux faire un vol de banque.
6: Quelqu'un écrit, ma blonde est policière, il y a eu un voleur de dépanneur, il s'est sauvé chez lui. C'était en plein hiver. Ils ont juste suivi les traces dans la neige jusque chez le gars.
5: C'est voilà. Vincent.
6: Bravo.
5: Vincent de Québec. Salut, Vincent.
13: Salut, ça va?
5: Ben oui.
6: Toi?
13: Oui.
5: Tu nous parles d'un gars que tu connais ou
13: c'est un... Moi, dans le fond, c'est il y a près de 10-12 ans, c'est un de mes chums, un ancien chum. Mm-hmm. Moi, je faisais des cours d'été en mathématiques, en tout cas, bref. Puis là, mon père a reçu un appel. Il est en maison. Il dit, allô, c'est le Dollarama à Beauport, à Québec, puis tout. Puis là, votre gars, il vient de voler, puis tout. Hein? Fait que là, ce sera pas long, il m'appelle, il dit, t'es où? Ben, je suis à mes cours d'été. Non, il dit, t'es où? J'ai dit, Chris, je te le dis. Fait que là, il dit, OK, ouais, on s'en reparle. Il arrive au Dollarama, c'est un de mes chums, il s'est fait pogner.
7: Oh, non.
13: C'est quoi ton nom?
5: Bien dit,
13: ah, c'est Vincent, mon nom.
7: Ah, oh, il s'est fait passer pour toi.
13: Il me rappelle, il dit, je m'excuse, pis tout. Ben oui, mais c'était pas moi.
6: Oh, mon Dieu, hey, ça, c'est jaune, ça. Il a donné le nom de son chum.
13: Ouais.
7: Hey, c'est tout, là.
5: Tu as-tu reparlé ou plus jamais?
13: Ah non, ça s'est arrêté là.
5: C'est toi, ben c'est une bonne chose.
6: Mais ouais,
5: au Dollarama, qu'est-ce que tu veux voler tant que ça?
6: Je me fais arrêter, puis quel est votre nom? Sébastien Trudel.
7: Ouais. Ben, tu sais, quand t'as vraiment besoin d'un petit porte-clés Canada, vite, là, parce que c'est le 1er juillet.
5: Faut que tu voles au Dollarama. Il y a une seule ligne de libre, on cherche les pires voleurs au Québec. On a un beau prêt à vous donner, il faut faire l'hôtel Château-Laurier. Faut appeler maintenant au 790-094-3. Et si vous n'avez pas la ligne, ben juste faire le 16-12-12, tout simplement. Tantôt, ce sera la conclusion du gala des maillages d'or 2026, manquez pas ça. Mais pour l'instant, c'est Our Lady Peace et Clumsy dans Ça rentre au poste à Énergie.

0: 16h03 minutes, on cherche le pire voleur au Québec. On a des bons candidats à date et on continue avec Stéphane de Saguenay. Salut Stéphane.
1: Salut.
2: Salut Steph.
0: De qui tu nous parles?
1: Écoute, moi j'ai un ancien chum, parce que c'est un ancien chum, il avait une grave maladie. Lui, il était mythomane et kleptomane, mais sévère, là. Il volait n'importe quoi. Un moment donné, il fait un vol, il nous compte ça, il fait un vol dans un restaurant, il réussit à voler le coffre-fort, 10 000 $, il est parti, il est à des kilomètres de là. Il a oublié ses outils, il a retourné chez lui, il s'est fait pogner.
2: Oh mon Dieu, il avait oublié quoi, sa drill, genre?
1: Je sais pas trop, je sais pas quoi qui a ouvert ça, là, mais...
0: OK. Hey. Il est retourné sur les lieux du crime, comme on dit.
3: C'est vraiment que tu veux l'avoir ton pipe wrench.
0: Eh hey boy, OK, ouais, c'est quelque chose.
2: Mais là, il avait 10 000 piastres, il aurait pu s'acheter, mettons, un autre, je sais pas, moi, une perceuse.
3: Ouais. Mais peut-être qu'il s'est dit, mes empreintes sont sur les outils.
2: Ah, peut-être ça. Peut-être.
1: Il a fait 5 ans de prison.
2: Eh hey, mon Dieu, quand même.
0: C'est beaucoup. Ouais. OK, fait que il y avait beaucoup de vols, ouais, c'est ça. Merci beaucoup, Stéphane. On va aller à Mathieu de Montréal. Salut, Mathieu.
4: Salut, ça va?
2: Ben ouais, toi?
4: Oui, en fait, c'est dans la catégorie des gars chauds un peu jeunes. On avait un petit spot dans le bois où on allait faire des feux souvent, puis à un moment donné, on voulait faire un plus gros feu, puis on avait spoté un voisin pas loin qui avait une clôture qui entourait rien. Mm-hmm. Fait que à chaque semaine, on allait faire un feu, on allait pogner un petit bout de clôture, puis on a fini par se faire coller. Puis le monsieur était venu sur l'endroit avec les policiers, puis il disait,

0: gang, on danse et tout ça, puis comme toute bonne fille, je laisse ma sacoche au centre de la piste de danse, mm-hmm. et à un moment donné, je m'aperçois que la sacoche n'est plus. Alors là, je commence à paniquer un petit peu, je commence à faire le tour des ben, du personnel et tout, puis bon, c'est 3 heures sonne, mm-hmm. et là, je suis en panique, je sors dehors, puis là, je me dis, mon Dieu, mes clés sont dans ma voiture, mm-hmm. Dans ma sacoche, oui. et tout. Oui. Fait que j'avais plus de voiture, j'avais plus de sacoche. Fait que là, il y avait des policiers là, tu sais, qui se promenaient et tout là pour faire de la surveillance. Mm-hmm. Fait que je suis allée faire une déclaration dans la voiture du policier. Et tout en faisant ma déclaration, en fait, j'ai vu au loin ma voiture revenir. Ouais, le voleur revenait sur les lieux, mais ma voiture, elle était ensevelie d'herbe et de boue. Je sais pas ce qu'il allait faire là. Ouais.
1: Ok.
0: Fait que ben ils sont allés, ils ont procédé à l'arrestation.
1: Ah oui. Puis mais pourquoi il revenait de ce, est-ce que tu l'as su?
0: J'ai aucune idée, honnêtement. Puis là, pendant en fait, on le voyait se stationner. J'avais des j'avais une boîte de plein de choses à donner. Ils étaient en train de sortir ça de l'auto. Finalement, ils ont découvert que ma sacoche était comme dans sa voiture plus loin. Ils l'avaient tout renversé. Puis il y avait une botte dans sa voiture aussi. Là. Fait que un joli.
2: Un beau champion du monde.
1: Un beau champion, c'est ça.
2: Wow.
1: Merci Mélissa. Allons-y avec Yves de Terrebonne. Yves, parle-nous de ton voleur, ton pire voleur, en fait.
3: Mon pire voleur, c'était moi-même.
1: Ah oui.
2: OK, vas-y.
3: Ah. Quand j'étais jeune, je devais avoir à peu près 12 ans. Chez nous, à la maison, on s'était fait une pièce dans le sous-sol où on écoutait de la musique et tout ça. Pis on avait décoré ça.
4: Mm-hmm.
3: Et on avait ramassé plein de pancartes de stop et des virages. Toutes sortes d'affaires, des pancartes qu'il y avait dans les rues. On avait ramassé ça pour on avait accroché ça sur ses murs. On trouvait ça bien cute. Il devait en avoir une scène.
1: Oui, oui.
3: Mais à un moment donné, les pompiers sont passés faire l'inspection des incendies.
1: Oui.
3: Ben, ils nous ont remonté. Ils m'ont dit, c'est impossible que vous ayez trouvé ça quelque part. Vous avez arrangé ça dans les rues.
2: T'avais quoi, mettons, un stop? T'avais quoi, un one-way?
3: Oh mon Dieu, des virages à gauche. On avait toutes sortes d'affaires, on avait une dizaine.
1: Ah oui, hein? Ben, c'est quand même fréquent, ça, je pense, les vols de même les cons oranges, des fois,
2: Et qui vole ça?
1: Ben, des jeunes.
2: Je vais faire un con orange.
1: En fait, je pas
2: besoin d'envoler. Tu vas en voir. Viens à Montréal.
1: Ben, ouais, il y en a partout, c'est ça.
2: Ben, au Québec, je te dirais, partout, c'est routes.
4: Ah, nous, les pancartes, plus personne les regarde. Tout le monde check Waze à cette heure. Fait que...
1: On a vu, sur au 6-12-12, quelqu'un nous a envoyé un article. C'est un gars qui a commis un vol. Puis en fait, il a passé Noël en prison. C'est la place civile que ça se passe. Il a volé une banque, mais il a diffusé le tout accidentellement sur Facebook Live. Sur son compte, évidemment.
2: Ah, bravo.
1: Mm. Il a passé Noël au chaud en dedans. Nadia de Joliette. Salut, Nadia.
5: Hey, salut la gang.
4: Allô.
1: Toi, c'est un voleur qui était caché.
5: Nous autres, dans le fond, je travaillais, j'étais barmaid dans un bar, puis c'est moi qui fermais cette soirée-là. Fait que tout le monde s'en va, puis tout ça. Puis quand j'ai eu fini, j'arrive chez nous, puis pas longtemps après, la police me rappelle pour revenir. Fait que dans le fond, c'est un client régulier qui est là ce soir, semaine, jouer des machines. Mm. Il s'est caché, il est monté dans la salle de bain, il s'est caché dans le toit. Puis là, il attendait que je m'en aille, mais là, il y a eu tellement chaud qu'il se déshabillait.
4: Hein?
1: Ah non!
5: Il avait chaud. Fait que quand je suis partie, il est descendu, mais il a laissé son linge dans le toit, dans le fond. Il est sorti de là, il a arraché la petite caisse, ben tu sais, le petit coffre-fort, là.
1: Mm-hmm.
5: Mais là, il a dit, ah si, mon linge est pogné en haut, là. Il peut pas remonter. Fait que là, il est parti dans les rues avec son coffre-fort. Et moi, je l'ai identifié, ils sont allés chez eux, puis il y avait le coffre-fort, puis il y avait encore pas de chandail.
1: Caroline, wow, OK. C'est des beaux spécimens, quand même.
2: Ça, tout ça pour aller... Mettons, le plus drôle, c'est qu'il arrache le coffre-fort,
1: oui.
2: Puis là, il prend l'argent qu'il y a dedans, puis il joue dans la machine, mais dans le bar.
1: C'est ça. Madame X. Bonjour, Madame X.
6: Oui.
4: Allô.
1: Madame X, tu veux te dénoncer toi-même, là?
6: Ben ouais, mais je me nommerai pas, par exemple. Je vais continuer à m'appeler Madame X. Il y a à peu près une quinzaine d'années, là, on recule dans le temps, là, la monnaie, tu sais, la monnaie, ça existait, fait que j'étais sur la consommation d'une sorte de drogue qui fait que t'oublies tout le lendemain. Mmh.
1: Okay.
6: Puis, moi, j'ai voulu aller voler la TV, mais je me suis endormie dans le salon. Quand je me suis réveillée, mais c'est la monnaie de mes poches qui m'a réveillée. Fait que le monsieur, il est allé voir, puis il m'a jamais trouvé. Puis le matin, mais à 4h du matin, je suis quand même partie avec la TV.
4: Ah, mais attends, là.
2: Attends, je t'ai endormi dans le divan du monsieur.
1: Oui.
6: Ouais.
4: Le change est tombé, ça t'a réveillé.
6: Ouais, mais là, je restais couchée, ben, j'allumais que j'étais rentrée dans la maison, mais je savais pas trop ce que je faisais.
1: OK, à ce point-là, là. Puis là, finalement, t'es quand même partie avec la télé.
6: Ouais, quand même.
1: Mon Dieu.
2: Tu fais combien de temps de ça?
6: Non. C'est la drogue, tu sais, on appelle ça le GHB, là, pis là, quand ils disent, là, l'expression « wepé », là, ben, c'est ça, j'ai

0: comme wimpé. Je me suis endormie.
1: C'est, oui, c'est pas bon, ça.
2: Ah, ouais, c'est ça. C'est, mais c'est rare que tu le prends toi-même.
1: Ben c'est vrai, parce que c'est utilisé pour par les criminels, là, mais oui. Merci Madame X, on va aller à Chantal de Repentigny pour conclure. Salut Chantal.
3: Salut, ça va bien?
1: Ben oui, Chantal.
3: Oui, ça va bien. Écoute, moi ça fait 25 ans de ça. Tu sais, quand on recevait nos chèques d'allocation familiale par la poste.
2: Oui.
3: Oui. Ben moi je me l'ai fait voler dans ma boîte à mal.
1: OK. Ah.
3: Puis le gars, il est allé l'échanger dans son compte.
1: Ah bravo. Bravo.
4: Ouais, là, ils l'ont retrouvé.
3: Bravo, hein?
1: c'est très intelligent. Dans son propre compte de banque.
4: Wow.
1: Eh bien, merci, Chantal. Écoute, ça
4: il y a un
1: tour.
4: Gars qui a volé un parcomètre.
2: Ouais.
1: Un parcomètre, OK.
4: Tu sais, dans le temps, là, parce que là, c'est numérique, là, mais il a volé un parcomètre.
1: Il voulait le chercher.
4: Il y avait 25$ en 25 cents dedans.
1: Wow.
2: Hey, je pensais qu'il ramenait mes commences.
1: Tout le trouble que tu dois te donner, en plus, pour arracher ça, ça vaut pas vraiment la peine.
4: C'est tellement laid, en plus.
1: Bon, là, on va jaser parce que, évidemment, c'est un jour de match et les experts, comme les paris sportifs, prédisent une victoire des Hurricanes, le Canadien, qui est pas le favori de la série.
4: Ben, il favorisait aussi Tampa Bay, puis
1: les Sabres. Ouais. Alors, on va encourager, on va se rappeler de grandes histoires des underdogs du sport.
5: Dans Centre au poste, bienvenue dans la...
6: Dans la tête à Dunel.
1: On fait ça sur tous les sports. Si tu veux me mettre de la musique entraînante, Alec, sans toi, bien libre de le faire. On commence en 1980, le fameux miracle sur glace.
4: Le Colonel Ice.
1: Les États-Unis arrivent aux Jeux olympiques avec une équipe composée surtout d'étudiants universitaires. Et l'URSS, elle domine le hockey mondial depuis des années, écrase vraiment tout le monde. Quelques jours avant les Jeux, les Soviétiques avaient humilié les Américains 10-3. Mais le 22 février 1980, les États-Unis gagnent 4-3 dans un des plus grands chocs de l'histoire du sport. Et le fameux « Do you believe in miracles? » Yes, devient immortel à ce moment-là.
4: Ce film-là est extraordinaire. C'est avec Kurt Russell.
1: Oui, exactement.
4: Si vous voulez voir un bon film de sport, c'est magique.
1: Puis inspirant. On va aller du côté du Super Bowl. Les Patriots, en 2008, arrivent au Super Bowl avec une fiche parfaite de 18-0. Tom Brady est au sommet de sa carrière. Il y a plusieurs experts qui parlent de la meilleure équipe de football de tous les temps. Ils affrontent les Giants. C'est une équipe wild card que personne voyait même survivre. Mais leur défensive a détruit le plan de match des Patriots. Et il y a David Tyree qui a réussi l'incroyable helmet catch. Victoire en surprise des Giants 17-14.
2: Wow.
1: Donc tout est possible. Même battre Mike Tyson.
2: Hein?
1: Ouais. En 1990, Mike Tyson était à son top. Là.
4: Mais
1: il semblait invincible. Il se bat contre un Buster Douglas. Mm-hmm. Avant le combat, Mike Tyson est champion du monde. Il est toujours invaincu. Alors, il est une machine à KO. Ses adversaires sont tous terrorisés. Mais on a vu les images. Mario, t'es...
4: C'est une machine.
1: Lui est arrivé avec des odds. Les odds, en bon français, Buster Douglas de 42-1. Mais il livre le combat de sa vie et il passe le KO à Mike Tyson au 10e round.
2: Il a mordu une oreille.
1: Non, pas cette fois-là.
4: Non, c'est Tyson qui a mordu l'oreille à Holyfield.
1: C'est ça.
2: Il a fait le même coup.
1: L'autre, ben, c'est les Canadiens de Montréal qui ont éliminé Washington et Pittsburgh en 2010. C'est le fameux printemps à Lac.
2: Oui.
1: On entre en série. On était au 8e rang contre
4: Capitals.
1: Les Capitals, oui. Et Ovechkin, favori pour la coupe. Pittsburgh, Crosby, Malkin, des champions en titre et les Canadiens les éliminent les deux grâce au jeu de Yaroslav à Lac devant le filet.
4: Mmh. Je me rappelle de ça.
1: Ça avait été hot, le printemps à Lac. Puis là, on vit on vit le printemps d'Aubèche. Fait que, au baseball, les Red Sox qui reviennent de 0-3 contre les Yankees en 2004.
4: Et ça, 0-3, là?
1: 0-3.
4: C'est presque impossible.
1: Ben, en fait, il y avait à ce moment-là, aucune équipe dans l'histoire du baseball n'avait réussi à revenir de l'arrière 0-3.
2: Ah oui?
1: Les Yankees dominaient Boston, mais les Red Sox ont gagné 4 matchs de suite et ont éliminé leurs plus grands rivaux. Mmh. Et ont remporté leur première série mondiale depuis, attention, 1918.
4: Oui, il appelait ça The Curse of the Bambino.
1: Oui.
4: Le mauvais sort quand Babe Ruth avait été changé. Là.
1: C'est ça. Et écoute, c'est en 93 qu'on trouve ça long. 1918, c'est quelque chose. Les Cubs, c'est ça, qui ont gagné la Série mondiale, qui n'avaient pas gagné depuis 1908. 108 ans de malchance, quand même.
4: Eh mon Dieu, c'est long.
1: C'est long. En finale, ils tiraient de l'arrière 3-1 contre Cleveland, pardon, et ils sont revenus pour gagner le match numéro 7 en prolongation.
4: C'est un peu ça qui arrive aux Maple Leafs.
1: Oui, c'est vrai.
4: Je sais pas, ils ont rendu à combien d'années?
1: D'années de malheur.
4: 67.
1: Leur dernière coupe, 67. On a pas deux derniers. Les Oilers d'Edmonton en 2006, ils entrent en série comme 8e équipe. Le premier adversaire, c'est Détroit, qui avait une petite saison de 124 points. 124 points, meilleure équipe de la
4: saison.
1: Ligue.
4: Pas pire.
1: Edmonton a éliminé Détroit, San Jose, Anaheim, puis a atteint la finale de la Coupe Stanley. Même après la blessure de leur gardien de but à ce moment-là, les Oilers poussent la finale jusqu'au match numéro 7 contre la Caroline. Ils ont malheureusement perdu à ce moment-là. Et le dernier, ben, c'est au baseball aussi, c'est ça, je la connaissais pas, Kirk Gibson, en 1988. Il est tellement blessé qu'il pouvait à peine marcher. Mais il voulait jouer pareil, fait qu'il était même pas supposé jouer dans le match numéro 1 de la Série mondiale. On l'a embarqué, 9e manche, les Dodgers perdent. Lui, il s'avance contre un des meilleurs releveurs du baseball et il frappe un coup de circuit. Et là, il boite en faisant le tour des buts. Tu le vois boiter, tu vois vraiment qu'il est un gars qui n'est pas supposé jouer. Et c'est un scénario digne d'un film. Wow. Alors voilà, ben les underdogs, ça se peut.
7: Bon,
1: ça se peut. Alors, au 6-12-12, Eric nous souligne quand le Canadien avait remonté, c'était 5-0 pour les Rangers.
4: Jusqu'à là, j'ai vu ce match-là.
1: T'es pas parti, c'est pas
4: oui, je suis parti, oui, puis je m'en ai voulu. Ben là, c'est ceux qui perdent. J'ai écouté le reste du match à la radio, puis je fais « Tabarnane, ils ont gagné! » J'ai manqué un retour historique.
1: Historique, ben oui.
4: Faut y croire jusqu'à la fin.
2: C'est pas fini tant que c'est pas fini.
1: Exactement.
4: Bon, venu!
1: Là, ce qui s'en vient, c'est la conclusion du gala des Valeurs d'or.
4: Alec m'a dit « C'est-tu Rocky ou Éric Lapointe?
1: Ouais, » J'avoue que ça va être...
4: C'est Éric Lapointe. J'ai-tu le temps de raconter ça?
1: Vas-y, certainement.
4: OK, on sort à un moment donné, le premier show des Grandes Gueules avec José, on est au vieux clocher de Magog, puis on avait du fun des fois avec Éric. Ben on prenait un coup avec Éric des fois. Et, tu sais, nous autres, on prend juste de la boisson. Là. Mm-hmm. Mais lui, il y avait d'autres choses pour l'aider à soutenir le rythme.
1: Le rythme, c'est
4: à
1: ça.
4: À l'époque, maintenant, il est clean, là, mais on s'était poussé parce qu'il voulait qu'on continue de faire le party avec lui. Puis il était rendu 3h30, puis on voulait s'en aller. José et moi, on avait un show le lendemain. Et il nous a retrouvés. C'est-à-dire qu'on avait loué un chalet à Offord. Là. Okay. T'es loin, là. Tu pars de Magog, il est en taxi.
1: Ben voyons.
4: Il savait quelle voiture José avait. Il a retrouvé la voiture. Il est venu cogner dans la porte de notre condo et il criait « C'est pas venu! » C'est vrai, vrai, vrai.
1: C'est pas fini.
2: Pour ça que je l'aime autant.
1: mais ça prend de la motivation pour faire ça.
4: Il nous a retrouvés. Il y en a des condos à Offord. C'est loin de Magog quand même. C'est 20 minutes. Là.
2: Non, mais c'est pas tout. C'est parce que s'il veut avoir des amis pour faire le party, il n'y a pas de la misère à s'en trouver.
4: Non,
2: là,
4: non,
2: parce qu'il voulait vraiment faire la party avec vous deux, là.
4: Oui, parce qu'on s'est poussé à un moment donné. Je suis fatigué.
1: Mais la question, c'est-tu continué quand même après?
4: Ben oui.
1: Pas
2: juste. Tu laisses rentrer, c'est Éric.
1: Ben oui. Alors donc, la fin du gala des maillages d'or, édition printemps 2026, on récompense le meilleur et le pire de Ça rentre au poste. Manquez pas ça avec des grosses catégories, dont l'auditeur de l'année aussi, ça va être aujourd'hui. Après les trois accords et tout nu sur la plage, le gala des maillages d'or s'en vient dans Ça rentre au poste à l'énergie.

0: en direct du studio maître de Saint-Anthropost à Énergie. Mesdames, mesdemoiselles, messieurs, bienvenue au gala Les Mayas d'or 2026.
1: Wow, debout, salut militaire. Le pas militaire
2: Mario
1: également.
2: Mario, moi, je l'assume pas tant.
1: Non, c'est important. Puis là, c'est la conclusion de ce gala du printemps 2026. On fait ça une fois par saison. On récompense le meilleur ou le pire de sa rentre au poste. Oui, d'ailleurs, je vois la marionnette de Luc, qui ne sera pas récompensé dans le gala, malheureusement, cette année. Première catégorie, on jase avec les auditeurs. C'est ce qu'on adore faire dans l'émission. Vous jasez et on découvre toutes sortes de choses. Donc, le premier moment nommé, on parle de douche. Et là, Cathy dévoile quelque chose dans cet appel-là.
3: Quand vous prenez votre douche, quand vous vous lavez les cheveux, est-ce que vous êtes face à la pomme de douche ou vous êtes dos à la pomme de douche?
1: Moi, c'est dos à la pomme de douche.
4: Ah, mais non. Hey, je savais même pas qui se tourne dans la douche. Tu fais ça, toi?
2: Ben oui. Moi aussi, c'est dos.
4: Ben oui. Voyons donc.
1: Ouais. Ben, c'est peut-être une affaire de...
4: Moi, le shampoing est en avant, je le prends, je me savonne la tête, puis je reste en avant. Pourquoi je me mettrais à faire une chorégraphie dans la douche?
1: Ben non, mais tu te mets juste, mettons, tu te mets de dos, là, mettons, puis là, c'est plus facile.
2: J'aime bien avoir l'eau dans le dos,
1: Ouais, ben, je sais pas.
2: Ben, je me lève la tête, puis je me rince les cheveux, là, je veux dire, je suis assez petite pour aller en dessous, là. C'est une douche parapluie, j'en ai dans le dos puis dans la face. C'est tout correct, ça?
4: J'aimerais ça isoler cette phrase-là pour un autre moment.
1: Le deuxième moment nommé avec des auditeurs, c'est « J'ai fait peur à ma mère ». Michel de Terrebonne, comment t'as fait peur à tes parents, toi?
5: J'avais été à Ronde. Mm-hmm. Puis il y avait un kiosque, il y avait une tombe, tu pouvais te faire poser dedans. Fait que moi, je me fais poser dedans. Fait que là, ça reste de même, on prend une photo. Moi, j'envoie la photo à ma mère chez nous.
4: Mais
5: je vois ma mère un mois après, moi.
2: Non!
5: Mais quand elle était cognée dans la porte, parce que la porte était barrée, ma mère a ouvré la porte.
1: Elle pensait pas que t'étais mort, pareil?
5: Elle savait pas, elle. Mais quand elle m'a vu dans la porte, elle a tué des raides.
4: OK, pendant un mois, elle était convaincue que t'étais décédé, c'est ça que tu dis?
5: Ah oui.
2: Puis qu'elle avait manqué les funérailles et tout.
1: Elle a pas fait d'autres démarches pour, s'assurer que t'étais peut-être pas mort.
5: Elle dit, il est décédé, il y avait une petite lettre marquée.
2: Les funérailles sont passées, j'ai manqué ça, gars. On passe à un autre appel.
1: C'est mon gars.
2: Mon fils est mort, ah bon.
1: Ça arrive, au meilleur.
2: Personne m'a averti.
4: On a une chambre à louer.
2: Gars, j'ai vu les avis de décès, on l'a perdu. Il est parti. Passez l'autre bord, mon petit poulet. Voyons donc.
4: Ben, tu sais, dans le temps, il y avait 13 enfants.
2: Ah ouais,
4: en même temps, c'est triste, mais tu n'as rien que perdu un.
1: On a perdu.
2: Ça va faire plus de soupe pour les autres.
4: Mais, un mois disparu, ta mère te cherche pas.
1: Te cherche pas.
2: Mon gars est mort.
1: Mais le moment gagnant, ce sera aussi l'auditeur de l'année. Mm. Je sais pas si vous vous en souvenez, l'électricien nudiste.
2: Ah, oui.
6: Dans le fleuve, puis me suis de poignée avec j'ai toutes des niaiseries que j'ai faites de ma vie, tu sais.
4: Ok, t'as jeté un char dans le fleuve, et à ce moment-là, t'étais-tu tout nu à bien électricien?
6: Non, j'étais pas tenu, c'est à l'automne. La police est arrivée, là, j'ai pas parlé, c'est dépressif, ça m'a fait m'avait laissé, puis je broyais dans le char de police, mais c'est pas vrai.
1: Comprends.
2: Je
4: broyais
2: dans le char de police.
4: Ok. À ce moment-là, tu voulais dire rentrer le char dans le fleuve, c'est ça?
6: Ouais, mais je cherchais un parking.
4: Ah. Ok, je cherchais un parking, par rapport, tu l'as pas trouvé, tu m'as dit dans le fleuve, c'est ça?
6: Ouais, non, c'est tenu.
2: Mais il y a quand même pas une étiquette, la ville sont bien rats.
4: Ouais, parce que finalement, à ce moment-là, je me demande pour un gars, tu vois, t'étais comme tout nu, tu vas avoir une ceinture à clous, il est un peu gros, il est pas besoin de ça.
6: J'ai avancé les outils, va
2: C'était l'automne.
4: Oui, j'étais pas tenu, c'était l'automne.
2: C'était l'automne. Ça m'a fait
4: rire
2: fort, ça.
4: Je les aime, nos auditeurs. Mais
1: on aimerait ça avoir son numéro de téléphone, hein, Luc. On l'a pas, son numéro de téléphone,
7: ouais,
1: c'est ça?
7: Oui, exactement. Ouais. Donc, tu t'identifies au téléphone l'électricien nudiste, puis tu auras le droit de garder le trophée de la maillage d'or, comme la Coupe Stanley, tout l'été.
4: Il va être fier de ça.
7: Il faut que tu appelles l'électricien nudiste.
1: Bon, ben 790-094-3-800-665-5440. Prochaine catégorie des maillages d'or, c'est des aveux de Mario.
4: Ah oui?
1: Des aveux. Oui, alors on commence avec un premier moment nommé. C'est Mario qui a eu peur d'une femme nue et s'est sauvé.
4: Hein? Ah oui. Il y avait une fille à Ville-Saint-Pierre qui était hyper jolie, mais était 2 ans plus vieille que moi. Mm. Puis, tu sais, avait déjà vu neiger. Moi, j'avais embrassé des filles un peu, mais je n'étais jamais passé à l'acte.
1: Oh oui.
4: Et là, on se voit une couple de fois. Tu sais, les classiques, tu vas au cinéma. Puis, à un moment donné, elle m'invite chez eux. Et j'arrive, et la porte est débarrée. Je cogne, elle fait « rentre ». Ben là, je rentre, elle est complètement nue.
2: Ah, oh mon Dieu, elle était quand même gracieuse à son âge.
4: Mais là, mais moi, ça m'est jamais arrivé. Là, j'ai 16 ans, je viens d'avoir 16 ans, puis là, je suis mal. Écoute, je vais aller à la salle de bain et je reviens. Je me suis sauvé.
2: Non!
4: Hey, j'ai fait rire de
2: moi. Ben, il était déjà venu. Il l'a vu, il est venu, il a fait mal essuyer ça dans les toilettes. Il est allé changer. Il est allé enlever ses petites bobettes avec des Spider-Man dessus.
1: Wow!
2: Il avait Spider-Man.
8: Enlever mes Spider-Man croûtés.
2: Ah, ah oui, la toile était déjà partie.
8: Oui, oui. Je racontais ça. OK.
1: C'est pas fini, toujours dans les avis de Mario. Mario nous avoue avoir fait un album country.
2: Mmh.
1: En 2005, en plus, que tu... Je sais pas pourquoi devoir publier ça, mais que tu songeais sérieusement à marier ta cousine et d'enregistrer un album country.
2: Ben, un des deux est fait. On va deviner lequel.
4: Ah oui, ben oui, c'est vrai, j'avais dit ça.
1: Ouais, t'avais
4: c'est
1: dit
4: vrai,
1: ça.
4: Oui,
1: ouais.
4: C'est vrai, oui. Puis, en fait, l'album s'appelait « C'est fou comme on se ressemble
2: ». Wow!
1: C'est dans le jeu du club des malicités, évidemment, oh, j'invente des citations, là, juste pour préciser si vous venez de vous joindre à nous, là. Mais le moment gagnant, attention, je vais l'ouvrir, des aveux de Mario, on parlait de bas. On écoute.
4: Ah, dans ce temps-là, t'es très actif, là, au niveau de découvrir qui tu es, là.
1: Ouais. Ben oui, c'est ça.
2: C'est un peu... Tu faisais ça dans tes bas?
4: J'ai déjà fait ça dans mes bas.
2: Ouais. Je savais pas si c'était une légende urbaine.
1: Non,
2: je n'ai jamais parlé à personne, mais je me demandais si
4: En fait, quand t'as pas rien d'autre pour à portée de main.
2: C'est quoi, après ça, tu roules tes bas, t'es mets dans ma linge, puis c'est ta mère qui s'occupe de ça?
4: Non, t'en accumules.
2: Ah oui, Anto, il me fait signe que oui.
4: Non. T'es accumules quand ils sont bien secs. T'es casse. Des bas de nylon aussi.
1: Des bas. Ah oui?
4: Ouais.
1: Non, ça.
4: Ma mère a dit, hein, t'aurais pas à attendre que je les enlève.
2: Ah! Ouais, comme la vieille joke, là, le gars qui est avec la fille le premier soir, puis il dit, oh mon Dieu, je savais pas que t'étais vierge. Je savais pas que t'étais pressée, j'aurais enlevé mes bas de nylon.
1: On va juste saluer au téléphone. On a retrouvé l'électricien qui existe.
4: Ah, il nous a appelé.
1: Oui, allô, c'est Rosaire, c'est ça?
9: C'est Rosaire de Versailles.
4: Ah, hey, Rosaire, comment ça va, Rosaire?
9: Un peu plus, je prenais la lettre à Aristide Verdun, mais elle m'a soutenu à cause de Mario, là.
4: Ben oui, ça devait être. Mais comment ça va, Verchère? Il dit, vous tout nu de ce temps-là, Verchère, comment ça marche?
9: Ben là, j'ai une petite culotte à petit string, là.
2: Ah, c'est du G-string.
1: En G-string en ce moment, là.
2: Rosaire connaît son affaire.
9: Ben non.
1: Ah, OK.
9: Oui, mes amis, comment ils vont, Énergie?
4: Ils vont bien. Mais là, tu viens de remporter le titre, Rosaire, de l'auditeur de l'année à cause de ton commentaire dans la ligne ouverte.
9: Hey, yes, sir, la Coupe Stanley, tabarnak. Pas juste à Montréal, c'est à Versailles.
2: À Versailles.
1: Oui, certain. Fait qu'on va garder tes coordonnées, puis on... Oui, hey,
9: À cause de Cathy, là.
2: Oui.
9: La femme m'a mis de voir parce que là-dessus, j'ai perdu une dent dans ses fesses. Puis elle pensait que... Elle m'a dit qu'elle a fait des dents, t'as promené, puis là, depuis ce temps-là, elle m'a mis
4: de voir,
9: parce qu'à part, j'ai couché
4: que
9: t'as fait des dents.
4: Ah, ben oui, c'est sûr.
1: Les gens qui étaient pas là, je veux pas répéter l'histoire, là, mais...
4: Parce que tu nous as raconté que t'avais perdu une de tes dents.
2: Raconte-le encore.
9: Ouais.
2: C'était quoi, donc? T'as perdu une dent dans des fesses?
1: Oui, de sa femme pendant
4: que je...
9: Elle n'est pas sexuelle.
2: Ah, ouais.
4: T'as perdu une dent dans ses fesses.
9: Puis là, Cathy m'a dit que la fille des dents t'a pas venu.
1: C'est ça, là.
9: L'autre est jalouse, on m'a mis de voir.
1: C'est dommage. Bon, ben, hey, Rosaire, reste en ligne, OK? Oui. On va garder tes coordonnées.
2: Je ne peux pas nous rappeler.
4: Salut, Rosaire. Salut.
9: Jamais vous appelle.
4: OK, salut, Rosaire.
2: Demain, on est fermé.
4: Salut, Nervi. Salut.
1: Je l'aime, Rosaire. Ben oui. L'autre catégorie, c'est Cathy est une boîte ta surprise. Alors,
4: oui,
1: premier moment nommé, Cathy se trompe de Mathieu.
2: Hein?
1: Cathy, t'as déclaré au magazine Chantelaine en mai 1989 que ton homme de rêve au Québec, puis que tu l'épouserais immédiatement, c'est Mathieu Boccoté, je savais pas ça.
2: Oui, oui, vraiment. D'ailleurs, quand il a gagné le LOF, avec c'est Kim
1: Ross. Ça, c'est Mathieu Baron, par exemple.
2: Ah,
1: parce que si Mathieu Boccoté a gagné le Love Story...
2: Mathieu Boccoté!
1: Exactement la même personne.
2: Non,
4: pas le même casting. Non,
2: pas
4: du tout.
1: Le deuxième moment, c'est voir la lune à travers un manteau. On a appris ça avec Cathy. C'était le début de la semaine. Cathy, tu nous as parlé de voir la lune à travers une manche de manteau. C'est
2: là, j'aimerais gérer les attentes parce que c'est tellement niaiseux. C'est l'affaire la plus stupide au monde.
4: Ben, moi, je l'ai jamais vu. Puis oui, je veux voir la lune.
2: Je vais enlever mes écouteurs. Là, Luc, faut que tu te couches à terre sur le dos, OK?
4: Sur le dos, OK.
1: Ben, ça fait longtemps qu'une fille n'a pas demandé ça.
8: Donc, Luc est sur le dos.
1: Tu vois-tu l'œil de Cathy, Luc?
10: Oui, je vois son œil.
1: Okay.
11: Tu le vois?
10: Oui,
11: oui. Qu'est-ce que tu vois sinon?
1: Ok, parfait.
11: Tu vois mon œil?
10: Ouais.
1: Elle est penchée.
11: Ok, là, je vais m'éloigner tranquillement, puis là, tu vas voir la lune.
1: Et là, il a juste renversé une bouteille d'eau dans l'œil. Voilà. C'est tellement stupide. C'est juste ça.
11: Je vois plus rien, Esti. Je vois plus rien.
12: Ça, c'est. Je connaissais pas ça, c'est mettre de l'eau dans la manche.
2: Ben
12: dans
2: oui,
12: manche.
2: Ça s'appelle magnésium.
1: Simplement. Et finalement, le moment gagnant, j'ouvre l'enveloppe. On parle de seins en métal. Mmh. Est-ce que ça se fait de se faire poser un troisième sein et de se partir en OnlyFans?
4: Ben, je commencerai par un. J'aime ça, je ferai installer deux autres. Là.
1: Ah oui, c'est
4: parce
1: vrai.
4: Moi, j'ai des seins, mais j'ai pas de seins.
11: T'as des pecs?
4: Non, non.
11: T'as des pecs en métal?
4: Moi, je me dis, hey mec, t'as des pecs en métal?
11: T'as des pecs en métal ou quoi?
4: Tu veux me passer des épaules en métal?
11: Aïe, aïe, aïe.
4: Allez, c'est à toi. Mmh. Allez, mets ton visage. Allez, gâte-toi. Allez.
11: Tombe pas amoureux.
4: Allez, c'est à toi, je te dis, serre-toi. Il y en a pour tout le monde.
1: C'est quoi ça? Qu'est-ce qui se passe?
2: C'est dans sa tête.
1: C'est dans, okay, je pense que...
2: Je cherche pas des répliques de films.
1: Okay. Ah ben c'est déjà tout. Là. C'est tout à fait.
4: Il faut toutes ces pintons. Hein, allez, ils sont à toi, oui. Ils sont à toi.
11: T'as des beaux tontons. J'aime ça, tes tontons. T'as des beaux tontons, Mario. T'as des vraiment des beaux tontons. Oh mon Dieu, t'es beau tontons.
4: Regarde ce qui se passe quand je les contracte. Tu le vois?
11: Il y a même pas cette place pour mettre mon pénis.
4: Il y a une espèce de petit tunnel. Tu le vois? Tu ne le vois plus. Tu le vois? Tu ne le vois plus.
2: Oh my god.
1: Puis, je sais pas si on avait publié la vidéo, mais il fallait le voir parce que Mario y met tous les gestes là, de contracter ses seins. Ouais. C'était incroyable.
11: Il y a des places pour mettre mon pénis.
4: Tu vas tomber amoureux. C'est un délire. On dirait que nos cerveaux.
1: Oui.
2: Tombe pas amoureux, ça, c'est drôle. Ouais,
1: c'est n'importe quoi. C'est très drôle. Ben voilà, donc, c'est ce qui conclut le gala des maillages d'or.
4: Ça me rappelle à quel point on a du fun.
1: Absolument.
4: Oui. J'espère que c'est pareil pour vous qui nous écoutez, si nombreux d'ailleurs.
1: Et tout à fait. Oui, on vous remercie d'être là. Puis, on commence dès demain. Au lieu de faire un top 10 cette année, c'est un top 12 des meilleurs coups de 16h20. Fait que 16h20 demain. Après ça, ça sera un peu plus tard dans l'émission, le numéro donc 12, 11. Et puis après ça, la semaine prochaine, vraiment, c'est la crème de la crème de la saison.
4: Évidemment, on recommence dès cet automne. Et on aura une annonce importante sur les coups de 16h20 à venir la semaine prochaine.
1: C'est la semaine prochaine. Je pense que c'est mardi prochain. Mais on va être à Gas. Hier soir, on est resté ici.
4: Jusqu'à 10h30.
1: 10h30. On peut-tu dire des noms qui étaient là? Ou...
4: Oui, mais moi, je dirais des noms, ouais.
1: On était avec Pierre Houd. Ouais. Le vrai Pierre Houd.
11: Ma parole!
1: On était avec deux frères, les deux frères, le groupe.
4: Le phénomène web TACU.
1: TACU, oui, exactement.
4: Après ça, qui est Antoine Vézina.
1: Antoine Vézina, oui.
4: Ça, c'était juste hier.
1: Juste hier. C'est Jeanette en studio. Fait qu'on vous prépare quelque chose de gros pour la semaine prochaine, puis on... Au pire, on l'annonce lundi, puis on se coupe tout le monde, mais...
4: Ouais, parce que les boss veulent qu'on l'annonce juste mardi.
1: Mardi, ouais, c'est ça. Mais bref, soyez-y, ça va être une belle annonce. Et,
4: mais non, les boss s'en vont tous à 5 heures. On attend passer 5 heures, puis on le dit.
1: Ah, t'as raison, c'est ça. Alors, oui.
13: Luc. Ben, j'ai un indice, j'étais là, puis moi, d'habitude, je me couche à 8h, là, je me suis couché à 11h, puis je suis raqué, puis Jim Saint-Train m'avait passé dessus.
1: Mais ça a valu la peine.
13: Ben oui.
1: Alors, vous saurez pourquoi, Pierre?
2: Mais pour une fois que quelqu'un te passe dessus, profite-en.
13: Ben, t'as raison, la dernière fois, c'était au Fosy en 88.
1: Okay. Je peux baisser son. Mais vous allez savoir la semaine prochaine, pourquoi Pierre Houd, deux frères, Antoine Vézina et Tacu étaient réunis dans...
2: Il y en a eu avant aussi, là. Il y a eu une personnalité avant. Là.
1: C'est ça.
4: Beaucoup.
1: Alors, on en dira plus la semaine prochaine. Je sais qu'on ça fait un peu agace, mais on n'a pas le droit. Ce qui s'en vient dans le jeu, c'est un nouveau jeu. On joue à ça depuis quelques semaines seulement. C'est joue, pense ou encore.
2: Ah oui.
1: C'est comme un coup chez Marie Floche, mais avec de la musique. C'est et encore bon, une ça. Fois, ça va être difficile. C'est comme choisir un de ses enfants. Parce que là, c'est trois tours. Il y en a une que vous jouez une fois, il y en a une que vous passez, c'est-à-dire au vidange, et l'autre que vous écoutez encore et encore. Puis ça sera pas facile. Et on a aussi de la musique québécoise. C'est mélangé avec de l'américain. Fait que je vous dis, ça va être top.
4: Ça va être déchirant.
1: Puis vous allez jouer aussi au 6-12-12, tout le temps bien le fun. Fait qu'on fait ça au retour. Manquez pas ça, là, ça rentre au poste.
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13: Et on va aussi jouer le but de Locolocas dans deux minutes. Maman, Jean-Luc Legendre, Nouveau Info. Jean-Luc, bonne nouvelle pour les contribuables de Laval.
14: Les citoyens de Laval qui n'auront pas à rembourser l'ancien maire corrompu, Gilles Vaillancourt. C'est le gouvernement fédéral qui va quand même rembourser le montant de 1 million que Revenu Canada demandait à la ville de Laval. Et de son côté, Revenu Québec avait déjà accordé ce congé à Laval. Il y a un incendie de pneus qui a eu lieu cet après-midi à Montréal-Nord sur le terrain d'une entreprise de recyclage. Heureusement, l'incendie a été contrôlé assez rapidement, même si une grosse colonne de fumée noire s'est élevée dans le ciel. Toujours à Montréal-Nord, un coup de feu a été tiré dans les toilettes de la bibliothèque Julio-Jean-Pierre. À leur arrivée, les policiers qui ont trouvé une douille au sol. Deux suspects ont pris la fuite avant l'intervention des agents. Ils sont toujours recherchés par le SPVM. Il y a un homme de Lévis qui a été arrêté ce matin par la GRC pour des infractions en matière de terrorisme. Mohamed Ali Ben Shawa, 40 ans, aurait diffusé de nombreuses publications sur TikTok en soutien au groupe État islamique. Voici le sergent de la GRC, Éric Gass.
15: Le fait de contribuer d'une façon qui est directe ou indirecte à une activité de groupe terroriste, comme entre autres la diffusion de matériel de propagande, mais ça peut constituer un acte criminel comme du terrorisme. C'est pour ça qu'il y aura probablement d'autres accusations à venir.
14: Au sport, le Canadien qui abordera la finale de l'Est ce soir, 20h en Caroline. On s'attend à ce que le défenseur Jaden Struble soit de la formation à la place d'Harbert Jackay. Struble qui avait été laissé de côté lors des 7 matchs de la série contre Buffalo. Et le début de ce premier match risque d'être très important. Martin Saint-Louis espère que son équipe ne va pas sombrer dans l'émotion comme ça avait été le cas au début de la série contre les Sabres. Et il ne croit pas que les Hurricanes seront rouillés malgré 11 journées de repos.
16: Si ça va-tu de la rouille, ça va-tu de l'énergie, tu sais pas, il faut être super prêt pour jouer la game qui est en avant de toi. Puis c'est ça qu'on va essayer de faire. Tu sais qu'ils vont avoir des poussées durant le match. C'est une game de momentum. C'est de pas te faire trop mal quand tu perds le momentum. J'ai essayé de le garder le plus longtemps.
14: Et ce soir, après cette victoire fracassante oui. du Canadien au compte oui. de 4-1.
13: Ah, c'est ça qui va arriver, là.
14: Oh, écoute, okay. là, les Hurricanes comprendront pas ce qui va se passer ce soir.
6: Ça va aller trop vite.
14: Oui, exactement. Alors, je vous suggère de regarder la dernière du Late Show de Stephen Colbert
13: oui,
14: sur CBS. Oh, le show qui est retiré des ondes fort probablement en raison des pressions politiques de Donald Trump.
13: Tout à fait. Puis ils n'ont pas annoncé d'invité, fait qu'il va y avoir des très gros noms, d'après moi. Ça va être.
6: Puis j'ai l'impression qu'ils vont se gâter un petit peu.
14: Oui, oui. Oh, oui. D'habitude, ils ne gênent pas, mais
6: j'en imagine là.
13: Alors, ce qui s'en vient, ça va brasser. C'est le jeu joue passe encore. C'est un couche Marie Flash musical, donc une tune que vous jouez une fois, une tune que vous passez, mettez au vidange, puis une tune que vous jouez encore et encore, et ça va être des choix déchirants. Je regarde les titres, là, puis je sais pas comment vous allez faire. Je suis content de pas jouer.
6: Mais c'est méchant de faire ça.
13: Ben non, mais non. On peut jouer au 6-12-12 aussi.
6: Ah, si les gens jouent, c'est correct.
13: Ok. 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
13: On les encourage avec Loco Lacasse et le but dans sa rentre au poste d'énergie. 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Et il y a le jeu qui s'en vient, manquez pas ça. Restez bien branchés.

0: On vous invite à jouer aussi au 6-12-12. Jouer, c'est parce que sinon, c'est pas un jeu, c'est très sérieux. En fait, il y a trois tounes. Il y en a une que vous jouez une fois, une que vous passez, dans le sens, vous devez la mettre au vidange pour toujours.
1: Oh mon Dieu.
0: Et une que vous écoutez encore et encore. Et ça va faire mal. On commence avec AC/DC Back in Black.
1: Hello. Un de mes préférés des CDC.
0: Guns N' Roses, Welcome to the Jungle. Motley Crue, Kickstart My Heart. OK. Donc, laquelle... Mario, veux-tu commencer?
1: OK. Je pense que je vais passer Welcome to the Jungle.
0: Oh, OK. Ah.
1: Je vais jouer une fois Kickstart My Heart.
0: Oui.
1: Et encore AC/DC Back in Black.
0: Back in Black.
2: Ah, ouais.
0: Cathy, t'allais où, toi?
2: Moi, je... La troisième, là, Monthly Crew.
1: Monthly Kickstart My Heart.
2: Monthly Crew. Ouais, c'est ça. Les autres, c'est terminé.
1: Ah.
2: Une fois, c'est assez.
0: OK.
2: AC/DC, je l'écoute une fois.
0: Oui.
2: Mais Welcome to the Jungle.
0: Ah,
2: ouais, c'est la toune d'Éric Gagné, là, quand il venait... Closer ça, là.
0: Les matchs, on a besoin de

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3: On doit deviner qui déboule les marches. Ça peut être un personnage. Et c'est Isabelle de Terrebonne qui va tenter de deviner. T'es prête, Isabelle?
4: Oui.
3: C'est parti. L'as-tu trouvé, Isabelle?
4: Eh hey, oui, c'est Crazy Frog.
5: Oui!
4: Ouais,
6: bravo! Bravo!
5: Bravo, Isabelle.
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3: Dans la prochaine heure, on aura Dans l'oreille du dragon avec Mike Gauthier. On adore ça, Mike.
7: Oui. Mike est un travaillant comme j'en ai rarement vu. Oui. On est arrivé nous très tôt.
3: Effectivement.
7: À 1h30, il était déjà là pour faire sa chronique.
3: Oui, il va nous présenter encore une fois 3 tounes. Les gens vont voter au 6-12-12, puis on va la jouer pour la première fois sur les ondes d'énergie. Marc Denis aussi à 17h30 pour évidemment la partie de ce soir. Et là, une révélation donnée au suivant, c'est un suivi qu'on va faire sur une des plus touchantes de l'année dans quelques instants. Oui. Après la nouveauté, on vous invite à monter le son, c'est la nouveauté de Papa Roach, Wake Up Calling à Énergie.

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2: Toute la semaine, on a fait des suivis de révélations marquantes. Il y a eu beaucoup de données au suivant, puis ils ont à peu près tout été marquants la saison, on va se dire. Mais il y a une histoire quand même qui est venue chercher vraiment tout le monde. Mm. C'est l'histoire de la petite Coralie. C'est Véronique qui nous avait appelé pour nous parler de son amie Rosalie, qui est la mère de Coralie. Puis donc, elle voulait poser un premier geste, et puis après ça, tout le monde a embarqué, puis ça a vraiment donné un très bon moment. On aura des nouvelles après. Donc, voici comment ça s'est passé. Alors, on va jaser avec Véronique tout de suite. Salut, Véronique.
3: Allô.
4: Allô, Véronique. Allô.
2: Fait que là, c'est révélation de données au suivant. Véronique, tu nous as contacté avec une lettre très touchante. Je te laisse nous expliquer ce que tu veux faire aujourd'hui.
3: Oui, merci. Merci beaucoup hein, de me laisser cette tribune-là pour mon ami. Écoute, est-ce que tu voulais que je lise la lettre? Non, hein, pas en...
2: Ben, tu nous as écrit une super belle lettre, si tu veux. Moi, je l'ai devant moi, mais tu peux, si ça t'aide à bien le résumer. Oui, oui, vas-y, vas-y.
3: D'accord. Excusez, ça sera pas long, là.
5: On est donc, avec toi. Prends ton temps.
3: Oui.
5: On est là.
3: Oui. OK. Mon amie Rosalie, c'est tellement une amie extraordinaire, là, puis elle vit une période qu'aucun parent voudrait vivre présentement. Mm. Cette petite fille, Coralie, 6 ans, elle a un diagnostic pour de leucémie.
5: Mm. Mm, petite puce.
3: Oui, pour petite puce, vraiment. Mm. Puis là, ben, j'aimerais ça aider mon amie. Je veux être présente pour elle, lui donner le support qu'elle a pas parce que vous comprendrez avec la lettre que je vous écris que Rosalie est toute seule, elle n'a pas de support de personne, il y a pas de papa qui est là pour la petite Coralie. Donc je aujourd'hui j'ai vraiment envie de faire une petite différence pour elle. Je sais pas qu'est-ce que c'est pas énorme peut-être ce que je vais donner, mais ce que je peux donner, puis si ça peut l'aider puis la soulager pour ce qu'elle vit présentement avec les allers-retours à Montréal, les traitements, elle est comme en congé en plus sans sol, donc pas de revenus.
5: Ah, c'est ça. As-tu prendre congé du travail pour s'occuper de la petite, c'est ça?
4: Et dans quelle région, ton ami?
3: En Montérégie, Saint-Hyacinthe.
5: Okay. On vient de voir Luc Cochon nous amener une photo de la petite en studio. Elle est tellement belle, petite puce.
3: Oh oui, tellement, tellement.
2: Ce qu'on va faire, écoute, avec toi, si tu veux, Véronique, c'est qu'on va l'appeler. Dis-nous pas tout de suite ce que tu veux faire. Puis on va inviter aussi des gens qui vont être plus... S'ils sont touchés par l'histoire, en tout cas, tu sais, à nous appeler au 790-080-14-3, 800-665-5440, ou nous texter au 612-12 si vous voulez contribuer. Puis il n'y a pas de mauvaise façon de contribuer à ça. Là, ça peut être n'importe quoi.
5: Mais Véronique, il y a de l'espoir, parce que dans tout ce qu'un enfant peut avoir, maintenant, il s'en soigne beaucoup des problèmes de leucémie. Fait qu'il faut pas perdre d'espoir, parce que... Grâce à la recherche, grâce à l'hôpital pour enfants, grâce à Montreal Children puis toutes les autres, on arrive à en sauver beaucoup, beaucoup. Fait que faut garder espoir.
4: Quelque chose qui se guérit, oui.
2: Ouais. OK. Est-ce que tu veux, Véronique, qu'on appelle Coralie tout de suite?
3: Rosalie, oui.
2: Ah, excuse-moi. Coralie, c'est la petite. Excuse-moi. Okay, on va appeler Rosalie, oui, tout à fait. Ouais. On l'appelle là, puis on va se présenter, puis on va lui dire que c'est pour une bonne nouvelle. Puis après ça, tu pourras parler si tu veux. Il y a déjà d'autres lignes qui sonnent en plus, là. Je vais répondre. Allô,
5: Nina. Imagine, c'est monoparental, c'est pas évident là.
4: Puis Véronique, Rosalie, c'est ton amie d'enfance, c'est ton amie de où?
3: Oui, c'est comme ma meilleure amie là.
2: Ok.
3: Allô, de toujours.
2: Allô, Rosalie.
3: Oui.
2: Rosalie, t'es en nom de l'émission Ça rentre au poste à Énergie en direct partout au Québec. Je sais que c'est bizarre comme appel, mais c'est quand même des bonnes nouvelles. Il y a Mario Tessier qui est là.
5: Bonjour, Rosalie.
6: Bonjour.
2: Il y a Cathy Gauthier aussi.
4: Allô, Rosalie.
6: Allô.
2: Moi, c'est Seb Trudel. Écoute, c'est un segment qui s'appelle Révélation, donnée au suivant. Et à tous les jeudis, comme ça, il y a quelqu'un qui veut poser un geste, un beau geste envers quelqu'un qui compte dans leur vie. Et ben, c'est ton cas, Rosalie. Tu comptes beaucoup pour ton amie Véronique qui est en ligne avec nous autres.
6: Oh, OK.
2: Alors, ben, écoute, Véronique, tu peux dire bonjour à Rosalie?
3: Oui, allô. Allô, Rosalie.
6: Salut, Véro.
2: Alors, Véronique nous a écrit une belle lettre. Elle nous a expliqué un peu, Rosalie, que c'était pas facile ces temps-ci avec ta petite Coralie.
6: Mmh, effectivement.
5: Ça fait combien de temps, Rosalie, que tu as eu le diagnostic pour la petite?
6: T'as passé mes 2 ans. Ouais, 2 ans et 4 mois, en fait.
5: OK. Exactement. Comment elle va?
6: Ben, c'est dur. On a fait... plusieurs fois les hôpitaux, il y a toujours une...
4: Un épée d'amoclès sur toute la tête.
6: Pas à cet appel-là, excusez-moi. On a commencé avec l'hôpital Sainte-Justine. Après ça, on nous a transférés. Puis là, maintenant, on est rendu à l'hôpital général juif. Fait que je sais pas si vous connaissez la progression de tout ça, mais rendu.
5: Absolument.
6: Oui, c'est ça.
2: OK. Puis là, toi, t'es toute seule en ce moment, dans le sens que t'as pas personne pour t'appuyer là-dedans. T'as pas de soutien du père qui est absent, à ce qu'on a compris.
6: Fait que c'est... Il est pas là du tout.
2: Fait que c'est donc toi qui as tout ce fardeau-là sur les épaules.
5: Et t'as arrêté...
6: Le fardeau, on s'entend que c'est la maladie, c'est pas ma fille.
2: Non, je sais.
5: Mais non, absolument. Mais toi, Rosalie, évidemment, est-ce que t'as arrêté de travailler complètement?
6: Ben, j'ai pas le choix, parce
5: c'est
6: que
5: sûr, hein?
6: C'est beaucoup des allers-retours, là. Moi, j'habite sur la rive sud, là. Je sais pas si vous êtes au courant.
4: Oui, on nous a dit que t'étais à Saint-Hyacinthe.
6: C'est ça, j'ai pas la chance, là, d'avoir un pied à terre ou d'habiter à Montréal pour aller faire les traitements, là. Heureusement, on a des petites pauses à travers, mais pendant les petites pauses, ben, c'est là que les effets pas le fun pour Coralie arrivent. Fait que ça demande une maman qui est toujours là, hein.
2: C'est sûr. Oui, je comprends. Écoute. Véronique veut poser un geste pour toi. C'est pour ça qu'elle nous appelle, en fait. Fait que je vais laisser Véronique t'annoncer ce qu'elle veut faire.
6: OK.
3: Oui, Rosalie, écoute, tout ce qui se passe dans ta vie depuis les dernières années, je sais à quel point je suis avec toi, puis que je veux t'aider du mieux que je peux. Ta fille, je l'aime de tout mon cœur. C'est un petit trésor, là. Puis, écoute, ce que je voudrais faire, en fait, tu le sais, là, j'étais supposée de partir en voyage avec mon chum. On avait mis des sous de côté pour ce voyage-là.
6: Mm-hmm.
3: Puis, les sous que j'ai ramassés, j'aimerais ça te les offrir, donc pour que tu puisses un petit peu souffler, respirer, puis juste arrêter d'avoir ce fardeau-là sur tes épaules pendant un certain temps. Là, tu sais, si le montant que je veux t'offrir, c'est 2 500 $.
6: Mais voyons donc, Véronique, là.
3: Mais écoute, les voyages, là, je pourrais en faire, c'est pas grave, là. Mais présentement, c'est toi qui as besoin, c'est mon ami, puis je veux être là pour toi, tu comprends? Je sais que ça n'enlèvera pas tout ce que tu dis, mais si je peux juste te permettre d'avoir comme un moment de répit, là, ça me ferait tellement plaisir, tu savais, là.
6: Écoute, Véronique, tu sais, on a tous besoin des moments de répit, puis vous autres aussi, puis tu sais, je sais que tu as travaillé fort pour ramasser tes sous, tu Je peux pas accepter ça, ça n'a pas de sens, tu sais.
3: Mais oui, parce que un voyage, j'en referai un plus tard, c'est pas grave. C'est vraiment pour toi. Puis je tiens vraiment à te l'offrir que je prends-le.
2: Oui, dis oui, Rosalie.
5: Dis oui, Rosalie, c'est pour la petite.
2: Ouais.
6: Écoutez, tu sais, c'est à moi à supporter ça, c'est pas aux autres, tu sais, je veux dire...
4: Non, c'est à toi, mais la communauté est là pour t'aider. T'sais.
5: Ouais, puis t'es pas seule. Écoute, Rosalie, il y a des gens, il y a ton ami qui veut faire ça, il y a déjà des gens qui se manifestent au 6-12-12.
6: Ben voyons donc!
5: Qui est comme notre messagerie texte. Il y a quelqu'un, et il s'appelle Camille Palin de ICC Télécom, qui te donne, et qui vient de Malartic, qui te donne 200 $ et il envoie toutes tes énergies.
2: T'as un autre qui vient de rentrer, Éric Tessier donne 500. 300, un autre, Fred, un autre 300 $ pour Rosalie. Et on va aller au téléphone, si tu veux bien. Écoute, Rosalie, je sais que c'était, tout ça est inattendu, là.
6: Excusez, là, on dirait que je suis pas à game, je m'excuse.
4: On est là pour t'entourer d'amour puis te dire que t'es pas tout seul là-dedans, que c'est un moment difficile à passer, mais ça va passer.
3: C'est tellement ça, t'as raison, Cathy, c'est vraiment ça.
2: Juste un gros merci, Véronique, de nous avoir fait confiance pour partir ce mouvement-là.
4: C'est une belle chaîne
3: merci
4: d'amour.
3: Merci à vous. Merci à vous, puis j'en reviens pas de la générosité. Je trouve ça incroyable. Puis,
6: et puis moi, là, j'ai envie de dire, là, Véro, comme je t'ai dit souvent, là, toi, ma maudite, là, quand tu m'amènes des cadeaux ou des surprises, ben là, j'ai envie de dire, toi, ma maudite, là.
2: Ben, Rosalie, Rosalie, on va prendre de tes nouvelles, c'est ouais, sûr, à 100%, puis des nouvelles de Coralie.
7: Je suis pardonnée, puis je m'excuse, je sais pas quoi dire. Je suis comme,
2: oui, c'est correct.
4: Rien à dire.
7: Comme trop surprise, puis comme... c'est une grosse semaine, cette semaine en plus, là, fait que tu sais, c'est comme si...
4: Mais là, tu vas pas relaxer, tu vas pas arrêter de calculer pour un bout, puis t'occuper juste de ton enfant, puis la serrer dans tes bras, puis donner tout l'amour qu'elle mérite.
5: Va juste lui dire un gros je t'aime, puis dis-y qu'il y a plein de gens qu'elle connaît pas qui l'aiment aussi.
7: Oh là là, on dirait qu'il y a comme une pression qui vient de s'enlever de
4: sur tout le
2: monde. C'est sûr.
7: Mais tant mieux.
2: Mais garde... Et puis on va, puis demain on vous dira combien
5: ça rentre encore. Mais
4: c'est fou là, les gens donnent 100$, 200$, ça défile là, au 6-12-12.
5: Il y a un autre mineur. Il y a un autre mineur qui vient d'écrire, je connais Camille Palin de Malartic qui vient d'appeler et je match son 200$, j'en rajoute un autre.
2: Très hot. Hey, merci à tout le monde, vous êtes extraordinaire. C'était un suivi qu'on faisait, ça rentre encore au 6-12-12.
4: Des gens qui...
2: Alors ben je vais vous dire, en fait on va vous répondre au 6-12-12 évidemment, mais écrivez à luc.cochon à commercialbelmedia.ca, luc.cochon@commercialbelmedia.ca. Le suivi d'abord concernant Rosalie et sa petite Coralie. Coralie est toujours hospitalisée, mais heureusement son état est
5: stable. Ça va bien.
2: Les médecins disent que c'est encourageant, elle répond bien au traitement, elle est tranquillement en route vers une rémission, même si le chemin reste long là. Donc ça risque d'être un été un peu à l'hôpital là, pour donc Rosalie et la petite Coralie, mais
5: en autant qu'elle guérisse.
2: Oui. En autant qu'elle guérisse. Puis elle est tout le temps au chevet de sa fille. Donc au total, les dons à date, parce que là, ça rentre encore, 23 575, donc dollars de ramasser. C'est extraordinaire. Merci à toute la communauté de Ça rentre au poste. Puis,
5: on nous dit que la maman va nous reparler cet automne.
2: Cet automne.
5: Oui, suite au traitement de sa petite Coralie. Là.
2: Bon, c'est extraordinaire. Puis donc,
4: merci encore aux gens qui envoient de l'argent. Là, Transport Excavation Thompson qui donne 1 500$.
2: Wow.
4: Bravo.
2: Vous êtes extraordinaire. Ce qui s'en vient, c'est Dans l'oreille du dragon avec Mike Gauthier. On va découvrir 3 nouvelles tonnes va nous offrir. Et bien après ça, on vote au 6-12-12 et on la joue pour la première fois sur les ondes d'énergie. Donc, restez bien branchés à Ça rentre au poste. Mike Gauthier s'en vient avec Dans l'oreille du dragon. Il y aura aussi Marc Denis à 17h. Bref, on a un gros show jusqu'à 18h. Les Cowboys fringants, tant qu'on aura de l'amour.

0: Mike Gaultier, la référence allô, musicale Mike, au Québec.
1: Ben, merci.
2: Allô,
1: salut
2: Mike.
1: Les amis.
0: Alors, on a hâte d'entendre évidemment tes découvertes.
1: Ah, des belles tunes. Ah, des belles tunes, dont une qui est arrivée il y a à peu près 2-3 heures. Là.
2: Ah, pour
1: vrai?
3: Pendant que tu étais ici tantôt.
1: Ouais. Ben, c'est ça, je continue tout le temps. Dans une minute, on sait jamais ce qu'on peut avoir. Mais là, on va se préparer pour quelque chose de spécial parce que ça arrive pas souvent, mais j'ai eu une émotion en écoutant une tune.
0: Ah oui?
1: Oui. Alors, Alex, s'il vous plaît, la tune en question. Ça fait 25 ans que ça a été lancé,
0: oui,
1: ça.
0: Ben oui, ben oui. Jimmy Eat World, c'est ça?
1: Jimmy Eat World, c'est ça. The Metal. Et l'autre fois, je roulais. J'écoutais une station country sur la radio satellite, tout ça. Et là, à un moment donné, cette toune-là apparaît dans mes oreilles. C'est une autre version de la toune de Jimmy Eat World, mais la voix de la fille. C'est incroyable. Elle s'appelle Caitlin Butts.
0: OK.
1: Et elle reprend la toune de Jimmy Eat World.
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1: La grosse émotion, ça. Ouais.

0: c'est réconfortant.
1: C'est excellent.
2: C'est beau, là.
0: C'est incroyable. Puis il n'y a rien, là. Une guitare acoustique.
2: Mais on dirait qu'on comprend mieux les paroles.
0: Oui, tout à fait. Le message est encore meilleur. Oui. Parce que le message, je regarde, là, on est rendu au milieu, là. Mm. Le pire est passé. Ça va bien aller. Encore un petit bout, Alex, s'il vous plaît. Just be yourself. It doesn't matter if it's good enough for someone else. Oh, hein? Les émotions, on va voir si ça va amener des votes.
2: Wow.
0: 6-12-12 pour Caitlin Butts. Elle a vraiment un beau, beau répertoire. La toune était lancée au début de l'année.
1: Oui.
0: Mais là, c'est ce qu'on appelle un sleeper dans l'industrie. T'attends, puis à un moment donné, bang!
1: Tu le sors, puis ça part. Ouais.
0: Exactement.
1: C'est, bon, mais c'est malade, Mike. Ouais, c'est vraiment bon.
0: Ouais. Alors, deuxième toune, le hockey, ça se poursuit. Oui. Jelly Roll, ben... Qu'est-ce qu'il m'a rendu une guidonne, la FIFA l'autre fois, et l'autre affaire, la lutte l'autre fois. Là, il est rendu avec la Ligue nationale de hockey.
1: OK.
0: La toune officielle pour les séries de la Coupe Stanley, Rise Up!
1: Boom.

0: passer les meilleurs moments du match, là. Oui, quand ils repassent les images.
1: C'est ça.
2: C'est bon.
1: Nous autres, la radio, 2 minutes 10.
3: Ben, c'est bon, en tabarnouche, mais c'est, écoute, ben là, ça sera pas facile, là.
1: Ouais, mais attends, la prochaine. Okay. Tantôt, on a entendu le moment que vous aviez avec la
2: révélation.
1: Révélation, c'est ça. Et lui, ce chanteur-là, il s'appelle Cameron Marlowe. Et lui, adolescent, il apprend que sa mère a une maladie assez grave.
3: Okay.
1: Fait que là, il abandonne tout et il décide d'aller travailler dans un magasin de pièces d'auto.
3: Okay.
1: Pendant une couple d'années, puis là, The Voice l'appelle.
4: Ah.
1: Et il lui donne une chance. Il décroche un contrat avec Sony et la chanson que je vous propose, malheureusement, est comme passé inaperçue, ça a été lancé au début du mois de décembre.
3: OK.
1: Je pense que son équipe l'a échappé parce que tu lances pas une nouvelle toune en mois de décembre quand tout le monde joue juste la musique de Noël.
3: Bon.
1: Alors, la toune en question, mon Dieu, rappelle-moi le titre, mon Alec. Fire on the Hillside. Le gars, il a pogné sa femme avec un autre. Il est pas content.
3: OK.
1: Et ça donne ça comme toune. Ça aussi, je pense que ça va vous plaire aussi.

0: C'est excellent, ça aussi.
1: C'est vraiment votre examen du ministère, vous autres,
0: oui,
1: aujourd'hui.
0: Là, c'est
1: top.
0: Très bon. Puis pour les gens 6-12-12 aussi, on peut faire un petit recap, 1, 2, 3.
1: Exactement, avec Caitlin Butts et sa belle version.
2: C'est la meilleure.

0: J'aimerais pas être à votre place.
1: Moi, c'est assez simple. Pour vrai, c'est la 1. Oui, vraiment. Katyn Box.
0: Oui.
1: Bravo, Katyn. La reprise est excellente.
0: C'est malade, cette tune-là. Ça me touche. C'est vraiment bon. On peut pas jouer deux tunes, hein?
2: Non, c'est ça.
3: Parce que... négocier avec Luc, c'est lui qui va décider.
0: Fire on the Hill, j'aime beaucoup ça. Rise Up, c'est bon. Ouais. Mais je trouve que ça ressemble à plein d'affaires.
1: Ouais, on a eu beaucoup de ce genre.
0: Fire on the Hill, la voix du gars est hallucinante, mais j'ai pas le choix d'y aller avec la fille. Ça m'a trop touché. Katyn Box.
2: Ouais, je vais y aller avec l'équipe là-dessus. Ouais. Mais j'aimais Rise Up, pareil. C'est une tune d'Arena, le fun.
0: Ouais, mais il y en a mille tunes. Ouais,
2: t'as raison.
3: Mais vous pouvez la jouer, là. Oui, les séries, on en a encore pour nous.
2: Oui, t'as joué.
1: Elle se démarque des deux autres.
2: Donc là, faut voter au 6-12-12. Numéro 1, numéro 2, numéro 3. Ça rentre déjà. Il y a une petite avance, je pense, pour une certaine tune. Mais je vais pas me prononcer dessus. Ah, mais écoute, non, c'est... les gens trouvent que les trois sont bonnes, vraiment. Là.
0: Bon.
2: Luc Cochon, oui, vas-y.
4: Ben, tu sais, tu me l'as appris souvent, Sébastien. T'sais, tu peux pas tout avoir dans la vie. Tu sais, comme moi, je suis producteur, ça rentre au pas. J'aimerais ça parler.
2: Alors, on va voter, puis on va évidemment jouer la toune gagnante au retour.
3: Oui, et aussi, en fin de semaine, il y a Stéréo Mike qu'on va vous présenter. Entre autres, même si Buffalo a été éliminé, les Sabres qu'on a éliminé, le Canadien, ben, ils ont influencé le monde musical cette semaine, les Sabres.
1: Ah oui?
3: Oui, le monde a commencé à écouter une toune à cause d'eux autres.
2: À cause d'eux autres,
3: oui.
2: Une toune de loser ou
3: c'est
2: ça?
0: Loser de Beck.
2: De Beck, c'est ça. Alors, la toune gagnante s'en vient au retour. Votez au 6-12-12. On aura aussi Marc Denis pour les chums de sport, évidemment, pour la partie de ce soir. Fait que restez bien branchés. Ça rentre au poste, Énergie.
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7: Et oui, puis à tout seigneur, tout honneur, je vous parle d'abord de la victoire de Montréal.
8: Bravo,
7: hey,
8: bravo!
7: Ce que vous entendez, c'est des dizaines de spectateurs, de fans de la victoire qui ont acclamé les championnes de la LPHF à leur retour à domicile cet après-midi. Hier, les Montréalais qui ont remporté le premier titre de leur histoire à Ottawa contre la Charge. Voici Anne-Renée Desbiens.
9: On a bien célébré ça hier. On est content d'être de retour à la maison et puis de partager ça avec nos partisans ici.
7: Dans la LNH, la finale de l'Est s'amorce ce soir 20h. Les Hurricanes qui vont reprendre l'action après 11 journées de congé. Le Québécois William Carrier a raconté qu'il a même profité de la pause pour aller faire de la pêche. Il précise que les Hurricanes se sont quand même entraînés de manière robuste. Carrier a doublement hâte que la série commence parce qu'il va affronter l'équipe de son enfance.
10: Tous mes chums votent pour Montréal. Je te cacherai pas. Je sais vraiment ma femme vote pour Montréal aussi. Fait que non, mais tiens, j'ai grandi là. C'est mon équipe que j'ai regardé. C'est spécial. Je pense que ça va être spécial. Les enfants vont venir au Centre Bell aussi. Je veux qu'ils vivent ça. Je leur ai dit peut-être pas de porter leur chandail de la Caroline. Ils vont aller à Montréal. Le moins possible.
7: Alors, les rassemblements publics qui vont se poursuivre un peu partout en province, sauf que c'est plus compliqué en Outaouais. Le visionnement public qui était prévu samedi pour le deuxième match dans l'aréna Slush Poppy a été annulé.
11: Pourquoi?
7: Les organisateurs n'avaient pas demandé la permission à l'organisation des Sénateurs d'Ottawa.
11: Ah, c'est loser.
7: Une autre raison de plus pour haïr les Sénateurs.
11: Ah, c'est ordinaire.
8: Ça, c'est bébé là.
7: Il y en a un qui a vraiment hâte que la série Hurricanes canadien se déplace à Montréal. C'est le pilote de Formule 1, Lance Stroll. Il va assister au match lundi, mais d'ici là, il s'attend à pas grand-chose de sa Aston Martin en piste lors du Grand Prix en fin de semaine.
12: On n'est pas où on veut être comme équipe. Alors, ça va être un fin de semaine difficile. C'est ça, la vérité.
7: Toujours en lien avec la Formule 1.
11: Il y a-t-il moyen pour se payer les billets? Ça devrait
7: bien aller.
8: Il est gratis, lui.
7: Il y a des centaines de personnes qui ont pu se rendre dans la ligne des puits de Formule 1 pour la journée porte ouverte. Des spectateurs qui ont pu apercevoir plusieurs pilotes. Et il y avait aussi beaucoup de monde cet après-midi sur la rue Crescent au centre-ville de Montréal dans le cadre du festival F1, comme en témoigne l'organisateur du festival, Jean-Paul Mouradian.
13: Ce qui est impressionnant, c'est qu'on a plus de monde ce jeudi que tous les autres années. Je pense que le soleil y était dû et le monde avait hâte.
8: Oui.
7: 21 mai, un mois exactement avant le début de l'été, mais c'est déjà commencé à Montréal.
6: C'est déjà commencé, solide. Merci beaucoup, Jean-Luc.
10: Ciao.
6: À demain. Mike Gauthier qui va revenir.
10: Oh oui.
6: Parce que là, il faut les résultats dans l'oreille du dragon. On rappelle aux gens de t'écouter pour Stéréo Mike, 8h55, samedi dimanche.
10: Exactement. Puis la toune qui gagne aujourd'hui, finalement, les amis, c'est laquelle?
6: En troisième place, c'est Jelly Roll avec Rise Up, 11% des voix.
11: Quand même. Merveilleux.
6: En troisième place, et là, ça a augmenté pas mal. Fire on the Hillside.
11: Tu es en deuxième place.
6: En deuxième place, excuse-moi, Mario, oui. Et en première place, avec 57% des votes, voilà. C'est la reprise.
10: Yeah! Elle s'appelle Caitlin Butts. B-U-T-T-S. Oui. Et elle reprend la toune de Middle de Jimmy Eat World, une chanson qui a 25 ans. Là, si vous êtes dans votre voiture, dans votre char crinqué, là, à bout, ça va vous faire du bien d'écouter ça.
8: C'est un peu de douceur, ça fait du bien de la douceur
10: vraiment.
8: Aussi.
10: Oui.
6: Puis on dirait qu'on redécouvre, on découvre même les paroles de la tune. Oui, c'est tellement différent.
8: Mieux, ouais.
11: C'est beau, là, ça n'a pas de sens.
6: Alors on monte le son, voici Caitlin Butts, la découverte de Mike Gauthier avec The Middle, à Énergie.

0: retrouve tout de suite Marc Denis. Salut Marc.
1: Hey, salut vous autres.
2: Salut.
3: Ça va bien? Nerveux, Marc.
1: Ah ouais, nerveux parce que t'es inquiet du résultat ou parce que t'as hâte que le match commence?
3: Un mélange des deux, oui. Puis je sais pas pourquoi je suis nerveux, c'est pas comme si je jouais, là.
0: Non, c'est ça.
2: On est le septième joueur.
1: Non, t'es pas
3: bien à soi. Non, on voudrait pas ça, Marc. On peut se donner une chance.
0: Ah ben évidemment, donc c'est le jour de match, Marc. Et là, ben dans les autres séries, on a appris à haïr certains joueurs là.
3: Ah oui, facilement.
0: Lightning, des Sabres. Ça va être quoi? Ça va être qui les joueurs à surveiller chez les Hurricanes là, qui vont qu'on va haïr durant les 4 à 7 prochains matchs?
1: Ouais, ben fort probablement Jacob Slavin, parce que son travail en tant que défenseur défensif, c'est de rien donner certainement au premier trio du Canadien. Donc lui, on l'aimera pas, mais c'est un joueur qui joue selon les règles de l'art. Ça se peut qu'un gars un petit peu plus agressif, un bon vieux routier comme Jordan Staal ou encore Jordan Martinook, on vient de ne pas l'aimer. Mm-hmm. Puis j'aimerais pas, mais ça se peut qu'un gars comme William Carrier, qui aime distribuer les coups d'épaule, c'est un Québécois, il a même dit ce matin, il a dit, écoute, je pense que ma femme prend pour le Canadien. lui, ça se pourrait qu'on vienne à le détester puis à se dire, ben ouais, on a un gars de chez nous qui frappe nos joueurs comme ça.
0: Mais, oui.
1: Mais la réalité, c'est que ça risque d'être une longue série, du moins c'est ce que je prédis, puis c'est sûr qu'on n'aimera pas les joueurs des Hurricanes.
3: Mm. Hey Marc, on voyait dans la série précédente contre les Sabres, ça frappait, ça dérangeait devant le filet, mais on peut pas dire que ça a droppé mitaine trop souvent. Mm. Penses-tu que ça va jouer plus de façon plus agressive contre pas le Lightning, mais contre la Caroline?
1: Ben, je suis pas certain non plus là-dessus, Mario. Tu sais, Nicolas Deslauriers, c'est le dur à cuire du côté des Hurricanes. C'est un joueur en supplément. Il n'a joué qu'un match depuis le début des séries. Il sera pas en uniforme pour le match de ce soir. Je vous ai parlé des joueurs un peu plus robustes. C'est sûr que Jordan Staal, écoute, il a probablement réglé le cas des Sénateurs d'Ottawa après 3 secondes du début de la série. C'est lui qui avait jeté les gants contre Brady Kachuk, puis il avait pas mal gagné son combat aussi. Mm-hmm. Je pense pas que je veux voir personne du Canadien, surtout pas un joueur d'un trio principal, jeter les gants contre lui. J'ai l'impression que ça va être une série intense, mais c'est drôle hein, que tu parles de ça, parce que je sais pas si c'est de l'intimidation, c'est surtout pas jouer au gros bras, mais j'ai comme l'impression que le Canadien pourrait avoir l'ascendant dans cette série-là au chapitre de la robustesse, parce que les avec 12 jours de repos, les Hurricanes n'ont pas connu l'intensité d'une série âprement disputée jusqu'à maintenant.
3: Ouais.
1: C'est sûr qu'il y a eu le match là qui a viré en foire à Ottawa vers la fin de la série, qu'ils ont balayé, mais les unités spéciales étaient tellement dominantes du côté des Hurricanes que ça n'a pas eu d'impact. C'est sûr que si le Canadien est incapable de marquer en supériorité numérique, en ce moment, les Hurricanes sont à 95% d'efficacité en infériorité. Ça peut être une série qui va être plus longue, mais je pense que le Canadien pourrait avoir l'avantage au niveau de la robustesse à travers la formation.
0: Le gardien de but, Frédéric Anderson, connaît des bonnes séries, d'excellentes séries, mais il y a eu une saison plus difficile. Est-ce que tu penses qu'il va être là tout le long de la série ou on pourrait voir Brandon Bossy aussi dans les buts?
1: Ben, si on voit Brandon Bossy, ça va être une série gagnée par le Canadien.
0: Okay.
1: Je vais dire comme ça, parce que pour
3: on moi, le souhaite.
1: Jusqu'à maintenant, 950, là, ça va être très, très difficile de garder 950. S'il le fait, là, on votera pas, on va lui donner tout de suite le trophée Conn Smythe au joueur le plus utile. La réalité, c'est que oui, le Canadien peut certainement le défier comme il ne l'a pas été depuis le début des séries éliminatoires. Pas des secrets, mais des ingrédients importants, c'est de foncer vers le filet puis tenter de créer des écrans pour l'embêter. Mais Frédéric Anderson, c'est l'homme de confiance du côté des Hurricanes, ça, il n'y a pas de doute. Il y a Kochetkov, il y a Bossy, deux autres gardiens du côté des Hurricanes, mais c'est lui le vétéran qui est là. Et si on est bien honnête, écoute, on veut la Coupe de Belge dans notre équipe, mais si on est honnête, le meilleur gardien depuis le début des séries à travers la Ligue nationale de hockey, c'est Frédéric Anderson. Il va falloir que les Canadiens le défient. Mais si on voit Brandon Bossy, là, je le dis, ça veut dire que le Canadien va être en train de gagner cette série-là.
3: Ça veut dire être devant le net puis le déranger constamment, Marc?
1: Oui, absolument. Il a été très, très bon, mais Frédéric Anderson a un bon gabarit. Quand c'est de la circulation, c'est un gardien qui est très conservateur, pas agressif comme Jakub Dobesch. Un gardien conservateur va se replier tout près de sa ligne des buts. Donc, il va être rarement pris en position, mais il y a plus d'espace pour marquer des buts quand le gardien recule près de sa ligne des buts.
3: OK, je comprends.
0: Mike Matheson a joué une série plus difficile contre Buffalo. Penses-tu qu'il va devoir en faire plus, là?
1: Ouais, tu vois, moi, je suis pas d'accord là-dessus. Pour moi, Matheson et Carrier ont été les défenseurs qui ont été dans l'ombre, qui ont fait un travail absolument exceptionnel. Hudson, pour moi, c'est le meilleur.
0: Oui.
1: Celui qui doit en donner plus, c'est Dobson. Mais moi, dans le cas de Matheson, c'est qu'au nombre de minutes puis de l'assignation défensive qu'il a, c'est normal qu'on remarque plus de ses erreurs parce qu'il va être plus sous pression. Il joue contre les meilleurs éléments de l'adversaire.
3: Puis il est tout le temps là.
1: Et bien souvent, il va jouer les 2 minutes en infériorité numérique. C'est une tâche qui est très compliquée. Dans toute la Ligue nationale de hockey, en saison régulière, j'ai pas la mise à jour des séries, en saison régulière, il y a un seul défenseur qui a eu des assignations plus compliquées. Parce que maintenant, on mesure le temps de jeu, en infériorité versus en supériorité, contre qui tu joues aussi. Mais Matheson a eu le deuxième temps de jeu le plus compliqué de toute la Ligue nationale de hockey, derrière Ryan Pulock des Islanders de New York.
0: Okay.
1: Alors c'est pour ça qu'on remarque parfois que Matheson commet plus d'erreurs. Mais en ce qui me concerne, si des fois sa gestion de la rondelle est déficiente, j'adore le fait que Mike Matheson est calme, joue des grosses minutes, qu'on a l'impression qu'il fait ça, se tourner un pouce, il est jamais à bout de souffle.
3: Puis on dirait qu'il a arrêté autant de rondelles que d'obèche, là. Il a bloqué des shots,
1: peut-être. peut-être aussi, mais tu sais, je m'en voudrais pas de pas vous parler de d'obèche parce que ça en est une autre des clés. On a parlé d'Anderson tantôt, mais si d'obèche réussit à gagner son duel contre Anderson, comme il le fait comme Vasilevski, ben c'est une autre porte, je dirais pas une porte de sortie, mais c'est une autre clé de la série pour le Canadien.
2: Et parlons de la victoire qu'ils ont gagné la Coupe Walter. Félicitations les filles, c'est vraiment extraordinaire. Maintenant que ça s'est terminé, penses-tu qu'on prévoit voir Marie-Philippe Poulin porter la flamme au Centre Bell avant le match?
3: Ah, ça serait malade.
2: Mais oui, ça serait beau.
1: Laisse-moi me joindre à ta voix pour les féliciter. Puis tu parles de Marie-Philippe Poulin, c'est une des grandes. C'est Nick Crosby, Wayne Gretzky du hockey féminin, du hockey tout court et de notre génération. Anne-Renée Desbiens, la muraille de Charlevoix, exceptionnelle, qui aurait peut-être, sur les yeux de Marie-Philippe Poulin elle-même, mérité le titre de joueur la plus utile. Daniel Sauvageau, la grande bâtisseuse. Mais tu sais, moi, en ce qui me concerne, ça n'a rien à voir avec que ce soit une fille, parce que j'en parle aussi pour Piqué Souban ou pour Sekou Koivu ou pour Carey Price. Pour moi, en ce moment, passer le flambeau, ça passe des mains d'un champion de la Coupe Stanley envers le symbole, envers cette génération-là qui essaie d'en gagner une. Alors, pour moi, tant qu'on n'aurait pas pu épuiser la banque des gars qui ont gagné la Coupe Stanley dans l'uniforme du Canadien, je le ferai pas. Mais je m'attends à ce qu'au prochain match à domicile, il y ait assurément qu'on souligne à côté cette victoire-là du championnat de la Coupe Walter de la part des femmes de la victoire.
3: OK, puis c'est qui va amener le flambeau selon toi? On fait tout, je suis sûr qu'il y a des gens qui gagent là-dessus. C'est qui le prochain?
1: Ben écoute, à qui je peux penser? C'est sûr que Vincent l'a déjà gagné, Vincent D'Anfoy.
3: Oui, ça serait cool.
1: Charlie Hose, des gars comme Steve Schott. Est-ce que la santé de certains gars comme Pointu, comme Guy Lapointe, est-ce que ça va le permettre? Est-ce qu'on s'en garde au cas où qu'on soit final de la coupe? Tu sais, il y a beaucoup de questions. J'ai aucune information privilégiée. Puis c'est quoi? On garde ça très, très, très secret aussi. Mais quand j'ai vu McBurn, quand j'ai vu la Robinson amener cette flambeau-là, t'as pas le choix d'être ému par le geste.
3: Moi, j'aimerais ça voir Yvon Lambert, le flambeau d'une main, une Coors Light dans l'autre.
1: Coors Light, c'est sûr, c'est le Monsonnet qui a rien.
0: T'as raison. Eh bien, Marc, on te souhaite une très bonne game ce soir et puis on s'en jase demain 17h30 sans faute.
1: Avec grand plaisir. Salut tout le monde.
0: Merci. Salut, mon chum. Merci beaucoup. C'était Marc Denis, donc, à qui on jase à tous les jours à 17h30. Là, ce qui s'en vient, mais écoute, un autre qui a des connaissances dans l'émission. Il n'y a pas juste Marc, il y a Mario aussi.
3: Merci, c'est gentil.
0: Et donc, c'est quoi le rapport où c'est Mario connaît ça aujourd'hui?
3: Ben, je connais plein d'affaires. Anyway. Mais je suis content que tu dises que je connais des choses. Non, c'est quoi le rapport? Tu me donnes deux items, deux mots, et je dois trouver le lien qui unit ces deux mots-là. Et on va sortir de ça, ma foi, grandi.
0: Ah oui, hein?
3: Non.
0: Non.
2: On aurait pu croiser
0: nos petits doigts. Et ça se passe au retour dans Ça rentre au poste.
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0: C'est quoi le rapport?
1: C'est quoi le rapport? Alors, vas-y, quand tu veux, mon Seb.
2: Mario, c'est quoi le rapport entre un ado qui fait de l'acné et un serpent?
1: Ah, c'est plus l'ado qui devrait changer de peau.
0: Oh! Sa petite peau.
2: C'est quoi le rapport entre les vieux trains et Georges Saint-Pierre?
1: Le train a pas peur, GSP a pas peur.
0: Ah!
2: C'est quoi le rapport entre une toast et l'arrêt d'un gars qui revient de 2 semaines de camping?
1: Ooh. La croûte.
0: Ah!
2: Oui.
1: Ben là, il me pose la question,
0: ben
1: je
0: oui,
1: réponds.
0: Oui.
2: C'est quoi le rapport entre un chapeau de français et un roulement de roue?
1: Ah, y en a un qui c'est un béret, l'autre c'est un béring.
0: Ah.
1: T'as des drôles de questions.
2: Je sais, je sais pas pourquoi. Ah, c'est quoi le rapport, entre un anus et les rues de Montréal?
1: Un anus, ça a juste un trou.
0: Ah.
2: C'est quoi le rapport entre du Purel et un rot d'Éric Lapointe?
1: Les deux sentent l'alcool.
0: Ah.
2: C'est quoi le rapport entre une guillotine et assister à un spectacle de fin d'année de ta nièce qui est en 2e année?
1: Mm. La guillotine te fait souffrir moins longtemps.
0: Wow.
2: C'est quoi le rapport entre un gangbang et un citron?
1: Il y a beaucoup moins de graines d'un citron.
2: Ah oui. C'est quoi le rapport?
1: Qui a dit que c'est niaiseux?
3: Moi.
1: Ok, merci.
2: Entre une imprimante et une toilette.
1: Hein? Les deux peuvent avoir un bourrage de papier.
2: C'est quoi le rapport entre une vasectomie et le Canadien en désavantage numérique?
1: Dans les deux cas, tu plisses les yeux puis tu pries pour que ça passe vite.
2: C'est quoi le rapport entre un câble de bungee et un sumo qui a une gastro?
1: Les deux, tu veux pas qu'ils pètent.
0: Non.
2: Et finalement,
1: oui?
2: C'est quoi le rapport entre une victoire au hockey et du fisting?
1: Ah, c'est facile. La victoire au hockey, c'est 2 points. Et pour le fisting, je te conseille de débuter avec juste 1 point. Tu commences avec ça, si t'aimes ça, ben,
0: oui. Tu continues, là.
1: C'est graduellement.
0: Ben ouais, c'est ça. T'as grandi le cercle.
2: C'est ça,
1: oui, vraiment.
2: Ça. J'ai pas de lien à faire. Le tailgate party s'en vient avec Phil Branch. Donc, c'est pour bien partir, évidemment, votre soirée avant la partie de ce soir.
1: Oui! Go Habs go!
2: Go Habs go, oui.
0: Go Habs go.
2: Tantôt, notre nouveliste Jean-Luc a dit 4 à 1. Avez-vous les prédictions, vous autres, là?
1: Je vais dire 4-3 en réglementaire.
2: Ah, parce que là, prolongation.
1: Non, je veux pas aller en prolongation. J'ai failli dire en prolongation, mais je vais dire 4-3.
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5: Comment ça va? Bienvenue dans le tailgate officiel, l'avant-match du Canadien qui débute ce soir à 20h. C'est dans 120 minutes exactement. Mon nom est Phil Brand, je suis là pour vous crinquer un peu, vous mettre dans l'ambiance. Je veux savoir de quelle façon vous allez regarder ce match numéro 1 de cette troisième ronde des séries. Finale de l'Est, baby! Les Hurricanes contre le Canadien de Montréal. Textez-moi sur le 6-12-12. C'est bien excitant tout ça. C'est vraiment, vraiment le fun. On a gagné en 7 contre Tampa, en 7 contre Buffalo. Et là, ben tout est permis. On peut croire, on peut rêver au maximum puis aller chercher une grosse victoire contre la Caroline. Il faut commencer ça en Lyon ce soir. En musique, Red Hot Chili Peppers, Can't Stop. Il y aura également du Bob Bissonnette, du Lenny Kravitz. Et ça part immédiatement avec The Killers. Voici Mr. Brightside sur Énergie.

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1: Je veux saluer David de Trois-Rivières. Merci pour ton texto au 6-12-12. Il s'en va au centre-ville, au trèfle, pour aller écouter le match avec ses chums. Bonne partie. Profitez-en et surtout, soyez prudents sur le retour. Il y a Jess qui m'a écrit à Québec. Tous les enfants sont habillés 100% canadiens. La game va finir un peu plus tard. Il y a de l'école demain. Fait que ça se pourrait que les enfants se rendent pas à la fin. Ben oui, c'est important. Ils se coucheront tard. Demain, c'est vendredi. On est en fin d'année. C'était correct là-dedans. Quels sont vos plans? Je veux tout savoir. Bobby Sonnette s'en vient avec la machine à scorer, mais pour l'instant, Velvet Revolver, Slitter sur Énergie.

Vous êtes dans le Tailgate Énergie partout à la grandeur du Québec. Salut à Carl de Gatineau qui s'en va à Cache au sport sur le boulevard Maloney pour écouter le match ce soir du Canadien de Montréal. Merci d'être là. Go Habs, go! Je veux saluer également Martin qui est dans le coin de Laval qui m'a texté. Il y a Karine qui elle est à Terrebonne, s'en va au Saint-Pat pour aller écouter ça dans le Vieux-Terrebonne. Bon match de hockey. Amusez-vous, sortez. Il fait beau, c'est le printemps. Il y a encore du hockey. Un 21 mai, moi je capote, c'est tellement le fun. En musique, voici Kings of Leon et You Somebody dans Tailgate Énergie.

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Ah ouais, une heure, on part.

0: 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Go, let's
1: go! Grâce à la gang de Midi Punch, je commence à avoir une belle collection de chansons. Pour encourager les joueurs du Canadien de Montréal, il y en a une sur Juraj Slafkovský, une sur Cole Caulfield, sur Demi Dove, sur Jack High, une sur Jakub Dobesh, bien entendu, une de New York faite par la gang de Trois-Rivières. Qu'est-ce qu'on joue? Ça prendrait un gros but, encore une fois, comme lors du match numéro 7 d'Alex New York ce soir. Mais en même temps, ça va prendre un Cole Caulfield actif devant le filet.

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0: Imaginez-vous, là, quelqu'un arrive d'une autre équipe, là. Il arrive au Forum de Montréal, puis il se lève la tête, puis il regarde toutes ces bannières qui sont en haut de Coupe Stanley.
1: C'est terminé! Victoire du Canadien de Montréal!
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4: Et si ça prend ça pour gagner une Coupe Stanley, ben ramenez-les au plus vite!
1: On va la

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1: Dans 60 minutes, c'est le début du match du Canadien de Montréal contre les Hurricanes de la Caroline. Go, Habs, go! Ouais, le match est à 20h ce soir. On va souhaiter, bien sûr, que le Canadien sorte grand gagnant de ce premier affrontement. Faudra pas manquer ça. En tout cas, moi, je m'installe avec des chums dans le cours arrière, puis on regarde ça dehors. Et question là, d'encourager le Canadien au maximum. Ce midi, la gang de Midi Fun a lancé une chanson qui s'appelle Bye, Caroline. Et la voici.
2: C'est chose certaine. Le Canadien qui remporte sa 24e Coupe Stanley de son histoire. C'est terminé. Victoire du Canadien de Montréal. Il élimine les Kings en 4 victoires.

0: Et ben voilà qui est dit. Go Habs, go! Bon match ce soir. Si vous sortez l'écouter à l'extérieur, soyez prudents sur le retour. Et on se retrouve demain 13h. Go Habs, go!
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